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1: Nouvel état des lieux de vos conditions de circulation à 2h15 dans le sud-est, avec toujours des difficultés en Provence, dans les Bouches-du-Rhône, sur l'autoroute A7. Ça vous concerne si vous roulez en direction de Lyon, 1 km après avoir passé la jonction A7 à 8, au kilomètre 246, une section d'autoroute où il y a uniquement deux voies pour circuler et deux voitures sont accidentées sur la voie la plus à gauche. Le dépanneur est arrivé sur place. C'est ce qui explique que depuis déjà quelques minutes, vous êtes fortement ralenti. Un bouchon de demi-heure s'est étendu sur à peu près 4 km dans ce secteur-là en raison de cet accident. Vous êtes patient et prudent, vous passez au compte-gouttes sur la voie la plus à droite. Respectez bien le corridor de sécurité pour votre sécurité à vous, mais aussi pour celle des autres. Je vous retrouve toujours du côté de l'autoroute A7 dans la vallée du Rhône. Vous roulez en direction de Marseille, 8 km après avoir passé la sortie 15 Valence-Romans, kilomètre 81. Il y aurait des obstacles sur les voies. Un patrouilleur est en route. A7 toujours au sud de Lyon. Circulation interdite en direction de Marseille entre Pierre-Bénite et Saint-Fond. Vous empruntez les axes de transit situés à l'est de Lyon, la 46, la RN3 146, le boulevard périphérique nord de Lyon ou encore le périphérique Laurent Bonnevé. Et un petit peu plus au nord, le tunnel de Fourvière est fermé dans les deux sens, je vous le rappelle, au-delà du réseau Vinci Autoroute, entre l'échangeur de Valvert sur la M6 et l'échangeur 1 sur la M7. Vous suivez les déviations S1, S2, S3, S4. Je vous rejoins à présent dans le Gard. Vous êtes sur l'autoroute A9 en direction d'Orange et Lyon. 13 km après avoir passé la sortie 26, Galargues-Aiguemortes, kilomètre 61, il y aurait des obstacles sur les voies, des pièces de véhicules. Un patrouilleur est bien entendu en route. Et puis, dernier détour par la région niçoise. Vous êtes sur la 8 en direction d'Aix et Marseille. Une voiture serait arrêtée et pourrait présenter de la gêne. 3 km après la barrière de péage de Nice-Saint-Isidore à hauteur du kilomètre 187. Et vous savez désormais tout. Compositeur majeur du cinéma français, Éric Serra célèbre aujourd'hui 45 ans de création, du Grand Bleu à Arthur et les Minimoys, en passant par Léon. Il a façonné de nombreuses musiques de films. Il repart aujourd'hui sur scène avec Éric Serra Live, un voyage à travers le ton, toute sa carrière. Il sera notre invité sur la route avec, juste après, la musique de Grand Corps Malade et Kimber Rose, nos plus belles.

0: Fake the Feeling, Géraldine Hunt qui vous accompagne sur Radio Vinci Autoroute. On lui doit notamment la musique du Grand Bleu qui reste la BO française la plus vendue dans le monde. Le compositeur et multi-instrumentaliste Eric Serra est notre invité à l'occasion de sa tournée anniversaire. Suite de son interview juste après un nouveau point sur vos conditions de circulation.
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0: Alors comment ça roule à 2h30 dans le sud-est du pays? Dans l'ensemble, plutôt bien, sauf si vous m'écoutez en Provence. Vous êtes dans les Bouches-du-Rhône sur l'autoroute A7.

0: Direction de Lyon, plusieurs véhicules sont accidentés sur voie de gauche, 1 km après la jonction A7 A8 au kilomètre 246. Le dépanneur est présent sur place. Conséquence, il y a 4 km de bouchons qui se sont formés derrière. Et il vous faudra compter une bonne demi-heure pour traverser le secteur. Notez qu'il peut également y avoir des débris et des piétons, en tout cas, d'après les images qui me parviennent en studio. Donc surtout, patience et prudence dans ce secteur-là. Du côté de l'autoroute A7, toujours, je vous retrouve plus au nord, dans la vallée du Rhône. Vous roulez en direction de Marseille, 8 km après la sortie 15 Valence-Romans, kilomètre 81. Il y aurait des obstacles sur les voies, un patrouilleur est en route. En région lyonnaise, je vous rappelle que le tunnel de Fourvière est fermé dans les deux sens de circulation. Au-delà du réseau Vinci Autoroute, entre l'échangeur de Valvert sur la M6 et l'échangeur 1 sur la M7. Un petit peu plus au sud, circulation également interdite en direction de Marseille, entre Pierre-Bénite et Saint-Fond sur l'autoroute A7. Je vous rejoins à présent du côté de Nice. Vous êtes sur l'autoroute A8 en direction d'Aix et Marseille. 3 km après avoir passé la barrière de péage de Nice Saint-Isidore, kilomètre 187. Une voiture est en difficulté et peut présenter de la gêne. Le patrouilleur est sur place. Pour terminer, côté gare sur la 9 en direction de Lyon. 13 km après avoir passé la sortie 26 Galargues-Aigues-Mortes, kilomètre 60. Il y aurait des obstacles sur les voies, des pièces de véhicules. Un patrouilleur se rend sur place, bien entendu, dans ce secteur également. Et vous savez tout.
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0: Et il est temps de retrouver le compositeur et multi-instrumentiste Éric Serra, toujours au micro de Virginie Decorte.
2: Éric Serra, ses 45 ans de carrière, c'est l'occasion de regarder dans le rétroviseur. Vous avez l'impression que la route était toute tracée ou qu'il a fallu prendre des détours, des chemins de traverse parfois ?
3: Toute tracée, j'en sais rien, parce que j'avais pas du tout prévu, par exemple, la musique de film, c'était pas du tout quelque chose que j'avais prévu. J'avais même jamais pensé à ça. C'était pas un truc auquel je m'intéressais particulièrement. Moi, j'étais parti vraiment pour être musicien, c'est-à-dire instrumentiste. C'était ce dont je rêvais, c'était ce que j'adorais, et j'avais commencé ma carrière comme ça, et j'étais le plus heureux des hommes, quoi, de réussir déjà à vivre de cette passion. La musique de film, c'est arrivé complètement par hasard, parce que Luc Besson me l'a demandé quand on avait 18 ans. Il m'a demandé de faire la musique pour son tout premier court-métrage. Et en fait, ça a commencé comme ça, et j'ai découvert en fait le plaisir de faire de la musique de film au fur et à mesure, parce que j'avais aucune affinité particulière avec la musique de film, quoi. J'étais pas particulièrement cinéphile non plus, mais en fait j'ai découvert ce plaisir parce que c'est très particulier, composer la musique d'un film, ça aussi c'est complètement magique. Parce qu'il y a un moment où, quand vous êtes en train de travailler sur une scène, il y a un moment où soudain il y a un déclic, quoi. Il y a un switch, et soudain la scène prend une autre dimension. Et ça, même pour le compositeur, c'est magique en fait. On comprend pas bien comment ça marche.
2: 177 oblige, Éric Serra. Quel rapport vous avez avec la route, la conduite aujourd'hui? Parce que je sais que vous avez une conduite assez sportive. Est-ce que c'est toujours le cas aujourd'hui?
3: Oui, j'adore ça. Malheureusement, maintenant, de nos jours, c'est quand même beaucoup plus compliqué parce que les lois sont beaucoup plus strictes qu'avant. Donc, je fais très rarement de la route parce que ça me frustre trop, justement, de ne pas pouvoir conduire vite. Et donc, je voyage quasi jamais en voiture maintenant, alors qu'avant, oui.
2: Et la voiture électrique, vous vous êtes laissé tenter ou pas encore ?
3: Pas encore, mais j'en ai très envie. Je pense que la prochaine voiture que j'achèterai, elle sera électrique.
2: Alors la tournée va débuter début novembre et s'achèvera le 6 décembre à l'Accor Arena. Ouais. En tout, une vingtaine de dates est prévue. Vous allez passer par Lyon, Nice, Aix-en-Provence, Bordeaux, Dijon, Poitiers ou encore Strasbourg. C'est un sacré Tour de France qui vous attend.
3: Oui, c'est une super belle tournée, c'est ce qu'on appelle tournée des zéniths, en gros, sauf quand il n'y a pas de zénith, comme par exemple on sera à Nice, donc c'est au Palais Nicaïa, le 28 novembre, et ça va être, une belle tournée, ouais, on va faire toute la France.
2: Et toutes les infos sont à retrouver sur ericserra.live.
3: Yes.
2: Merci beaucoup d'avoir voyagé avec nous.
3: Merci à vous.
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Reality Cuts Me Like a Knife, la musique de Fada Freddy qui vous accompagne sur Radio Vinci Autoroute. Et ça s'améliore si vous m'écoutez depuis les Bouches-du-Rhône, l'autoroute A7 en direction de Lyon. Les deux voitures accidentées ont été retirées de la circulation. Elles se trouvent sur la bande d'arrêt d'urgence. Le trafic a pleinement repris sur l'ensemble des voies dans ce secteur-là. Conséquence, le bouchon est en train de diminuer progressivement. Il faudra compter un gros quart d'heure, mais ça s'améliore, c'est positif. Je reviens en détail au trafic. Ce sera après la musique de Aha, Crying in the Rain ou encore le bruit de l'autre, King Kong.

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1: À 2h46, retour à vos conditions de circulation en détail dans le sud-est du pays. Ça rentre dans l'ordre dans les Bouches-du-Rhône depuis l'autoroute A7 direction Lyon. Les voitures accidentées ont été déplacées sur la bande d'arrêt d'urgence. Le trafic a repris sur l'ensemble des voies. Il reste moins de 10 minutes pour traverser ces quelques derniers ralentissements dans ce secteur-là. Ça vous concernera un kilomètre après avoir passé la jonction A7 A8 aux abords du kilomètre 246. Et c'est l'unique information dont je dispose à cette heure-ci, ça roule bien partout ailleurs. Allez, la route se poursuit en musique avec Farruko Pepas, ça arrive juste après Robin S. Show Me Love.

Et pas la musique de Farouko pour vous accompagner sur Radio Vinci Autoroute. Retour au trafic en détail après l'actuelle météo de 3 heures. Après le dernier Louisa aussi, jet lag. Ou encore Christophe Maé qui va pas forcément vous remonter le moral. Ça fait mal.

0: 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Et il est 3h.
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2: Bonsoir à tous. À la une, le Paris Saint-Germain en plein rêve après sa victoire hier soir en finale de la Ligue des Champions contre Arsenal. À Budapest, les Parisiens ont conservé leur titre de champion d'Europe, un exploit réalisé par seulement 9 équipes dans l'histoire. Le PSG a dû batailler contre les Anglais pour s'imposer au tir au but, alors que les deux équipes s'étaient séparées sur le score d'un but partout à l'issue du temps réglementaire. Un succès salué par Emmanuel Macron, qui recevra à partir de 18h les joueurs à l'Élysée, avant la suite des festivités au Parc des Princes, où la Coupe devrait être présenté aux supporters. Auparavant, les joueurs défileront sur le Champ de Mars où près de 100 000 personnes sont attendues. Des festivités qui devraient bien avoir lieu, selon Laurent Nunez, en dépit des nombreux débordements cette nuit partout en France. Débordements attendus, mais inacceptables, selon le ministre de l'Intérieur. Le dernier bilan officiel du ministère de l'Intérieur fait état de plus de 400 interpellations partout en France, dont 283 à Paris, où le périphérique a été bloqué. Des scènes de pillage ont également été recensées à Rennes, Strasbourg et Grenoble. L'actualité sportive très riche avec la fin hier du troisième tour de Roland-Garros. Le parcours du jeune français Moïse Kouamé, dernier représentant tricolore dans le tableau masculin, s'est arrêté, battu par le chilien Tabilo. Le clan français s'est consolé avec la brillante victoire de Diane Paris, dernière française en lice et tombeuse de la sixième joueuse mondiale Amanda Anisimova. Dans le reste de l'actualité, un nouveau suspect dans l'affaire de l'évasion de Ganito de la prison de Villepinte en Seine-Saint-Denis a été mis en examen. Ce surveillant de la prison a été placé en détention provisoire. Deux proches de Ganito, Ilias Kerbouche de son vrai nom, avait été placé en garde à vue cette semaine. Et puis on termine avec la fin de l'épisode caniculaire prévu en France ce dimanche. Épisode qui a vu des températures minimales records enregistrées pour un mois de mai, avec plus de 21 degrés à Paris ou encore La Rochelle. Hier, de nombreux records de température ont de nouveau été battus pour la saison, notamment en région parisienne. 3h passées de 2 minutes, vous êtes bien sur le 107.7, vous restez avec nous, le trafic arrive dans un tout petit instant, c'est à suivre après votre météo.
0: Merci beaucoup Julien Cognon, à tout à l'heure. Et côté ciel, on se dimanche 31 mai dans le sud-est. Soleil le long de la côte méditerranée pour débuter la journée. Partout ailleurs, grisaille, pluie et orage. Sans oublier le vent, un mauvais temps qui s'étendra jusqu'à Nice durant l'après-midi. Côté température, dans la matinée, comptez 24 à Nice, 25 à Marseille et à Gap. Pour l'après-midi, 29 à Montélimar, 30 à Perpignan, 33 pour les maximales à Montpellier. Et je souhaite une très belle fête des mères à toutes les mamans aujourd'hui.
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0: Il est tout juste 3h, passé de 3 minutes. Retour à vos conditions de circulation en détail dans le sud-est du pays. Ça se passe bien sur la route à cette heure-ci. Pas de grosses difficultés à évoquer. Quelques infos à vous rappeler, notamment si vous êtes du côté de la Provence sur la 54 en direction de Salon. Dans la sortie numéro 14, Grand Salon de Provence, il y a une voiture en panne qui peut présenter de la gêne. Du côté de Montélimar, vous êtes sur la 7 entre les sorties 17, Montélimar Nord, Solce-sur-Rhône et 18, Montélimar Sud, Pierre-Latte, kilomètre 115, où des chevreuils, des sangliers ont été aperçus à proximité des voies. Vous êtes concerné, quel que soit votre sens de circulation. Et puis, pour terminer, je vous rejoins du côté de Lyon pour vous rappeler qu'en raison de travaux menés par la direction des routes Centre-Est et la métropole de Lyon ce week-end, le tunnel de Fourvière est fermé dans les deux sens de circulation au-delà du réseau Vinci Autoroute entre l'échangeur de Valvers sur la M6 et l'échangeur 1 sur la M7. Vous suivez les déviations S1, S2, S3, S4. Circulation également interdite en direction de Marseille entre Pierre-Bénite et Saint-Fons sur l'autoroute A7. Vous empruntez les axes de transit situés à l'est de Lyon, à 46 RN346, boulevard périphérique nord de Lyon ou encore périphérique Laurent Bonnevé. Et vous savez déjà tout.
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musique de Kim Wilde qui résonne sur le 107.7. Côté trafic, ça se passe toujours aussi bien dans le sud-est. Je vous en reparle dans le détail juste après une nouveauté dans la playlist de Radio Vinci Autoroute. Auréa, soirée mondaine.

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1: À 3h15, retour à vos conditions de circulation sur le 107.7 dans le sud-est du pays. Ça se passe dans l'ensemble plutôt bien pour vous sur la route. Une info à vous rappeler qui vous concerne dans les Bouches-du-Rhône. Vous êtes sur la 7 direction Lyon, 2 km après avoir passé la jonction à 7 à 8, km 245. Deux voitures sont accidentées, voies de droite et bandes d'arrêt d'urgence sont neutralisées. Il y a des intervenants présents sur place. Vous respectez bien le corridor de sécurité, vous serrez sur les voies les plus à gauche. Et mis à part ça, j'ai simplement à vous rappeler qu'à Lyon, le tunnel de Fourvière est fermé dans les deux sens de circulation au-delà du réseau Vinci Autoroute et que la circulation est également interdite en direction de Marseille entre Pierre-Bénite et Saint-Fons sur l'autoroute A7. Et vous savez déjà tout puisque partout ailleurs, ça roule très très bien. Les ventes de véhicules électriques ont augmenté de 48% depuis le début de l'année et le gouvernement ne compte pas s'arrêter là. Il relance pour la troisième année consécutive le leasing social. Quelles sont les conditions d'éligibilité, les spécificités de cette édition 2026? Réponse dans votre Mobilimag juste après la musique de CL Get It Together. Non.

0: Musique de Seal qui résonne sur Radio Vinci Autoroute. Côté trafic, ça se passe toujours aussi bien. Avant de retrouver Lenny Kravitz, Seven Help ou encore This is La Peste, Try, Try, Try. Tout de suite, il est l'heure de votre rendez-vous mobilité sur le 107.7. Nous retrouvons Sébastien Datt et son invité.
1: Notre Mobilimag, c'est en partenariat avec Roule Média et j'ai le plaisir de retrouver l'une des membres de la rédaction. Bonjour Marine Madelmont.
2: Bonjour Sébastien.
1: On va parler décarbonation. Aujourd'hui, le gouvernement poursuit ses incitations pour électrifier la route et les transports pour faire face à la hausse des prix des carburants également. Le gouvernement vient de lancer un dispositif qui a cartonné.
2: Oui, c'est le fameux leasing social. D'ailleurs, les inscriptions viennent d'ouvrir. Alors, je le rappelle, le principe, permettre aux ménages les plus modestes de louer une voiture électrique neuve, sans apport, pour un loyer réduit, généralement inférieur à 200 euros par mois.
1: On est à la troisième édition. Qu'est-ce qui change dans ce dispositif par rapport aux deux éditions précédentes?
2: Alors, cette année, le dispositif est un petit peu plus encadré. L'État insiste notamment sur des véhicules fabriqués en Europe, que ce soit les voitures, les moteurs, mais aussi les batteries. Et surtout, l'objectif est toujours aussi clair, toucher encore plus de ménages avec de nouveau 50 000 véhicules proposés.
1: Et qui peut en bénéficier très concrètement?
2: Alors, le leasing social s'adresse aux ménages modestes, les Français qui touchent moins de 2 200 euros net par mois en moyenne, soit un ménage sur deux, d'après la porte-parole du gouvernement. Pour pouvoir en bénéficier, il faut aussi que la voiture soit indispensable au quotidien, notamment pour aller travailler, avec un nombre de kilomètres minimal à parcourir entre le domicile et le lieu de travail. Les bénéficiaires pourront récupérer leur véhicule à partir du mois prochain, normalement.
1: Voilà, un ménage sur deux concerné pour 50 000 véhicules à distribuer. Pour tenter de convaincre encore plus Marine de monde de franchir le pas de l'électrique, le gouvernement propose également une aide ciblée.
2: Oui, le gouvernement veut cibler les gros rouleurs, en particulier les professionnels, pour qui la voiture est aussi indispensable. Comprenez, ceux qui utilisent leur voiture toute la journée pour aller travailler, les aides à domicile, les infirmières, les artisans, certains agents publics, tous ces professionnels sont éligibles à ce dispositif. Il s'agit d'une aide à l'achat et non à la location, jusqu'à 7 700 euros pour un véhicule électrique dont la batterie est fabriquée en Europe.
1: Pour tout savoir sur le leasing social, direction votre site media.roule.fr. Merci beaucoup et à bientôt Marine Madelmont.
2: Merci Sébastien.
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Help, la musique de Lenny Kravitz qui vous accompagne tout en douceur cette nuit. Il est bientôt 3h30, bientôt l'heure de se retrouver pour parler en détail de vos conditions de circulation. Pas de grosses difficultés dans le sud-est à cette heure-ci, je vous rassure. Je vous en reparle juste après Marguerite, la bosse.

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1: À 3h30, retour au trafic en détail dans le sud-est du pays. Ça roule bien à cette heure-ci, pas de grosses difficultés. Quelques infos à évoquer ensemble et pour débuter, je vous rejoins à Lyon où le tunnel de Fourvière est fermé dans les deux sens de circulation au-delà du réseau Vinci Autoroute entre l'échangeur de Valvert sur la M6 et l'échangeur 1 sur la M7. Vous suivez les déviations S1, S2, S3, S4. Un petit peu plus au sud, la circulation est également interdite en direction de Marseille entre Pierre-Bénite et Saint-Fons sur l'autoroute A7. Vous empruntez les axes de transit situés à l'est de Lyon, c'est-à-dire la 46, la RN346, le boulevard périphérique nord de Lyon ou encore le périphérique Laurent Bonnevet. Toujours du côté de l'autoroute A7, un petit peu plus au sud, je vous rejoins dans la région de Montélimar. Vous roulez en direction de Marseille, 23 km après avoir passé la sortie 17 Montélimar-Nord-Solse-sur-Rhône. Au kilomètre 124, il y aurait des obstacles sur les voies. Le patrouilleur est en route. Et encore plus au sud, en Provence. Et cette fois-ci, vous roulez en direction de Lyon, toujours sur l'autoroute A7. Deux voitures sont accidentées, il y a les secours et pas mal d'intervenants présents sur place. C'est pourquoi 2 km après avoir passé la jonction

0: Plan à 7 à 8 au kilomètre 245. Vous passez uniquement sur les voies les plus à gauche. Voies de droite et bandes d'arrêt d'urgence sont encore neutralisées. Et vous savez déjà tout, puisque partout ailleurs, ça roule très très bien.
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Be my lover, David Guetta qui vous accompagne sur Radio Vinci Autoroute. Côté trafic, ça se passe très très bien. Je vous en reparle dans le détail après Earth Song de Michael Jackson ou encore Chanson sur une drôle de vie version Géraldine Nakache et Leila Bekti.

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1: À 3h46, retour à vos conditions de circulation en détail dans le sud-est du pays sur le 107.7. Ça se passe très très bien à cette heure-ci sur la route. Pas de grosses difficultés, des obstacles qui vous concernent dans la vallée du Rhône. Si vous êtes sur l'autoroute A7 en direction de Marseille, 23 km après avoir passé la sortie 17 Montélimar-Norsols-sur-Rhône, kilomètre 124, le patrouilleur est en route. Partout ailleurs, comme je vous le disais, tous les voyants sont au vert, simplement des travaux qui sont toujours d'actualité en région lyonnaise. Le tunnel de Fourvière qui est fermé dans les deux sens de circulation au-delà du réseau Vinci Autoroute et légèrement plus au sud, circulation également interdite en direction de Marseille entre Pierre-Bénite et Saint-Fons sur l'autoroute A7. Dans un instant, votre rendez-vous musical Montez le son. Il y a 20 ans, nous recevions une jeune chanteuse française, Pauline Croze. Elle sortait un premier album éponyme très réussi. Cet album est aujourd'hui réédité avec des reprises. Elle viendra nous en parler juste après la musique de MF Unbelievable.

0: Steph qui vous accompagne sur le 107.7. Très belle nuit et très belle route.
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0: Aujourd'hui dans Montez le son, retour en 2006 avec Yvon Mouton.
2: Si vous écoutiez notre radio il y a 20 ans, jour pour jour, vous avez probablement entendu cette chanson. 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

0: sensibilité et une façon de chanter qui nous a tous marqués. Bonjour Pauline Croze.
1: Bonjour.
0: Il y a 20 ans, jour pour jour, vous sortiez votre premier album qui s'intitulait Pauline Croze. Vous étiez venue le défendre à ce micro et c'est moi qui vous avais interviewé. J'imagine que vous n'en avez aucun souvenir.
1: Aucun souvenir.
0: Moi, par contre, j'ai vu à l'époque arriver une petite Françoise Sagan brune, timide, mais hyper contente de l'album qu'elle avait réalisé. Et pour cause, je ne m'étais pas trompée.
1: Ah non, pas du tout.
0: J'étais contente de cet album.
1: Oui, j'étais très contente de cet album. J'étais ravie, c'était un moment très fort de ma vie.
0: Oui.
1: C'était un bel accomplissement.
0: Cet album, vous le rééditez aujourd'hui pour les 20 ans, en version augmentée, on va en parler, en reparler. C'est un album qui a marqué son époque. Qu'est-ce qu'il y a dedans?
1: Je pense qu'il y a une certaine urgence. Il y a une sensibilité, il y a un côté très écorché vif.
0: À l'époque, dans l'une de vos chansons, vous disiez « De la vie, je ne prends que la Dolce Vita ». Est-ce que c'est toujours vrai?
1: Comment dire?
0: La vie est passée par là, peut-être.
1: La vie est passée par là. Ça fait quand même toujours partie un peu de ma vie par moment.
0: C'est une belle phrase et puis c'est une belle doctrine.
1: Oui, tout à fait.
0: Prendre la vie que la Dolce Vita. Vous disiez « De l'amour, je n'attends qu'une main sans la bague au doigt ».
1: Exactement.
0: Est-ce que c'est toujours vrai?
1: Oui, en fait, moi, j'ai beaucoup de mal avec l'engagement. Je suis une très grande amoureuse et en même temps, je sais être avec quelqu'un et fidèle à quelqu'un, mais c'est vrai que tout ce qui est mariage et tout ce qui est ce type de convention ne m'attire pas du tout.
0: Alors, dans cette réédition, Pauline Croze, il y a comme une sorte de transmission à la nouvelle génération, puisque un jeune rappeur reprend l'un de vos titres.
1: Oui, tout à fait. Il s'appelle The Doug.
0: The Doug.
1: Et en fait, il mélange rap, chanson, folk, très singulier, avec même des guitares saturées quelque part, alors que ça reste une valse.
0: Et la suite, c'est quoi, justement?
1: Et la suite, c'est donc un prochain album qui arrive, et dont vous entendrez un premier titre autour de septembre-octobre.
0: On vous recevra, on n'attendra pas 20
1: Super.
0: Ans. On termine en chanson le rythme, le swing, le vibrato si caractéristique de Pauline Croze dans mon titre préféré de cet album. L'album s'appelle donc Pauline Croze, le titre M'en voulez-vous encore? Merci Pauline pour ce moment.
1: Merci.

C'était Pauline Croze avec Mon voulez-vous, extrait de la réédition de son album éponyme. La chanteuse est l'invitée de Monter le son toute cette semaine. Un entretien à retrouver en version longue sur le 107.7, notre site internet et notre appli. Et la route se poursuit en musique. L'heure se termine avec You Too, American Obituary. Retour au trafic après l'actuelle météo.

0: Obituary, YouTube qui vous accompagne sur Radio Vinci Autoroute. Et il est 4h.
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2: Bonsoir à tous. Le Paris Saint-Germain un peu plus dans la légende après son succès hier soir à Budapest en finale de la Ligue des Champions. Un succès acquis au tir au but contre Arsenal. Les deux équipes s'étaient neutralisées un but partout dans le temps réglementaire. Dembélé a marqué sur pénalty côté parisien. Le PSG intègre le club très fermé des équipes ayant conservé leur titre continental dans la plus prestigieuse des compétitions de clubs. Les Parisiens sont désormais attendus ce dimanche dans la capitale pour un programme très chargé qui devrait débuter par une parade sur le Champ de Mars, où près de 100 000 personnes sont attendues, avant une réception à l'Élysée à 18h par Emmanuel Macron, suivie d'une soirée au Parc des Princes où le trophée devrait être présenté aux supporters. Des festivités maintenues, selon Laurent Nunez, en dépit des nombreux débordements cette nuit partout en France. 416 personnes ont été interpellées tout au long de la soirée, 283 à Paris, où des véhicules ont été incendiés. En outre, 7 policiers ont été blessés dans ces incidents, dont un grièvement à Agen, annonce le ministère de l'Intérieur. Les sports toujours, suite et fin hier du troisième tour de Roland-Garros. Fin de parcours pour le jeune Moïse Kouamé, dernier français en lice dans le tableau masculin et battu par le chilien Tabilo. Tous les espoirs tricolores sont désormais portés par Diane Paris, tombeuse hier de la sixième joueuse mondiale Anisimova, pour s'offrir un premier huitième de finale en grand chelem. Dans le reste de l'actualité, ce rassemblement contre Vincent Bolloré hier dans les rues de Paris. Plusieurs dizaines de personnes issues essentiellement du monde de la culture ainsi que Jean-Luc Mélenchon ont défilé pour dénoncer la mainmise du milliardaire sur les médias et la culture. Enfin, il promet l'action et l'espoir pour 2027. Gabriel Attal a tenu hier son premier meeting de campagne en vue des présidentielles de l'an prochain. Un meeting au Parc des Expositions à Paris. L'ancien Premier ministre a promis de faire de la France la première puissance d'Europe en 10 ans et désigner le RN et LFI comme ses principaux adversaires. 4 heures passées de 2 minutes. Excellent réveil à l'écoute du 107.7. Les grands titres de l'actualité, c'est dans une heure. Pour l'heure, place à vos conditions de circulation à suivre juste après votre météo.
0: Merci beaucoup Julien, on vous retrouve tout à l'heure. Et côté ciel, on se dimanche 31 mai, dimanche de fête des mères. Très belle journée, très belle fête à toutes les mamans aujourd'hui. On nous annonce un soleil le long de la côte méditerranée. Partout ailleurs, grisailles, pluie et orages sont au rendez-vous, sans oublier le vent. Un mauvais temps qui s'étendra jusqu'à Nice durant l'après-midi. Côté température, au matin, comptez 24 à Nice, 25 à Marseille et à Gap. Pour l'après-midi, 29 à Montélimar, 30 à Perpignan, 33 pour les maximales à Montpellier.
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0: 4 heures tout juste passées de 3 minutes. Retour à vos conditions de circulation en détail dans le sud-est du pays. Et ça se passe tout à fait bien à cette heure-ci. Aucune difficulté à évoquer. Tant mieux, simplement à vous rappeler qu'à Lyon, une importante opération de rénovation des viaducs de Pierre-Bénite est menée par la direction des routes centre-est ce week-end. C'est pourquoi la circulation est interdite en direction de Marseille entre Pierre-Bénite et Saint-Fons sur l'autoroute A7. Vous empruntez les axes de transit situés à l'est de Lyon, la 46, la RN 300, 146, le boulevard périphérique nord de Lyon ou encore le périphérique Laurent Bonnevé. Et puis, il y a également des travaux menés par la métropole de Lyon, des travaux de maintenance dans le tunnel de Fourvière qui est donc fermé dans les deux sens de circulation au-delà du réseau Vinci Autoroute entre l'échangeur de Valvert sur la M6 et l'échangeur 1 sur la M7. Vous suivez les déviations S1, S2, S3, S4.
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La très belle voix de Sienna Spiro qui vous accompagne sur Radio Vinci Autoroute avec Die on This Hill. Côté route, c'est toujours aussi calme. Tous les voyants sont au vert. Je reviens en détail à vos conditions de circulation. Après Flo de la Vega et Mélégeon, une nouveauté qui arrive juste

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1: À 4h16, retour en détail à vos conditions de circulation dans le sud-est et ça va aller très très vite puisque tous les voyants sont au vert à l'heure actuelle, où que vous soyez ou que vous m'entendiez. Simplement, des travaux toujours d'actu à Lyon, le tunnel de Fourvière qui est fermé dans les deux sens de circulation au-delà du réseau Vinci Autoroute, et un petit peu plus au sud, la circulation est interdite en direction de Marseille entre Pierre-Bénite et Saint-Fons sur l'autoroute A7. C'est déjà fini. Comment les restaurants d'autoroute ont-ils évolué depuis les années 70? De la pause rapide aux offres plus variées, entre grandes enseignes et spécialités locales, les habitudes ont changé. Nous ferons le point dans votre question d'autoroute du jour, juste après la musique de Tove Lo et Alesso, Heroes.

0: Could Be Heroes, c'était Alesso et Tove Lo à l'instant sur Radio Vinci Autoroute. Côté trafic, ça n'a pas bougé, ça se passe toujours aussi bien dans le sud-est.
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0: Et comme prévu, nous marquons la pause déjeuner ou dîner, voire même peut-être plutôt petit déjeuner. C'est presque l'heure, en compagnie de Quentin Lachaise.
2: Comment ont évolué les restaurants d'autoroute ? Apparus dans les années 70 avec les grands axes routiers, ces établissements avaient de sérieux atouts pour séduire les usagers. Lauriane Diaz de Vinci Autoroute.
3: C'est la facilité d'accès, c'est la rapidité de service. Ce sont des restaurants qui sont présents justement sur les trajets pour faire que la pause soit, on va dire, la plus efficace possible.
2: Quelques décennies plus tard, les airs ont bien changé et les habitudes des automobilistes aussi.
3: On ne veut plus seulement manger vite, on veut aussi parfois mieux manger. On veut avoir du choix aussi. Alors on va d'une part mélanger des enseignes très connues et à côté de ça, on va pouvoir retrouver des restaurateurs indépendants qui vont permettre de découvrir des recettes comme du cassoulet ou de la gardiane ou d'autres produits du terroir.
2: La restauration sur les aires de service a toujours beaucoup de succès en été, si bien que désormais, les services de l'autoroute doivent s'adapter.
3: On va développer des concepts temporaires sous forme de food truck ou de structures un petit peu plus pérennes qui vont permettre d'absorber ces pics de fréquentation, mais aussi de proposer une offre complémentaire. Et donc, c'est l'équilibre entre des repères connus et de la découverte, et entre de la rapidité et de la qualité.
2: Vous pouvez connaître la liste des boutiques et des restaurants qui vous attendent sur chaque aire de service en préparant votre trajet sur le site de Vinci Autoroute.
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Capuche, Elena qui vous accompagne sur le 107.7. Côté route, ça se passe toujours aussi bien. Je vous en reparle après Maël, Tic Tac ou encore Prefab Sprout, When Love Breaks Down.

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1: À 4h31, nouveau tour d'horizon de vos conditions de circulation dans le sud-est du pays sur le 107.7. Et ça va aller très vite, tous les voyants sont toujours au vert, ça roule très bien. Simplement à vous rappeler qu'en région lyonnaise, le tunnel de Fourvière est fermé dans les deux sens de circulation au-delà du réseau Vinci Autoroute. Entre l'échangeur de Valvert sur la M6 et l'échangeur 1 sur la M7, vous suivez les déviations S1, S2, S3, S4. Circulation également interdite un petit peu plus au sud en direction de Marseille, entre Pierre-Bénite et Saint-Fons sur l'autoroute A7. Vous empruntez les axes de transit situés à l'est de Lyon, la 46, la RN346, le boulevard périphérique nord de Lyon ou encore le périphérique Laurent Bonnevay. Et vous savez déjà tout.

Waves, mais Imagine Dragons qui vous accompagne sur Radio Vinci Autoroute. Très belle route, retour au trafic après la musique de Gabriel, Dreams ou encore Maeva, Supernova.

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1: À 4h45, retour à vos conditions de circulation en détail dans le sud-est du pays. C'est toujours aussi calme. Je vous rappelle simplement qu'il y a un véhicule arrêté dans un tunnel à Nice sur voie de droite. Ça vous concerne sur la 8 direction l'Italie. 1 km après avoir passé la sortie 55 Nice-Est, kilomètre 200. Partout ailleurs, c'est très très calme. Aucune perturbation particulière à évoquer à cette heure-ci. Simplement des travaux qui sont toujours d'actu en région lyonnaise. Le tunnel de Fourvière qui est fermée dans les deux sens au-delà du réseau Vinci Autoroute et circulation également interdite un petit peu plus au sud en direction de Marseille entre Pierre-Bénite et Saint-Fons sur l'autoroute A7. Et vous savez déjà tout. Dans un instant, votre rendez-vous cinéma, c'est à voir. Thierry Chaise du magazine Première nous parlera du nouveau film d'Agnès Jaoui qu'elle réalise et interprète, son premier depuis la disparition de Jean-Pierre Bacri. Il s'intitule L'objet du délit, une intrigue dans le milieu de l'opéra sur fond de Me Too. Les détails, c'est juste après la musique de Hole.

0: Paul Malibu à l'instant sur Radio Vinci Autoroute. Côté trafic, ça se passe toujours aussi bien pour vous. Des sangliers du côté de Montpellier sur la 709, kilomètre 19 à proximité de l'échangeur 32. Vous êtes concerné dans les deux sens. Avant de poursuivre la route en musique avec Jason Derulo, Sexy For Me ou encore Rosalia de Souza, Louisa Mannequin, tout de suite il est l'heure de C'est à voir, votre rendez-vous ciné. Yvan Mouton accueille Thierry Chaise.
1: Et c'est le retour d'Agnès Jaoui en tant que réalisatrice. Le film s'intitule L'objet du délit et elle partage l'affiche avec Daniel Auteuil, figurez-vous. Et c'est votre choix, Thierry.
2: Ouais. Et il y a Aïdara aussi qui a été la maîtresse de cérémonie des cérémonies de Cannes. Agnès Jaoui, donc c'est le premier film qu'elle réalise depuis la mort de Jean-Pierre Bacri. C'était attendu et c'est quelqu'un de courageux parce que là, elle aborde de plein fouet le MeToo. Ça se passe pendant la création d'un opéra. Daniel Auteuil en est le chef d'orchestre. C'est une jeune femme jouée par Claire Schuss, qu'on connaît par la télévision, mais qui n'avait jamais eu un rôle aussi important à la télé. Ça, c'est toujours bien. Agnès Jaoui va toujours chercher des gens en dehors de ceux qu'on peut attendre. Et il se trouve qu'il va y avoir, pendant cette mise en scène, un des comédiens qui va avoir un comportement déplacé avec une de ses partenaires. Et à partir de là, c'est l'objet du délit. Qu'est-ce qui se passe? Qu'est-ce qu'on fait? Et forcément, Agnès Jaoui, qui joue une des chanteuses d'opéra de ce film, elle va avoir une réaction de sa génération. Et les plus jeunes en auront une autre.
3: Le stress, j'aime pas quand on me touche.
4: C'est-à-dire?
3: Non, rien.
4: Si, vas-y, dis.
2: Et ce qui est très fort avec Agnès Jaoui, c'est qu'elle raconte, en fait, l'impossibilité de trouver un accord. Et puis l'écriture, certes Jean-Pierre n'est pas là, mais Agnès Jaoui a toujours cette capacité de caractériser les personnages qui est très fort. Moi, ça m'a emballé pour ça et pour son courage.
1: Eh bien, votre deuxième choix se porte sur un drame historique suisse qui s'intitule « À bras le corps ».
2: Portée par une jeune actrice phénoménale, elle s'appelle Lila Guenon. Ça se passe dans les années 40 en Suisse, et c'est vraiment l'histoire d'une jeune femme dont on sait dès le début que tout va mal se passer. Elle est pauvre, sa mère est partie, rejetée du village, et elle va tomber enceinte. Et c'est un film vraiment sur la condition féminine des années 40, avec plein de clins d'œil à la modernité, à ce qui se passe aujourd'hui. Ça pourrait être une héroïne des Frères Dardenne. Et autour d'elle, il y a plein de personnages masculins absolument passionnants, parce que ils aident, mais il y a la charge patriarcale autour d'eux qui fait que même leur aide, elle est quand même compromise. Moi, j'ai trouvé que c'était un film absolument délicat et qui dialogue très bien justement avec le film d'Agnès Jaoui.
1: Deux femmes réalisatrices ont eu vos faveurs cette semaine, Thierry. Marie-Elsa Sgaldo pour ce film suisse qui s'intitule « À bras le corps » et Agnès Jaoui pour « L'objet du délit ». Les deux films sont en salle cette semaine, à retrouver également dans le magazine Première et sur première.fr.
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0: Très belle nuit, très belle route. Il est 5h.
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2: Bonjour à tous, à la une, Paris attend ses héros ce dimanche. Les joueurs du Paris Saint-Germain célébreront leur deuxième titre consécutif en Ligue des Champions au pied de la Tour Eiffel, où près de 90 000 personnes devraient être présentes. Une réception d'honneur sera ensuite organisée à l'Élysée en compagnie d'Emmanuel Macron, avant le bouquet final pour la présentation du trophée au Parc des Princes. Un trophée acquis hier soir en finale à Budapest au terme d'une bataille longue de 120 minutes contre Arsenal. Le PSG a fait la différence au tir au but après un score nul, un but partout à l'issue du temps réglementaire. Ousmane Dembélé a marqué sur pénalty côté parisien. Paris conclut une saison historique ponctuée par pas moins de 5 trophées, dont le titre de champion de France. Un sacre fêté partout en France mais gâché par de nombreux débordements hier soir. À Paris, le périphérique a été temporairement bloqué. Des pillages ont été recensés dans plusieurs villes. Des débordements jugés inacceptables par Laurent Nunez. 416 interpellations ont eu lieu au total partout en France, dont 283 à Paris. 7 policiers ont en outre été blessés, dont un grièvement à Agen, a précisé le ministre de l'Intérieur. Gabriel Attal se lance dans le grand bain pour la présidentielle 2027. L'ancien premier ministre a tenu hier son premier meeting de campagne à Paris devant près de 5000 personnes et fixé comme enjeux prioritaires de son mandat l'éducation, les salaires et l'intelligence artificielle. Un mot de l'étranger, les États-Unis et l'Iran tout proches d'un accord sur le conflit au Moyen-Orient, à en croire la Turquie. Donald Trump aurait renvoyé une proposition plus stricte que les précédentes ces dernières heures à Téhéran, notamment sur le sujet du nucléaire iranien. Enfin, début des huitièmes de finale de Roland-Garros ce dimanche, avec chez les femmes la quadruple vainqueur du tournoi Iga Świątek, opposée à l'ukrainienne Kostyuk. Hier, la sensation est venue de l'élimination de la tenante du titre Coco Gauff. À suivre également Alexander Zverev, tête de série numéro 2 chez les hommes, opposé au néerlandais De Jong. 5h passées de 2 minutes, excellent réveil à l'écoute du 107.7. L'actualité du trafic arrive dans un instant et c'est à suivre après vos prévisions météo.
0: Merci beaucoup Julien Cognon, à tout à l'heure. Côté ciel, on se dimanche 31 mai, on se dimanche de la fête des mères. Très belle journée à toutes les mamans qui nous écoutent. Eh bien c'est un grand soleil le long de la côte méditerranée, mais partout ailleurs malheureusement grisaille, pluie, orage et même du vent. Un mauvais temps qui s'étendra jusqu'à Nice durant l'après-midi. Côté température, dans la matinée comptez 24 à Nice, 25 à Marseille et à Gap pour l'après-midi, 29 à Montélimar, 30 à Perpignan, 33 pour les maximales à Montpellier.
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0: À 5h tout juste passé de 3 minutes, retour à vos conditions de circulation en détail dans le sud-est du pays. C'est très calme sur la route, pas de grosses difficultés à cette heure-ci. Quelques infos à vous rappeler. Pour débuter, je vous rejoins en région niçoise. Vous êtes sur l'autoroute A8 direction l'Italie, 1 km après avoir passé la sortie 55 Nice-Est, kilomètre 200. Il y a une voiture arrêtée sur voie de droite. Un patrouilleur se rend bien sûr sur place. Du côté de Montpellier sur la 709, à hauteur de l'échangeur 32 Saint-Jean-de-Védas et du kilomètre 19, il y a des sangliers errants à proximité des voies. Vous êtes concernés dans les deux sens. Et puis avant de vous quitter, je vous rejoins à Lyon pour vous rappeler que d'importants travaux de rénovation sont menés par la direction des routes Centre-Est, mais également par la métropole de Lyon. C'est pourquoi la circulation est interdite direction Marseille entre Pierre-Bénite et Saint-Fons sur l'autoroute A7. Vous empruntez les axes de transit situés à l'est de Lyon, à 46 RN3. 346, boulevard périphérique nord de Lyon ou encore périphérique Laurent Bonnevet. Et puis à Lyon même, c'est le tunnel de Fourvière qui est fermé dans les deux sens de circulation au-delà du réseau Vinci Autoroute entre l'échangeur de Valvert sur la M6 et l'échangeur 1 sur la M7. Vous suivez les déviations S1, S2, S3, S4 et vous savez déjà tout.
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Alors si ça vous réveille pas, je ne sais plus que faire. C'était les 4 sailles Pinky Up à l'instant sur Radio Vinci Autoroute. Côté trafic, pas de grosses difficultés à évoquer. J'y reviens dans le détail juste après Willy Deville, Hey Joe.

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1: Il est 5h15, retour à vos conditions de circulation en détail dans le sud-est du pays. Ça se passe bien pour vous sur la route à cette heure-ci, pas de grosses difficultés à évoquer. Quelques infos qui vous concernent en région niçoise et lyonnaise. Pour débuter, je vous retrouve donc du côté de Nice, l'autoroute A8, entre les sorties 54 Nice-Nord et 55 Nice-Centre, kilomètre 198, il y a des sangliers ronds, vous êtes concernés dans les deux sens. Et puis à 2 km de là, en direction de l'Italie, une voiture est en panne sur voie de droite, 1 km après la sortie 55 Nice-Est, kilomètre 200, vous serrez bien à gauche. En région lyonnaise, deux infos à vous rappeler, le tunnel de Fourvière qui est fermé dans les deux sens de circulation au-delà du réseau Vinci Autoroute, entre l'échangeur de Valvert sur la M6 et l'échangeur 1 sur la M7. Un petit peu plus au sud, la circulation interdite également en direction de Marseille, entre Pierre-Bénite et Saint-Fons sur l'autoroute A7. Notre priorité sur le 107.7, c'est de vous protéger des accidents. Et pourtant, ils restent encore trop nombreux. Derrière chacun d'eux, il y a des victimes et leurs proches confrontés à de nombreuses démarches après-choc. Pour les accompagner, l'association Victimes et Citoyens a publié un guide destiné à répondre à toutes leurs questions. Son président est notre invité dans un instant, juste après la musique de Tom Jones et Mousti, Sex Bomb.

0: Sex Bomb, c'était Tom Jones et Mousti à l'instant sur Radio Vinci Autoroute. 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Avant de poursuivre la route en musique avec Madonna, Material Girl ou encore Zaoui et Stéphane Love Noir, tout de suite, votre Mobilimag. Vous connaissez le code de la route, mais peut-être moins le code de la sortie de route. Il vient de paraître. Perrine Martin, vous nous en dites plus.
1: Surtout mon invité, à vrai dire, le président de l'association Victimes et Citoyens qui a imaginé ce code. Julien Thibault, bonjour.
2: Bonjour.
1: Ce code de la sortie de route, c'est en fait un guide que vous auriez pu appeler « Que faire en cas d'accident », non, on peut dire ça ?
2: En fait, c'est un vrai guide qui parle à la fois des réflexes à avoir lorsqu'on a l'accident sur le moment venu, et finalement tout le déroulé, donc les démarches à effectuer, les délais légaux, que les victimes, malheureusement, sont la plupart du temps démunies parce qu'on leur a jamais parlé de toutes ces phases.
1: De ce qui se passe après donc un accident. Vous, en fait, vous faites par là de votre expérience en tant qu'association qui répond à ces questions normalement. Là, vous avez tout regroupé dans ce guide.
2: On est parti en fait du constat que au quotidien, finalement, les victimes nous contactent et nous posent exactement les mêmes questions à chaque fois. Donc, on a voulu réfléchir à un outil pédagogique qu'on pourrait justement insérer dans la formation avant le permis ou pendant le permis ou durant toute la vie, en fait, pour que les personnes soient non pas surprises, mais soient préparées.
1: Vous avez des exemples de questions très concrètes ?
2: Oui, bien sûr, ça peut être est-ce que j'ai le droit de porter plainte ? J'ai une proposition d'indemnisation de la compagnie d'assurance, est-ce que je suis obligé de l'accepter ? Je suis convoqué à une expertise médicale, qu'est-ce que je dois préparer ? Voilà, toutes ces questions qui finalement ont des conséquences parce que les problématiques derrière, ce sont des retards de prise en charge, des pertes de droits, des difficultés à prouver des préjudices, et finalement au bout du compte, c'est ne pas comprendre le montant d'indemnisation par rapport aux besoins de la victime.
1: Le code de la sortie de route, on peut le consulter sur Internet, on peut voir quelques campagnes télé, vous avez envie de le diffuser largement. Hein.
2: Oui, bien sûr. Alors déjà, il y a un site dédié hein, qui s'appelle lecodedelasortiederoute.com qui invite les usagers finalement à faire un test comme le code de la route. Hein, et l'objectif est de leur faire comprendre que finalement, ils n'ont pas toutes les réponses aux questions. Et donc, on les invite à télécharger le guide et ils pourront avoir ce guide sous la main.
1: Et mesurer
2: si jamais ils ont besoin.
1: Ouais. Et mesurer leur niveau de connaissance. Et pourquoi pas, tiens, faire quelques entraînements aussi au code de la route. Ça peut toujours servir. Merci beaucoup, en tout cas, Julien Thibault. À bientôt.
2: Merci, à bientôt.
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1: À 5h30, nouvel état des lieux de vos conditions de circulation dans le sud-est du pays. Ça se passe très très bien à cette heure-ci, pas de grosses difficultés à évoquer. Quelques infos à vous rappeler. Pour débuter, je vous rejoins à Lyon, où le tunnel de Fourvière est fermé dans les deux sens de circulation au-delà du réseau Vinci Autoroute, entre l'échangeur de Valvert sur la M6 et l'échangeur 1 sur la M7. Vous suivez les déviations S1, S2, S3, S4. Un petit peu plus au sud, en direction de Marseille, la circulation est également fermé, interdite entre Pierre-Bénite et Saint-Fond sur l'autoroute A7. Vous empruntez les axes de transit situés à l'est de Lyon, A46 RN 346, boulevard périphérique nord de Lyon ou encore périphérique Laurent Bonnevay. Un petit peu plus au sud, dans la vallée du Rhône, sur l'A7 direction Lyon, une voiture serait arrêtée sur voie de droite et bande d'arrêt d'urgence, 4 km après la sortie 16 Loriol à hauteur du kilomètre 89. Et puis avant de vous quitter, je vous rejoins du côté de Nice avec deux infos qui vous concernent. Entre les sorties 54 Nice Nord et 55 Nice Est, kilomètre 198, il y a des sangliers errants. Ça vous concerne dans les deux sens. Et à 2 km de là, en direction de l'Italie, une voiture arrêtée sur voie de droite. 1 km après la sortie 55 Nice Est, kilomètre 200. Partout ailleurs, ça roule toujours aussi bien.
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Starlight, c'était Christophe Willem à l'instant sur Radio Vinci Autoroute. Retour à vos conditions de circulation dans moins de 10 minutes après la musique de Cyndi Lauper, Girls Just Wanna Have Fun ou encore Joyce Jonathan comme d'hab.

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1: À 6h moins le quart, retour à vos conditions de circulation en détail dans le sud-est du pays. Ça se passe très bien sur la route à cette heure-ci. Je vous rassure tout de suite, ça va aller donc assez vite. À Nice, je vous rappelle qu'il y a des sangliers errants à proximité des voies entre les sorties 54 Nice Nord et 55 Nice Est sur la 8, kilomètre 198. Vous êtes concerné dans les deux sens. À 2 km de là, en direction de l'Italie, toujours sur la 8, une voiture est arrêtée sur voie de droite. 1 km après la sortie 55, Nice Est, kilomètre donc 200. Je remonte un petit peu et je vous rejoins dans la vallée du Rhône. Vous êtes sur la 7 en direction de Lyon. Une voiture serait arrêtée sur voie de droite et bande d'arrêt d'urgence. 4 km après la sortie 16, Loriol, sur la 7 au kilomètre 89. Vous serrez bien à gauche. Et puis à Lyon, je vous rappelle également deux fermetures. Le tunnel de Fourvière qui est fermé dans les deux sens de circulation au-delà du réseau Vinci Autoroute entre l'échangeur de Valverde sur la M6 et l'échangeur 1 sur la M7. Un petit peu plus au sud, circulation également interdite en direction de Marseille entre Pierre-Bénite et Saint-Fons sur l'autoroute A7. Et vous savez déjà tout. Allez, dans un instant, place à votre rendez-vous Play Replay, coup de projecteur sur Au fil des années, la nouvelle série de Prime Video, entre lac, retrouvailles et histoire d'amour qui dure plus qu'une saison. Tous les détails, c'est juste après la très belle voix de Rag & Bone Man, Human.

0: Human, la très belle voix de Rag & Bone Man qui vous accompagne sur Radio Vinci Autoroute. Côté trafic, ça se passe toujours aussi bien dans le sud-est du pays, je vous rassure, pas de grosses difficultés. Je vous rappelle simplement la présence de sangliers errants. C'est une info qui vous concerne dans les Alpes-Maritimes, à Nice plus précisément. Vous êtes entre les sorties 54 Nice Nord et 55 Nice Est, kilomètre 198. Vous êtes concerné quel que soit votre sens de circulation. Et en parlant de trafic, eh bien, c'est un nouveau copilote qui vous accompagnera après l'actualité et la météo de 6h du matin qui surveillera pour vous les autoroutes du sud-est du pays. Cyril Pointe, à qui je passe le relais dans une dizaine de minutes, mais d'ici là, je reste à vos côtés. Et voici Play Replay comme prévu avec les beaux jours qui arrivent. Aujourd'hui, Mathilde Ferrière nous parle d'une série qui sent bon l'été et les amours de vacances. Et juste après, il y aura la musique de M. Pokora et Roxette.
1: Qu'est-ce que je suis revenue faire ici ?
2: Alors tu crois qu'on risque de tomber sur Charlie et Sam ?
3: Un été, un lac et des retrouvailles qui n'étaient pas prévues. C'est le point de départ d'Au fil des années, la nouvelle série de Prime Video.
4: Que Percy soit là, c'est pas bon pour moi. Je sais pas comment ça va être de la revoir. Revenu.
3: Au fil des années est adapté du roman Tous nos étés, écrit par Carly Fortune, une romance qui suit l'histoire de Percy et Sam pendant 6 ans et une semaine. Ils ont grandi ensemble à Barry's Bay, une petite ville du Canada au bord d'un lac. Le récit avance sur plusieurs étés, avec des allers-retours constants entre passé et présent.
5: Je voulais m'assurer que t'étais revenu pour les bonnes raisons. T'en étais toujours là, l'un pour l'autre. Alors j'ai envie d'être là pour lui aujourd'hui. Salut.
4: Salut.
3: Quand Percy revient sur place, elle retrouve Sam. Le temps a passé, mais certaines choses sont restées en suspens. Et ce retour va les obliger à regarder leur histoire en face.
4: Quand je suis avec elle, je réfléchis pas.
5: L'amour n'est pas une mince affaire. Alors si vous avez la chance de trouver cet être unique, surtout accrochez-vous.
3: La première saison compte 8 épisodes. Au fil des années, disponible dès le 10 juin sur Prime Video.
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0: Wish I Could Fly, c'était Roxette sur Radio Vinci Autoroute. Et je vous souhaite une très belle journée, il est 6h.
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2: Bonjour à tous, à la une, le retour des héros en France. Les joueurs du Paris Saint-Germain sont attendus cet après-midi sur le Champ de Mars en présence de près de 100 000 personnes pour fêter leur sacre en Ligue des Champions. Un deuxième succès européen consécutif acquis hier soir au terme d'une finale longue de 120 minutes à Budapest contre Arsenal. La décision s'est faite au tir au but après un score nul d'un but partout dans le temps réglementaire. La ferveur s'est emparée de la France à l'issue du match, au cœur d'une soirée largement perturbée par les débordements, des scènes notamment de pillage ou de véhicules brûlés, des faits inacceptables pour Laurent Nunez. Le dernier bilan du ministère de l'Intérieur fait état de plus de 400 interpellations partout en France, 283 à Paris. Toujours en France, Gabriel Attal lance sa campagne présidentielle. L'ancien Premier ministre a tenu hier son premier meeting de campagne à Paris, qualifiant le RN et LFI de marchands de haine et désignant l'éducation comme cheval de bataille prioritaire en 2027. À Bobigny, un homme muni de deux couteaux a été tué par un policier hier. L'homme aurait auparavant blessé deux de ses voisins dans un immeuble de Seine-Saint-Denis avant de menacer le policier, contraignant ce dernier à faire usage de son arme. Enfin, début des huitièmes de finale de Roland-Garros ce dimanche, avec chez les femmes la quadruple vainqueur du tournoi Iga Swiatek en piste. Hier, la sensation est venue de l'élimination de la tenante du titre Coco Gauff. 6h, bientôt passé de 2 minutes, vous êtes bien sur le 107.7. Vous restez avec nous, l'actualité du trafic arrive dans un instant. Pour l'heure, ce sont vos conditions météo.
3: Merci Julien, la matinée s'annonce bien agréable et assez largement ensoleillée ce dimanche dans le sud-est. Profitez-en car cela ne va pas durer, une dégradation orageuse se profile dès le début d'après-midi entre les Cévennes, la moyenne vallée du Rhône et le sud de la Bourgogne. L'instabilité s'étendra ensuite au relief alpin et à l'arrière-pays provençal et elle débordera en fin d'après-midi sur le littoral de la Côte d'Azur et de l'Est varois avant un retour au calme en soirée. 21 degrés déjà en ce moment à Nice, 22 degrés à Perpignan et à Lyon. Les maximales attendues de 28 à 32 degrés cet après-midi entre Clermont-Ferrand, Lyon et Valence. Il fera 34 degrés au cœur de la vallée du Rhône à Montélimar. 27 à 30 degrés sur les plages de la région Provence-Alpes-Côte d'Azur. 31 degrés pour les Alpes du Sud à Digne et 32 à 35 degrés sur le littoral du Languedoc-Roussillon.
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3: Bonjour, bienvenue si vous nous rejoignez en ce dimanche 31 mai, 6h passées de 2 minutes, un tour d'horizon de vos conditions de circulation dans le sud-est. Je suis ravi de vous accompagner ce matin. Nous allons décanter un petit peu la situation et rassurez-vous, ça va vite se passer puisqu'il y a peu d'événements en ce moment sur les axes que vous empruntez. C'est normal, nous sommes dimanche tôt. Alors, il peut y avoir quand même de temps en temps le dimanche matin des événements perturbants, mais il n'y en a pas, en tout cas de majeurs en ce moment. Je voudrais simplement vous rappeler quelques informations qui méritent votre attention et elles concernent toutes ces informations. La région Provence-Alpes-Côte d'Azur, deux infos sur l'autoroute A8. Il y a dans la région de Nice des sangliers errants qui ont été vus tout à l'heure et pouvant donc gêner votre passage selon leur proximité des voies dans un sens comme dans l'autre. Une intervention a lieu en ce moment entre les kilomètres 198 et 199 de l'autoroute A8. C'est en région niçoise et c'est entre les échangeurs 54 et 55 de l'autoroute A8 et ayez l'œil dans un sens comme dans l'autre. Dans le département du Var, toujours sur l'autoroute A8 et en sortie de cette autoroute, un fourgon arrêté en sortie Brignoles, sortie numéro 35, un dépannage va avoir lieu. L'autoroute A57, vous nous écoutez toujours dans le département du Var, à cet endroit-là, la 57, en entrée de Pugéville, un véhicule léger est arrêté. Languedoc-Roussillon, Midi-Toulousain, RAS, les voyants sont au vert, le cœur de la vallée du Rhône, l'autoroute A7 entre Lyon et Marseille, tout va bien, et puis assez largement en Auvergne-Rhône-Alpes, les conditions de circulation sont tout à fait normales ce matin.
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C'était Teddy Swims sur Radio Vinci Autoroute. Il est 6h, passé de 11 minutes. Un accident dans une entrée de l'autoroute A57. Le département du Var, entrée de Pugéville. Cédric, patrouilleur de Vinci Autoroute, est sur place. Il a sécurisé la zone. Donc, à prendre en compte, bien sûr, pour votre tout début de journée, si vous souhaitez accéder à l'autoroute A57 au niveau de cette entrée de Pugéville. Quelques autres informations par endroit. La présence d'animaux errants, des sangliers en région niçoise à proximité des voies de la 8. Des véhicules arrêtés sur le réseau, autant d'informations que je redévelopperai si elles sont toujours d'actualité. Après la musique de Francis Cabrel, je vous souhaite une très belle journée et je souhaite également une très belle fête à toutes les mamans.

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1: 6h16, un rappel de vos conditions de circulation. Très bon début de dimanche sur le réseau autoroutier du sud-est du pays. Vous avez un accident qui s'est produit tout à l'heure dans une entrée de l'autoroute A57. Le département du Var, donc concerné en entrée de l'échangeur numéro 10 de Pugéville. Un patrouilleur sur place, un dépanneur également, puisque je vois grâce aux images du patrouilleur que le véhicule est en train ou vient d'être chargé sur le plateau de la dépanneuse, donc ça ne devrait plus durer, mais prenez toutes les précautions qui s'imposent pour éviter l'accrochage avec les équipes qui interviennent, notamment donc dans cette entrée Pugéville, entrée de l'autoroute A57. Toujours en région Provence-Alpes-Côte d'Azur, le rappel de ces sangliers errants vus tout à l'heure en région niçoise. Je vous rappelle cette info et le message me parvient à l'instant. Tout est rentré dans l'ordre, alerte levée, donc vous passez sans encombre entre les sorties 54 et 55 de l'autoroute A8 du côté de Nice. Pour le reste du réseau, tout va bien ce matin, pas d'événements perturbants, trafic très très calme forcément et des temps de trajet qui sont normaux. Il y a peut-être un petit peu de fatigue un dimanche matin. J'espère que si vous êtes en train de sortir de moments festifs, que vous n'avez pas pris d'alcool, que vous n'avez pas consommé d'alcool, ne roulez pas si vous avez profité un petit peu trop de votre soirée, notamment si elle a été arrosée, peut-être pour célébrer la victoire si vous aimez le foot du PSG. Mais vraiment, je vous invite à prendre très au sérieux le risque d'accident avec la fatigue et bien sûr avec tous les produits, alcool et autres produits stupéfiants qui peuvent avoir des conséquences dramatiques pour les conditions de circulation. Je referme ce point trafic avec quelques précisions concernant la région lyonnaise pour vous rappeler que le tunnel de Fourvière est fermé dans les deux sens ce week-end au-delà du réseau Vinci Autoroute. Fermeture entre l'échangeur de Valvert sur la M6 et l'échangeur numéro 1 sur la M7. La circulation est également interdite en direction de Marseille sur la 7 entre Pierre-Bénite et Saint-Fons. Il n'y a pas de bouchons, mais des déviations, bien sûr. Il s'agit d'une importante opération de rénovation des viaducs de Pierre-Bénite, menée par la direction des routes Centre-Est, et également des travaux de maintenance dans le tunnel de Fourvière. Nous poursuivons en musique avec les Clash. Voici The Magnificent Seven.

les 12 paroles de Christophe Maé pour sa maman dans son dernier titre La Lune que vous venez d'écouter. C'est un joli cadeau que nous vous offrons à l'occasion de la fête des mères en ce dimanche 31 mai. Bonne fête à toutes les mamans et de belles pensées également à celles qui sont parties. 6h27 dans 3 à 4 minutes, un nouveau point circulation. Je vous transmets cette toute dernière info qui a son importance. Un accident dans les Alpes-Maritimes. Un accident qui nous est annoncé sur l'autoroute A8 en direction d'Aix-en-Provence et de Marseille avec une gêne sur la droite. Hein, au kilomètre 150, c'est 8 kilomètres après Mandelieu, la sortie numéro 40, au moment où vous-même vous quittez les Alpes-Maritimes et que vous commencez à circuler dans le département du Var sur cette autoroute A8. Décalez-vous bien sur les deux voies les plus à gauche en abordant le kilomètre 150. Tout va bien partout ailleurs, même s'il y a une autre intervention qui se poursuit après un accident en entrée de Pugéville dans le Var, en entrée de l'autoroute A57. Voici Eminem qui chante avec Rihanna. 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
1: Bonjour, bienvenue si vous nous rejoignez en ce dimanche 31 mai, il est 6h passées de 30 minutes. Un tour d'horizon de vos conditions de circulation dans le quart sud-est. Alors rassurez-vous, la journée démarre tranquillement et nous n'allons pas nous en plaindre. Avec toutefois quelques secteurs concernés par des événements, il y a notamment cet accident qui nous a été annoncé ces dernières minutes et il y a un vrai danger parce que dans ce secteur de l'A8 à la limite entre les Alpes-Maritimes et le Var, en direction d'Aix-en-Provence et de Marseille, vous avez les occupantes du véhicule qui sont à l'extérieur et marchent très près des voies de circulation. Donc danger à prendre en compte en tout début de journée. Une faute d'inattention peut conduire à un suraccident. Je préfère vous prévenir de cette information. Elle a toute son importance pour vous qui nous écoutez sur l'autoroute A8 qui avait passé Mandelieu, l'échangeur 40 et qui roulait en direction d'Aix-en-Provence et de Marseille. 8 km plus loin, il va falloir bien vous décaler sur les deux voies les plus à gauche pour éviter un accrochage. Repère kilométrique de cet accident, la borne 150. Je le rappelle, le véhicule, il est arrêté vraiment sur la bande d'arrêt d'urgence, mais à la limite avec la voie de droite. Et vous avez les occupantes qui sont en train de marcher, de remonter la bande d'arrêt d'urgence. Et donc, c'est un danger à prendre très, très au sérieux, encore une fois, pour éviter le suraccident. La région Provence-Alpes-Côte d'Azur, un fourgon qui est arrêté à la barrière de péage de Pugéville, barrière de péage de la 57, et c'est dans le sens Nice vers Toulon que vous avez tout intérêt à redémarrer tranquillement ou à passer tranquillement à hauteur de cette barrière de péage de Pugéville. Je n'ai pas d'autres informations à vous transmettre concernant le trafic ce matin. Tout va bien en Provence, en Languedoc-Roussillon, dans le midi toulousain. Les voyants sont au vert sur la 9, par exemple, entre l'Espagne et le Vaucluse, la 61 entre Toulouse et la Méditerranée. Vous êtes un certain nombre, même si le trafic est calme, à nous écouter ce matin, tôt ce matin, sur l'autoroute A7 entre Lyon et Marseille. Tout va bien. Peut-être êtes-vous de retour de ce grand concert de Jul hier au Vélodrome, second concert en deux jours et qui a fait le plein, Jul bien évidemment, et je sais que vous êtes pour un certain nombre nombreux à y avoir assisté, et peut-être à rouler encore ce matin en train de regagner votre domicile ou peut-être en train de remonter l'autoroute A7 par exemple, l'autoroute du soleil, mais vraiment tout va bien. Alors sachez simplement qu'à Lyon, une partie de l'A7 est fermée en sortie de Lyon, en direction de Marseille entre Pierre-Bénite et Saint-Fons. Fermeture avec des déviations pour des travaux. Et vous avez également le tunnel de Fourvière à Lyon qui est fermé dans un sens comme dans l'autre. Ça devrait durer tout ce week-end, mais nous surveillerons bien sûr une réouverture possible.
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1: Votre rendez-vous consommation arrive dans un instant. Reportage, nous allons nous intéresser à votre

0: Très belle chanson signée Étienne Dao en ce dimanche matin, dernier jour du mois de mai, le dimanche 31 mai, il est 6h38. Parmi les informations du moment, j'attire vraiment votre attention sur la présence possible de piétons à proximité d'un véhicule accidenté sur l'autoroute A8. Au moment où vous quittez les Alpes-Maritimes et que vous entrez dans le département du Var en direction de Marseille et d'Aix-en-Provence, vous verrez. Dans tous les cas, le véhicule arrêté avec un empiétement possible sur la voie la plus à droite et la présence possible de piétons dans le même périmètre vers le kilomètre 150, 7 à 8 kilomètres après avoir passé Mandelieu, la sortie numéro 40. Place à votre rendez-vous consommation. Charles Dodon est en compagnie d'un journaliste du magazine Que Choisir.
1: Bonjour Fabrice Pouliquen.
2: Bonjour.
1: Payer son électricité au prix réel du kilowattheure sur le marché à l'instant T, c'est le principe de la tarification dynamique de l'électricité et qui pourrait se développer en France à partir de cet été.
2: Oui, c'est ça. Alors, une offre à tarification dynamique, c'est une offre de fourniture d'électricité dans lequel le prix du kilowattheure que vous allez payer, il est indexé sur les marchés de l'électricité. Et donc, c'est ça ce qui se passe dans une offre à tarification dynamique. Vous avez un prix du kilowattheure que vous avez payé en tant que particulier qui va évoluer toutes les heures. En France, pour l'instant, c'est très embryonnaire, mais ça pourrait effectivement changer à partir du 1er juillet, tout simplement parce que les fournisseurs qui ont plus de 200 000 clients pourraient avoir, à partir de cette date, l'obligation de proposer au moins une offre à tarification dynamique dans leur portefeuille. Alors, c'est pas encore tout à fait calé, mais on va vers là.
1: Et pourtant, payer le juste prix, si on peut l'appeler comme ça, ça paraît logique.
2: Oui, alors en fait, ce qu'il faut comprendre, c'est qu'il y a une sorte de nouvelle donne aujourd'hui sur la production d'électricité, qui s'explique par l'essor en fait des énergies renouvelables, notamment le solaire, et ça chamboule un peu tout, parce que les jours ensoleillés, on se met à avoir une quantité importante de production d'électricité qui est injectée sur le réseau aux heures méridiennes, donc c'est entre 11h et 15h, mais à ces moments-là de la journée, il y a pas beaucoup de consommation en face, les gens sont au travail, etc. Donc qu'est-ce qui se passe, c'est que les prix de l'électricité sur les marchés, ils dégringolent. Il y a déjà quelques acteurs, des petits acteurs qui se lancent ces derniers mois en France et qui proposent des offres à tarification dynamique destinées aux particuliers. À Que Choisir Ensemble, on en a repéré deux qui sont Sobri et Franck Énergie, donc c'est des acteurs assez méconnus et qui joue sur cet aspect-là. Faut juste avoir conscience que c'est à double tranchant finalement, parce qu'effectivement le prix de l'électricité peut devenir à certaines heures de la journée très bas, mais il peut aussi monter très haut à d'autres.
1: Et justement, qu'en pense l'association Que Choisir Ensemble?
2: Nous, ce qu'on dit, c'est que vraiment, il faut vraiment avoir conscience de ce que ça implique, la tarification dynamique, puisque vous allez avoir encore une fois un prix du kilowattheure qui va varier tous les jours. Donc ça impose déjà de le suivre assidûment, ce cours de l'électricité. Et surtout, tout l'enjeu en fait de la tarification dynamique, c'est être capable de piloter ses consommations électriques, c'est-à-dire de les décaler de sorte à ce qu'elle coïncide au moment où les prix de l'électricité sont les plus bas et éviter qu'elles surviennent lorsque les prix sont hauts. Et voilà, c'est pas pour tout le monde. Si on n'aime pas suivre les cours de l'électricité, ça c'est sûr, il faut pas y aller.
1: La tarification dynamique de l'électricité se développe et vous en parlez dans le magazine Que Choisir de ce mois de juin. Merci Fabrice Pouliquen.
2: Merci.
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1: Il est bientôt 7h moins le quart. Bonjour, bienvenue. Merci de nous avoir choisis pour prendre la tendance des événements. Rassurez-vous, dans le sud-est, la journée démarre tranquillement. Nous sommes dimanche matin. Alors, ça ne veut pas dire qu'il ne se passe jamais rien le dimanche matin, mais à l'heure actuelle, vous avez très peu d'événements, un trafic relativement calme, très calme même. Et alors, parmi les informations à vous transmettre, des obstacles dans la région de Valence sur l'A7 en direction de Lyon, un accident après Mandelieu sur l'autoroute A8 en direction d'Aix-en-Provence et de Marseille et des travaux à Lyon. La priorité à cette toute nouvelle information qui concerne les obstacles aperçus dans la région de Valence, au cœur de la vallée du Rhône, sur l'autoroute A7. En direction de Lyon, il peut y avoir un danger en abordant le kilomètre 63, 4 km après Bourg-lès-Valence, la sortie numéro 14. Nous vous retrouvons quelques instants entre les Alpes-Maritimes et le Var, et au moment où vous entrez dans le département du Var, si vous circulez sur l'A8 par exemple en provenance de Nice, en direction d'Aix-en-Provence et de Marseille, un véhicule est accidenté, arrêté sur la bande d'arrêt d'urgence. Un patrouilleur vient d'arriver sur place, se positionner en protection. Vous allez devoir bien vous décaler sur les deux voies les plus à gauche pour éviter un suraccident au kilomètre 150, 7 à 8 km après avoir passé Mandelieu, la sortie numéro 40 de l'autoroute A8 en direction d'Aix-en-Provence et de Marseille. Concernant les travaux lyonnais, avant de refermer ce flash, c'est un rappel que le tunnel de Fourvière est fermé durant tout ce week-end, dans un sens comme dans l'autre. Impossible de traverser Lyon par son tunnel urbain. Vous avez également un tout petit bout de l'autoroute A7 qui est fermé au départ de Lyon en direction de Marseille, entre Pierre-Bénite et Saint-Fons. Différents travaux sont menés par la métropole de Lyon et la direction des routes centre-est. Alors sachez que pour le transit entre le sud et le nord de Lyon et vice-versa, vous êtes invité ce week-end à emprunter les axes de transit situés à l'est de Lyon, la 46, la route nationale 346, le boulevard périphérique nord de Lyon, la route départementale 383, également appelée périphérique Laurent Bonnevet. Nous allons maintenant tous ensemble chanter pour ceux qui sont loin de chez eux. Allez, je vous ai donné le titre de la chanson. Bien sûr, c'est le grand succès de l'âme que nous écoutons dans un petit quart d'heure à 7h du matin. L'actualité nationale et internationale. Je vous souhaite à toutes et à tous un très bon dimanche. Encore une fois, je souhaite aussi à toutes les mamans une très belle fête. C'est la fête des mères aujourd'hui. Je veux...

La jeune artiste Amanda Bourneuf avec son titre Oxygène, ça nous fait du bien cet oxygène après le, en tout cas la fraîcheur aussi matinale après cette grosse vague de chaleur très précoce. Alors il va faire chaud encore aujourd'hui, la météo l'en sera plus longuement question dans une dizaine de minutes, mais sachez par exemple que le mercure va atteindre 36 degrés à Nîmes ce dimanche, donc c'est dire s'il va encore faire bien chaud. Profitez de cette fraîcheur matinale, de ce beau soleil également pour vous accompagner tôt ce matin. Parmi les informations du moment dans le sud-est du pays, je vous rappelle cette intervention qui se poursuit après un accident entre Mandelieu et les Adrets en région Provence-Alpes-Côte d'Azur sur la 8 en direction d'Aix-en-Provence et de Marseille. Le dépanneur est sur place sur la bande d'arrêt d'urgence en train de charger le véhicule accidenté au kilomètre 150, 8 km après Mandelieu, la sortie numéro 40. Un patrouilleur est en protection en amont. Il faut vraiment vous décaler sur les deux voies les plus à gauche tout simplement pour éviter un accrochage et éviter un suraccident. Voici Spiel.

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0: C'était Benabar sur le 107.7. Je vous souhaite un excellent dimanche. Il est tout juste 7h du matin.
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2: Bonjour à tous. Les joueurs du PSG de retour dans la capitale ce dimanche. Ils sont attendus pour célébrer leur titre de champion après avoir remporté pour la deuxième fois consécutive hier soir la Champions League. Un match serré contre Arsenal à Budapest, remporté au tir au but. 100 000 personnes attendues sur le Champ de Mars cet après-midi. Les joueurs seront ensuite reçus à l'Élysée par Emmanuel Macron avant de rejoindre le Parc des Princes dans la soirée. Une victoire parisienne suivie de scènes de liesse dans la capitale, mais aussi émaillée d'incidents aux abords du Parc des Princes et sur les Champs-Élysées. Plus de 400 personnes interpellées partout en France, dont 300 à Paris. 7 policiers blessés, dont un grave à Agen, victime d'un traumatisme crânien au cours de débordements dans une quinzaine de villes sur l'ensemble du territoire, notamment des pillages à Rennes, Strasbourg, Clermont-Ferrand ou encore Grenoble. La canicule touche à sa fin. L'alerte orange a été levée sur les derniers départements qui étaient encore concernés. Hier, dans l'Ouest, la journée a été une fois de plus marquée par des records de température pour un mois de mai, depuis l'Aisne jusqu'au Rhône, en passant par la région parisienne, avec 33,4 degrés à Torcy, en Seine-et-Marne, 32,4 degrés enregistrés à Beauvais. Le japonais SoftBank annonce un investissement record de 75 milliards d'euros dans l'intelligence artificielle en France. Annonce faite dans la Tribune dimanche, en amont du sommet de Choose France la semaine prochaine, dont 45 milliards d'euros d'ici 2031 dans les Hauts-de-France pour la construction de data centers. Le premier ministre libanais accuse Israël de mener une politique de la terre brûlée au Liban. De nouvelles frappes israéliennes ont touché le sud du pays hier malgré le cessez-le-feu. Le sport avec du tennis ce dimanche. On suit toujours Roland-Garros. Hier, la Française Diane Paris s'est hissée en 8e de finale après une superbe victoire sur la 6e joueuse mondiale Amanda Anisimova. C'est fini en revanche pour le jeune Moïse Kwame, 17 ans, qui s'est heurté au Chilien Tabilo. Le Brésilien Joao Fonseca, qui a réussi à éliminer Novak Djokovic vendredi, affronte ce soir Casper Ruud. Il est 7h02, c'est la fin de ce flash. L'infotrafic revient dans un instant, juste après un point sur la météo.
0: Merci Florence, à tout à l'heure. La matinée s'annonce bien agréable, largement ensoleillée dans le sud-est. Gare au risque d'éblouissement en ce moment avec ce soleil qui se lève. Et profitez bien de la matinée car le beau temps ne va pas durer. Une dégradation orageuse se profile dès le début d'après-midi entre les Cévennes, la moyenne vallée du Rhône et le sud de la Bourgogne. L'instabilité s'étendra ensuite au relief alpin ainsi qu'à l'arrière-pays provençal et elle débordera en fin d'après-midi sur le littoral de la Côte d'Azur et de l'Est varois avant un retour au calme en soirée. Les températures pour les maximales 28 à 32 degrés. Cet après-midi entre Clermont-Ferrand, Lyon et Valence, une pointe à 34 degrés à Montélimar. Il fera 27 à 30 degrés sur les plages de la région Provence-Alpes-Côte d'Azur. Les Alpes du Sud, Digne, 31 degrés et 32 à 35 degrés sur le littoral du Languedoc-Roussillon, pointe à 36 degrés pour Nîmes.
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0: Bonjour, bienvenue si vous nous rejoignez. Peut-être êtes-vous parti très tôt ce matin à l'occasion, je ne sais pas, peut-être d'un petit séjour en vacances si vous n'avez pas d'obligation avec le calendrier scolaire. J'espère en tout cas pour vous aussi qui êtes parti sur quelques kilomètres sur le réseau ou pour un plus long trajet pour le travail que vous allez apprécier les bonnes conditions puisque la tendance générale reste excellente. Alors il y a quand même quelques informations à prendre en compte, des obstacles, un accident, une intervention pas tout à fait terminée sur l'autoroute A8 en région Provence-Alpes-Côte d'Azur et puis les travaux lyonnais avec une fermeture de Fourvière et d'une partie de l'autoroute A7. Je commence par cette intervention qui se poursuit sur l'A8 pour l'accident qui s'est produit il y a environ 3 quarts d'heure, un véhicule léger en cause. C'est en direction d'Aix-en-Provence et de Marseille au kilomètre 150 que vous allez voir dans un premier temps sur la bande d'arrêt d'urgence le fourgon du patrouilleur qui est sur place. Un peu plus loin, le véhicule accidenté et avec le dépanneur. Alors, il ne l'a pas encore chargé sur son plateau, même si le dépanneur est déjà bien présent. Je vous invite à respecter le corridor de sécurité, à bien vous décaler de la voie de droite, roulez bien sur la voie du milieu et sur la voie qui longe le terre-plein central, tout simplement pour éviter un suraccident. Laissez travailler tranquillement les équipes qui sont sur place. Je vous redonne la localisation bien précise de cette intervention et de l'accident. Repère kilométrique 150 de l'autoroute A8 en direction d'Aix-en-Provence et de Marseille. C'est 8 kilomètres après Mandelieu, la sortie numéro 40, au moment où vous commencez à circuler dans le département du Var. Dans le sud du pays, l'autoroute A9, secteur B, Béziers. Risque d'obstacle, Ryan, un patrouilleur de Vinci Autoroute, est en route pour s'en occuper. C'est sur l'A9 en direction du sud, 14 km après Béziers-Ouest, la sortie numéro 36 au kilomètre 180. D'autres obstacles indiqués dans la vallée du Rhône, sur l'autoroute A7 au nord de Valence en direction de Lyon, danger au kilomètre 63, 4 km après Bourg-les-Valence, la sortie numéro 14. Je referme ce flash donc en revenant sur cette fermeture à Lyon. C'est prévu au plus tard jusqu'à demain matin. Fermeture du tunnel de Fourvière dans les deux sens de circulation. Vous avez également un tout petit bout de l'autoroute A7 en sortie de Lyon qui est fermé. Fermeture entre Pierre-Bénite et Saint-Fons en direction de Marseille. Vous êtes invité pour le transit à Lyon durant tout ce week-end et le temps de la fermeture, des fermetures évoquées, à emprunter les axes de transit à Lyon situés à l'est de l'agglomération. Il y a la 46, son prolongement, la nationale 346, le boulevard périphérique nord de Lyon également, et la route départementale 383, appelée aussi périphérique Laurent Bonnevet.
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Mantis a une grosse actualité pour la jeune artiste qui va sortir son nouvel album dans les prochains jours. La chanson d'amour est un extrait de ce nouvel album. Elle sera aussi en concert en juin, un concert là où il y a des grands festivals de l'été, festival Aluna Festival le 25 juin, c'est à Ruons en Ardèche. Le 28 juin, vous pourrez voir également Mantis dans l'Ain au printemps de Pérouge, et puis sa tournée reprendra à partir du mois d'octobre. Elle s'arrêtera le 3 octobre en région lyonnaise à Villeurbanne, le 12 novembre à Aix-en-Provence et le 13 novembre à Puget-sur-Argens, où vous nous écoutez dans le département du Var. Je vous souhaite un bon dimanche. Merci de nous avoir choisi. Une intervention pour un accident toujours d'actualité, cette intervention après Mandelieu sur l'autoroute A8 en direction d'Aix-en-Provence et de Marseille. Décalez-vous bien de la bande d'arrêt d'urgence et de la voie la plus à droite en abordant le kilomètre 150. Tout va bien sinon sur tous les axes que vous empruntez dans le sud-est ce matin. Voici Crystal Waters.

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1: Le rappel de vos conditions de circulation ce dimanche matin dans le sud-est du pays, il est 7h16, un accident, une intervention qui mobilise différentes équipes en ce moment. Cette intervention a lieu sur l'autoroute A8, au moment où vous quittez les Alpes-Maritimes en provenance de Nice, après avoir passé Mandelieu, et c'est en direction donc d'Aix-en-Provence et de Marseille que vous allez voir différents véhicules arrêtés, en plus du véhicule accidenté sur la bande d'arrêt d'urgence. Vous avez le dépanneur sur place, le patrouilleur en amont en protection, les forces de l'ordre sont arrivées également sur les lieux il y a quelques minutes. Une intervention qui se déroule dans une courbe, donc avec un risque par une faute d'inattention de provoquer ce que l'on appelle un suraccident. Et c'est une bonne occasion de vous rappeler que lorsque vous voyez des équipes en intervention sur le réseau et des véhicules qui sont arrêtés en panne ou accidentés, vous devez impérativement respecter ce que l'on appelle le corridor de sécurité. Cette règle est intégrée au code de la route depuis 8 ans maintenant. Écoutez, Jean-François Prunel vous en parle, c'est le commandant de l'escadron départemental de contrôle des flux des Pyrénées-Atlantiques.
2: Corridor de sécurité, c'est une notion qui est inscrite dans le code de la route. Donc cette règle, elle dit quoi ? Elle impose à tous les conducteurs de se déporter sur la gauche lorsque on a un véhicule qui est garé sur la voie de droite ou sur la bande d'arrêt d'urgence. Donc le non-respect de cette règle entraîne une sanction, bien sûr, une contravention de 4e classe de 135 € et la perte éventuelle de points. Mais au-delà de ça, je dirais que méconnaître cette règle, c'est mettre en danger les usagers ou les agents autoroutiers qui sont, et les forces de l'ordre, bien sûr, qui sont en train d'intervenir sur l'autoroute.
1: Et on pourrait même ajouter donc priorité aussi à la sécurité dans cette intervention au dépanneur qui est en train de charger le véhicule qui est accidenté. Je vous redonne le repère kilométrique de cet accident, la borne 150 de l'autoroute A8 en direction d'Aix-en-Provence et de Marseille, 8 km après avoir passé Mandelieu, la sortie numéro 40. Au nord de Valence, nous allons dans la vallée du Rhône, quelques instants en direction de Lyon, des obstacles toujours d'actualité. Christophe, un patrouilleur de Vinci Autoroute route est parti s'en occuper. Pour l'heure, son intervention n'a pas encore eu lieu. Au kilomètre 63, c'est là qu'il peut y avoir un danger en direction de Lyon. 4 km après Bourg-les-Valence, la sortie numéro 14. Je referme ce flash en vous rappelant qu'à Lyon, il n'est pas possible de transiter dans la capitale des Gaules ce week-end par Fourvière. Le tunnel est fermé dans les deux sens de circulation. Vous avez aussi un tout petit bout en sortie de Lyon de l'autoroute A7 qui est fermé. Fermeture entre Pierre-Bénite et Saint-Fons en direction donc de Marseille. Le trafic est dévié par l'Est lyonnais par différents axes autoroutiers. Le périphérique également, nous vous en reparlerons tout à l'heure. C'est un compositeur majeur du cinéma français. Il s'appelle Éric Serra. Vous le connaissez peut-être pour ses célèbres musiques, celle du Grand Bleu. Il célèbre aujourd'hui 45 ans de création. Il a façonné de nombreuses musiques de films. Il repart aujourd'hui sur scène avec Éric Serra Live, un voyage à travers toute sa carrière. Il sera notre invité dans Sur la route avec le premier volet de cet entretien avec Éric Serra dans quelques kilomètres, juste après Calogero. Et nous le retrouverons pour le second volet dans un quart d'heure.

0: Centre-ville, signé Calogero, 7h23. À l'instant, j'ai marqué une petite hésitation, juste le temps de changer de minute. Et puis, simplement pour vous dire que la tendance générale du moment reste toujours aussi bonne, avec quand même cette intervention à prendre en compte dans le département du Var, à l'entrée du département du Var, sur l'autoroute A8 en direction d'Aix-en-Provence et de Marseille. Un accident s'est produit, il y a plusieurs équipes qui sont sur place en intervention. Et c'est au kilomètre 150 que vous avez tout intérêt à bien vous décaler sur les deux voies les plus à gauche, 8 kilomètres après Mandelieu, la sortie numéro 40. Nous accueillons tout de suite notre invité.
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0: Sur la route avec l'un des compositeurs français les plus doués de sa génération, le compositeur fétiche de Luc Besson, Éric Serra, est au micro 107.7 de Virginie Decorte.
2: Bonjour Éric Serra.
3: Bonjour.
2: On est très heureux de vous recevoir puisque ça y est, vous repartez en tournée avec Éric Serra live pour vos 45 ans de carrière, rien que ça.
3: Oui, ça fait bizarre. Ouais. Je suis ravi de partir en tournée, je suis moins ravi de mes 45 ans de carrière, mais bon.
2: Qu'est-ce qui vous a donné envie de remonter sur scène ?
3: La scène, c'est vraiment ce que j'aime le plus. Simplement, cette fois-ci, ça va être un gros spectacle de rétrospectif de toute ma carrière. Donc on va jouer des morceaux un peu de tous les films pour lesquels j'ai composé la musique, plus un peu de mes albums solo aussi. Il y aura quelques images de films par moment, mais ça va pas être l'essentiel du spectacle. C'est un vrai spectacle avec une mise en scène de Jérémy Lipman, des décors, un light show, enfin bref.
2: Et ce sera quelque chose d'assez immersif, si j'ai bien compris.
3: On va essayer, oui.
2: Vos musiques, Éric Serra, elles sont liées à des images très fortes. Qu'est-ce que ça change, justement, de les proposer en concert face au public ?
3: La musique live, ça a quelque chose de magique, instantanément. C'est marrant parce que même quand on joue strictement la même chose, ce qui était le cas quand on a fait le ciné-concert Grand Bleu, tous les gens disaient qu'il y avait beaucoup plus d'émotion du fait que ça soit live, alors qu'on jouait la même chose. C'est la magie du live, voilà. Ce qui, moi, m'excite beaucoup sur le spectacle qu'on est en train de préparer, c'est que on va jouer de plein de films différents. Alors, cette fois-ci, par contre, je ne tiens pas absolument à ce que ce soit strictement identique. C'est là, pour certains morceaux, ça le sera, mais pour d'autres, pas du tout. On va adapter. Ça va permettre de donner une nouvelle vie à tous ces morceaux. Parce qu'il y en a certains, comme je sais pas moi, Subway par exemple, mine de rien, ça a plus de 40 ans, Subway.
2: Oh, déjà. Et puis sur scène, pour une partie du public, on va vous découvrir bassiste, chanteur et chef d'orchestre. Rien que ça.
3: Dans ce spectacle-là, j'ai envie de m'amuser parce que j'adore ça. Je peux pas dire ce que je préfère entre jouer de la basse, jouer de la batterie, diriger un orchestre symphonique, chanter. C'est vraiment des choses que j'adore faire, mais qui sont des plaisirs très différents.
2: C'est un panel de plaisir très
3: donc,
2: large.
3: J'ai l'intention de m'amuser un peu avec tout ça. Parce que j'ai cru comprendre depuis quelques années que le plaisir qu'on ressent sur scène, il est très communicatif. Et du coup, j'ai envie de leur partager tout ça.
2: Éric Serra, on reste ensemble. On se retrouve juste après le prochain point trafic pour parler de votre actualité et de cette tournée exceptionnelle. Et justement, en attendant, on va écouter l'une de vos plus célèbres musiques. S'il y avait qu'un film, tiens, ça serait quoi ?
3: Moi, si je devais élire mon préféré dans ce que j'ai fait, ce serait Léon.
2: C'est parti pour Léon. On écoute, on se régale. À tout de suite.

La musique du film Léon, signé Eric Serra, notre invité ce matin. Nous allons le retrouver juste après le point trafic de 7h30. Et pour aller jusque-là, en musique, toujours, voici Ebony et son très joli titre « Mon paradis ».

0: Et Bonny sur Radio Massy Autoroute, il est 7h passé de 30 minutes, vous restez bien calés dans quelques instants, la seconde partie de notre entretien avec notre invité du matin. On lui doit notamment la musique du Grand Bleu qui reste la bande originale française la plus vendue dans le monde. Le compositeur et multi-instrumentiste Eric Serra est notre invité à l'occasion de sa tournée anniversaire. La suite de l'entretien arrive après un nouveau point sur vos conditions de circulation.
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0: Bonjour, bienvenue, bon dimanche matin et belle fête à toutes les mamans. Nous sommes le dimanche 31 mai, c'est en effet en ce dernier jour du mois de mai, jour de fête des mères. Et j'espère que vous allez passer de bons moments avec, bien sûr, vos mamans et repas dominicaux, peut-être des promenades. En tout cas, profitez de cette période dans un monde, allez, je vais le qualifier de brut en ce moment, dans tous les sens du terme. Ça fait du bien, un petit peu de réconfort auprès de sa maman et une pensée aussi pour celles et ceux qui ont perdu leur maman. Et c'est toujours important de le rappeler. Elles sont parties, mais elles sont toujours là dans nos esprits. Il y a d'ailleurs un très joli titre de Christophe Maé en hommage à sa maman en ce moment. Elle est toujours en vie. Vous l'avez entendu il y a quelques minutes sur notre antenne. C'est la lune. Allez, je parle de trafic maintenant pour vous annoncer un retour à la normale sur les axes que vous empruntez. Fin de l'intervention là où il y avait eu cet accident tout à l'heure entre les Alpes-Maritimes et le Var. Tout est rentré dans l'ordre. Au kilomètre 150, toutes les équipes ont quitté le lieu après Mandelieu. Des obstacles nous étaient signalés encore ces dernières minutes, ces derniers instants, même au nord de Valence, sur l'autoroute A7 en direction de Lyon. Le patrouilleur, Christophe, est passé par là. Son travail est terminé, donc tout va bien. La situation donc très normale, très conforme à un dimanche. Nous ne sommes pas dans une période de pont. Alors, précision quand même importante pour vous qui allez peut-être rejoindre l'Italie ce matin par l'autoroute A8. C'est un pont en Italie qui a débuté hier, le pont à l'occasion de la fête nationale italienne, la fête de la République. Elle a lieu le 2 juin, donc ça sera mardi. Et donc avec le lundi, si ce lundi n'est pas au travail pour les Italiens, vous risquez de voir beaucoup de monde pour vous qui allez voyager, même entre la France et l'Italie. Plus d'Italiens sont venus faire un petit tour en France à l'occasion de ce pont en raison de leur fête nationale. Mais tout va bien sur l'autoroute A8 en ce moment, là où vous nous écoutez à la frontière avec l'Italie, secteur de Vintimille. Je voudrais juste refermer ce flash en vous rappelant qu'à Lyon, il y a des travaux qui sont menés en ce moment. Durant tout le week-end, de jour comme de nuit, le tunnel de Fourvière est fermé dans les deux sens. Vous avez aussi un tout petit bout de l'autoroute A7 en sortie de Lyon qui est fermé entre Pierre-Bénite et Saint-Fond en direction de Marseille. Le trafic est principalement dévié par l'est de Lyon, par les autoroutes, la 46, son prolongement, la route nationale 346, par le boulevard périphérique nord de Lyon également, ou encore le périphérique Laurent Bonnevet, appelé la départementale 383. Vous savez tout.
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0: Il est temps de retrouver le compositeur et multi-instrumentiste Eric Serra, toujours au micro de Virginie Decorte.
2: Eric Serra, ses 45 ans de carrière, c'est l'occasion de regarder dans le rétroviseur. Vous avez l'impression que la route était toute tracée ou qu'il a fallu prendre des détours, des chemins de traverse parfois ?
3: Toute tracée, j'en sais rien, parce que j'avais pas du tout prévu, par exemple, la musique de film, c'était pas du tout quelque chose que j'avais prévu. J'avais même jamais

0: pensé à ça, c'était pas un truc auquel je m'intéressais particulièrement. Moi, j'étais parti vraiment pour être musicien, c'est-à-dire instrumentiste. C'était ce dont je rêvais, c'était ce que j'adorais, et j'avais commencé ma carrière comme ça, et j'étais le plus heureux des hommes, quoi, de réussir déjà à vivre de cette passion. La musique de film, c'est arrivé complètement par hasard, parce que Luc Besson me l'a demandé quand on avait 18 ans. Il m'a demandé de faire la musique pour son tout premier court-métrage. Et en fait, ça a commencé comme ça. Et j'ai découvert, en fait, le plaisir de faire de la musique de film au fur et à mesure. Parce que j'avais aucune affinité particulière avec la musique de film, quoi. J'étais pas particulièrement cinéphile non plus. Mais en fait, j'ai découvert ce plaisir parce que c'est très particulier, composer la musique d'un film, ça aussi c'est complètement magique. Parce qu'il y a un moment où, quand vous êtes en train de travailler sur une scène, il y a un moment où soudain, il y a un déclic, quoi, il y a un switch, et soudain la scène prend une autre dimension. Et ça, même pour le compositeur, c'est magique en fait. On comprend pas bien comment ça marche.
1: 177 oblige, Eric Serra. Quel rapport vous avez avec la route, la conduite aujourd'hui? Parce que je sais que vous avez une conduite assez sportive. Est-ce que c'est toujours le cas aujourd'hui?
0: Oui, j'adore ça. Malheureusement, maintenant, de nos jours, c'est quand même beaucoup plus compliqué parce que les lois sont beaucoup plus strictes qu'avant. Donc, je fais très rarement de la route parce que ça me frustre trop, justement, de ne pas pouvoir conduire vite. Et donc, je voyage quasi jamais en voiture maintenant, alors qu'avant, oui.
1: Et la voiture électrique, vous vous êtes laissé tenter ou pas encore?
0: Pas encore, mais j'en ai très envie. Je pense que la prochaine voiture que j'achèterai, elle sera électrique.
1: Alors la tournée va débuter début novembre et s'achèvera le 6 décembre à l'Accor Arena. Ouais. En tout, une vingtaine de dates est prévue. Vous allez passer par Lyon, Nice, Aix-en-Provence, Bordeaux, Dijon, Poitiers ou encore Strasbourg. C'est un sacré Tour de France qui vous attend.
0: Oui, oui, c'est une super belle tournée, c'est ce qu'on appelle tournée des zéniths, en gros, sauf quand il n'y a pas de zénith, comme par exemple on sera à Nice, donc c'est au Palais Nicaïa, le 28 novembre, et ça va être une belle tournée, ouais. On va faire toute la France.
1: Et toutes les infos sont à retrouver sur ericserra.live.
0: Yes.
1: Merci beaucoup d'avoir voyagé avec nous.
0: Merci à vous.
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1: Il est bientôt 8h moins le quart, bon dimanche matin. Le trafic est très calme aujourd'hui, à 7h en tout cas. C'est le moment que vous avez choisi pour voyager, vous avez bien fait, d'autant plus que la météo est favorable, le soleil est bien présent. Préparez-vous quand même cet après-midi si vous devez être encore au volant ou peut-être profiter des activités de plein air. Une instabilité orageuse va s'installer. Elle touchera dans un premier temps la partie du sud-est située entre les Cévennes, la région lyonnaise et la moyenne vallée du Rhône. J'aurai l'occasion de vous reparler de météo plus longuement dans un quart d'heure, dans 20 minutes même, juste après le flash de 8h du matin. Tout va bien donc côté événement trafic, les voyants sont au vert, des travaux quand même qui sont menés à Lyon et dont je vous reparle parce que dans le prolongement du réseau Vinci Autoroute, vous n'allez pas pouvoir passer par le tunnel de Fourvière à Lyon. Le tunnel jusqu'à demain matin au plus tard est fermé dans les deux sens de circulation, ainsi qu'un tout petit bout de l'autoroute A7, hein, fermé au départ de Lyon en direction de Marseille, fermeture de l'A7 entre Pierre-Bénite et Saint-Fons. Il y a différents travaux qui sont menés, travaux dirigés par la direction des routes 113, par la métropole de Lyon. Des déviations sont proposées, bien sûr, tout est indiqué, regardez bien ce que vous voyez sur la 7, sur la 6, peut-être des panneaux que vous avez vus tout à l'heure plus au nord de Lyon. Le trafic est souvent dévié par l'est, notamment, c'est la façon la plus simple pour un transit à Lyon aujourd'hui entre le sud et le nord de l'agglomération et vice-versa, par la 46, la N346, le boulevard périphérique nord, ou encore la route départementale 383, appelée aussi périphérique Laurent Bonnevet. Voici Paul Johnson dans un petit quart d'heure. À 8h du matin, nous retrouverons Florence Dolly pour le coup de projecteur sur l'actualité nationale et internationale en 2 minutes.

C'était Lil Nas X sur le 107.7. Il est bientôt 7h52. Une nouvelle information en provenance de l'autoroute A7 dans le secteur d'Orange en direction de Lyon. Un patrouilleur en train d'intervenir, Christophe, pour retirer des voies un casque qui gênerait le passage sur l'une des voies, peut-être côté terre-plein central, mais avec les appels d'air. Ayez l'œil quand même sur toutes les voies quand vous aborderez le kilomètre 167 précisément. En remontant l'A7, c'est quelques centaines de mètres après avoir passé Orange Centre, la sortie numéro 21 que vous verrez également, donc Christophe en train d'intervenir sur les lieux avec son camion arrêté sur la bande d'arrêt d'urgence. Tout va bien ce matin, trafic très calme, tant mieux, météo bien favorable pour voyager. Je vous retrouverai dans une bonne dizaine de minutes juste après le flash de 8h du matin. 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Voici Maldon.

0: Un petit air qui vous dit peut-être quelque chose, c'est Louisa, son dernier titre. Il vient d'entrer dans la playlist de Radio Vinci Autoroute, Jetlag. Louisa, que vous aviez découvert avec son énorme tube de l'été dernier, Bleu Soleil. Des millions d'écoutes de ce tube qui est passé aussi longuement sur les ondes de Radio Vinci Autoroute au printemps, l'été dernier. Et donc, nous verrons si Jetlag de Louisa connaît le même succès. Merci de votre fidélité. J'espère que vous appréciez la programmation musicale de Radio Vinci Autoroute, nous varions les plaisirs, vous écouterez Beyoncé dans les prochains kilomètres, également France Cal avec son très joli titre Si Maman Si. Ça tombe bien, nous sommes le jour de la fête des mères. Bonne fête à toutes les mamans. Je voudrais simplement vous dire que pour la météo et l'infotrafic dans le quart sud-est, je vous retrouverai dans 2 à 3 minutes après le flash de 8h du matin. Dans quelques instants, Florence Dolly pour vous présenter en 2 minutes les grands titres de l'actualité nationale et internationale. Parmi les informations très récentes qui nous sont parvenues, un accident dont je vous rappelle la localisation, c'est en région niçoise, donc dans les Alpes-Maritimes, sur l'autoroute A8 en direction d'Aix-en-Provence et de Marseille, qu'un véhicule serait accidenté au moment d'aborder le passage de la barrière de péage de Nice-Saint-Dizidore. Prenez toutes les précautions quand vous vous rapprochez de cette barrière de péage, donc en direction d'Aix-en-Provence et de Marseille. Merci de nous avoir choisis et je vous souhaite un très bon dimanche à toutes et à tous. Il est 8h.
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2: Bonjour à tous. La canicule touche à sa fin. L'alerte orange a été levée sur les derniers départements qui étaient encore concernés hier dans l'Ouest. La journée a été une fois de plus marquée par des records de température pour un mois de mai, depuis l'Aisne jusqu'au Rhône, en passant par la région parisienne avec 33,4 à Torcy en Seine-et-Marne, 32,4 enregistrés à Beauvais. Le japonais SoftBank annonce un investissement record de 75 milliards d'euros dans l'intelligence artificielle en France. Annonce faite dans la Tribune dimanche en amont du sommet Choose France la semaine prochaine, dont 45 milliards d'euros d'ici 2031 dans les Hauts-de-France pour la construction de data center. Les joueurs du PSG de retour dans la capitale ce dimanche, ils sont attendus pour célébrer leur titre de champion après avoir remporté pour la deuxième fois consécutive hier soir la Champions League. Un match serré contre Arsenal à Budapest, remporté au tir au but. 100 000 personnes attendues sur le Champ de Mars cet après-midi. Les joueurs seront ensuite reçus à l'Élysée par Emmanuel Macron avant de rejoindre le Parc des Princes dans la soirée. Une victoire parisienne suivie de scènes de liesse dans la capitale, mais aussi émaillée d'incidents à bord du Parc des Princes et sur les Champs-Élysées. Plus de 400 personnes interpellées partout en France, dont 300 à Paris. 7 policiers blessés, dont un grave à Agen, victime d'un traumatisme crânien au cours de débordements dans une quinzaine de villes sur l'ensemble du territoire, notamment des pillages à Rennes, Strasbourg, Clermont-Ferrand ou Grenoble. Les Colombiens votent ce dimanche pour élire leur président. Ils ont comme option une gauche qui cherche à conserver le pouvoir après sa victoire inédite il y a 4 ans, et une droite dure qui promet la sécurité face à la violence accrue des groupes armés. Le sport pour terminer avec du rugby ce dimanche dans le cadre de la 25e journée du Top 14. Toulon reçoit Bordeaux-Bègles à 16h30 et le Racing 92 se déplace à Clermont à 21h05. En attendant, il est 8h02, c'est la fin de ce flash. L'infotrafic revient dans un instant, juste après un point sur la météo.
0: Merci Florence, à tout à l'heure. Profitez de ce très beau début de journée, un dimanche bien ensoleillé, en tout cas dimanche matin, car ensuite c'est une dégradation orageuse qui se profile dès le début d'après-midi entre les Cévennes, la moyenne vallée du Rhône et le sud de la Bourgogne. L'instabilité s'étendra ensuite au relief alpin ainsi qu'à l'arrière-pays provençal et elle débordera en fin d'après-midi sur le littoral de la Côte d'Azur et de l'Est varois avant un retour au calme en soirée. Il fait déjà 23 degrés à Lyon, 24 à Toulon, 26 degrés à 8h du matin à Montpellier selon les indications de Météo France. Pour les maximales, prévoyez de 28 à 32 degrés entre Clermont-Ferrand, Lyon et Valence cet après-midi. Il fera même 34 degrés à Montélimar pour la Drôme. De 27 à 30 degrés attendus sur les plages de la région Provence-Alpes-Côte d'Azur. 31 dans les Alpes de Haute-Provence à Digne. De 32 à 35 degrés sur le littoral du Languedoc-Roussillon et même une pointe à 36 degrés à Nîmes.
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0: Bonjour, bienvenue si vous nous rejoignez en ce dimanche 31 mai, 8h03, un rapide tour d'horizon de vos conditions de circulation. Alors déjà pour vous dire que le trafic est calme, sans surprise pour un dimanche matin, d'autant plus que nous ne sommes pas dans une période liée à un pont ou un week-end prolongé. En France, il y a quand même un pont en Italie, je vais vous en reparler dans quelques instants. Côté trafic, donc ça se passe bien. Nous avons quand même appris ces dernières minutes qu'un accident s'était produit en région niçoise sur l'autoroute A8, et c'est au niveau de la barrière de péage de Nice-Saint-Isidore. Donc pour vous qui arrivez de l'Italie, de Menton, de Monaco peut-être, et qui vous rapprochez de cette barrière de péage de Nice-Saint-Isidore, ayez l'œil sur les plateformes en entrée en sortie au niveau des différentes voies de passage. On ne sait jamais, il peut toujours y avoir un danger particulier lorsqu'un véhicule est arrêté devant vous avec une faute d'inattention. Cela peut conduire à un suraccident. Une nouvelle information en provenance de la région Montpellier-Rennes. Vous nous écoutez sur la 709. Alors ce n'est pas là que vous êtes gêné, c'est sur la 9 à proximité des voies d'autoroute A9, hein, où des piétons qui marcheraient peut-être au niveau du terre-plein central. C'est un premier signalement, mais les vérifications sont menées par Laurent, patrouilleur déjà sur place, et qui m'indique que peut-être qu'il n'y a finalement plus de danger. Mais je préfère vous en parler. Nous sommes dans l'ouest montpelliérain, vers le kilomètre 115-116 entre 7 et Montpellier. Donc si vous passez dans un sens comme dans l'autre sur l'autoroute A9 dans cet ouest montpelliérain, ayez l'œil, on ne sait jamais, il peut y avoir un danger très particulier. Je reste dans le sud du pays quelques instants, simplement pour vous rappeler que nous sommes dans une période de pont en Italie. Pourquoi ? Tout simplement parce que mardi c'est la fête nationale en Italie, la fête de la République, et donc depuis hier ça roule peut-être un petit peu plus que d'ordinaire sur l'A8, le prolongement également en direction de Gênes. Donc prévoyez peut-être un petit peu plus de monde aujourd'hui, demain et mardi. Sachez que pour avoir plus de détails aussi sur des restrictions de circulation de poids lourd, par exemple, il est possible d'en avoir en allant sur notre site internet radio-vinci-autoroute.com. Un article est dédié à cette fête nationale. Je referme ce point trafic en évoquant tout simplement ces travaux menés à Lyon, et ils devraient durer au plus tard jusqu'à demain matin, avec pour conséquence la fermeture dans les deux sens du tunnel de Fourvière. Fermeture également des tout premiers kilomètres, mais ce n'est pas sur une longue distance, hein, de l'autoroute A7 au départ de Lyon en direction de Marseille. Fermeture entre Pierre-Bénite et Saint-Fond, donc différents travaux sont menés, tout le trafic est dévié essentiellement par l'est de Lyon, des panneaux lumineux vous l'indiquent. Passez de préférence par l'A46, son prolongement, la nationale 346, le boulevard périphérique nord de Lyon, encore la route départementale 383, autrement appelée le périphérique Laurent Bonnevet.
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C'était Taylor Swift avec son dernier titre Hoplite. Un accident avec des gendarmes, les pompiers qui interviennent en région niçoise, gendarmes ou forces de l'ordre en tout cas, intervention qui a lieu en ce moment au moment d'aborder la barrière de péage de Nice-Saint-Isidore, sud en direction d'Aix-en-Provence et de Marseille. Occupez bien pour passer cette barrière de péage les voies les plus à droite. L'intervention se déroule avec plusieurs personnes évoluant sur la chaussée de la plateforme d'accès à la barrière de péage de Nice-Saint-Isidore en direction d'Aix-en-Provence et de Marseille. Plusieurs personnes évoluent sur la partie gauche de la chaussée, vous verrez tout cela, donc prenez toutes les précautions, ne cédez pas à la curiosité et continuez tranquillement votre voyage. C'est vraiment l'information du moment partout ailleurs, tout va bien ce matin. Je vais quand même dans quelques instants vous retrouver en géolocalisation en région lyonnaise pour une nouvelle info qui concerne le sud de Lyon et l'autoroute A7. Je vous en parle pendant cette superbe chanson signée France Gall. Bonne fête à toutes les mamans, voici Si Maman Si.

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1: 8h16, un accident dans le sud-est en région niçoise sur l'autoroute A8, une plateforme partiellement inaccessible de la barrière de péage de Nice-Saint-Isidore, et c'est en direction d'Aix-en-Provence et de Marseille que plusieurs équipes interviennent. Le patrouilleur est positionné en amont de cet accident. Wassim, que je salue, il est arrivé ces dernières minutes sur le lieu de cet événement avant la barrière de péage, sur la partie gauche de la plateforme d'accès. Il faut passer impérativement sur la droite. Ne cédez pas à la curiosité, vous allez voir différentes équipes plus loin qui interviennent, les pompiers, les forces de l'ordre, un dépanneur vient d'arriver sur place, et vous voyez sur la partie gauche de cette plateforme d'accès à la barrière de péage de Nice-Saint-Isidore Sud en direction d'Aix-en-Provence et de Marseille, plusieurs personnes évoluaient directement sur la chaussée, donc n'allez pas les mettre en danger et passez bien sur les voies les plus à droite. En arrivant, par exemple, de l'Italie, de Menton, pour vous qui allez passer cette barrière de péage de Nice-Saint-Isidore, passez sur les voies les plus à droite. Vous verrez un véhicule en fâcheuse posture à l'endroit où normalement il devait passer sans encombre comme vous. L'une des barrières de péage, il s'est retrouvé en travers. Circulation, donc, un tout petit peu délicate à cet endroit-là. Tout va bien partout ailleurs. En région Provence-Alpes-Côte d'Azur, les voyants sont au vert. C'est du bleu dans le ciel. Un ciel qui va tourner à l'orage en cours d'après-midi, nous aurons l'occasion d'en reparler. Pour le Languedoc-Roussillon, le midi toulousain, ça se passe très bien ce matin. Il y a eu quelques interventions ces dernières minutes, notamment en région Montpellier-Rennes. Tout est rentré dans l'ordre. Le cœur de la vallée du Rhône, vous nous écoutez la 7, liaison Lyon-Marseille. Tout va bien dans un sens comme dans l'autre. Trafic calme, bien sûr, ce matin sur l'autoroute A7. Et concernant l'Auvergne-Rhône-Alpes, indépendamment de la partie dans cette région traversée par l'autoroute A7, sachez que entre Lyon, Clermont-Ferrand et Saint-Étienne, ça roule bien. Alors il y a quand même une intervention menée avant le réseau Vinci Autoroute en provenance de Saint-Étienne à l'approche d'Andrézieux en direction de Clermont-Ferrand dans une sortie de la 72 secteur de la Fouillouse, où le personnel de la direction des routes Centre-Est avec d'autres équipes intervient pour un accident et une prise en charge de blessés, donc dans l'un des échangeurs de sortie de la Fouillouse. Prenez toutes les précautions pour vous qui arrivez de Saint-Étienne et qui allez peut-être la 72 à cet endroit. Je vous rappelle des travaux à Lyon. Le tunnel de Fourvière est fermé durant tout ce week-end dans un sens comme dans l'autre. Un tout petit bout de la 7 également en sortie de Lyon. Je reviendrai sur ces travaux dans notre prochain point complet de 8h30. Nous poursuivons musique avec Jason Derulo. Bonne journée.

Le dernier titre de Disease en découverte sur Radio Vinci Autoroute. Il est 8h passées de 25 minutes. Une intervention après un accident. Cette intervention a lieu du côté de Nice sur l'autoroute A8 en direction d'Aix-en-Provence et de Marseille. C'est au niveau de l'accès à la barrière de péage de Nice-Saint-Dizidore que les voies les plus à gauche sont impraticables. Vous verrez de nombreuses équipes sur place en train d'intervenir. Dépanneurs, personnel autoroutier, forces de l'ordre, pompiers également, me semble-t-il, intervenus ces dernières minutes. Passez bien sur la partie droite de la plateforme d'accès à cette barrière de péage de Nice-Saint-Dizidore en direction donc d'Aix-en-Provence. Seule information marquante du moment, tout va bien. Partout ailleurs, tant mieux. Voici Média.

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1: Bonjour, bienvenue si vous nous rejoignez en ce dimanche 31 mai. Il est 8h passées 31 minutes, journée de fête des mères. Une bonne fête à toutes les mamans qui nous écoutent ou à celles que vous allez peut-être rejoindre à l'occasion de ce dimanche pour passer du bon temps en famille. L'infotrafic dans le sud-est du pays, c'est un accident à Nice. Une intervention qui se poursuit sur la 8 en direction d'Aix-en-Provence et de Marseille. J'y reviens. Vous avez un autre accident au nord-ouest de Saint-Étienne dans une sortie de l'A72. Des travaux à Lyon. Et je vous transmets rapidement cette toute dernière information qui me parvient. Il s'agit de morceaux de pneus vus en région nimoise, cette fois sur l'autoroute A9, donc dans le département du Gard. Pour vous qui passez Nîmes en ce moment et qui roulez en direction de Montpellier et de Barcelone, il est possible que ces morceaux de pneus directement devant vous vous gênent au kilomètre 59, 5 kilomètres après Nîmes-Ouest, la sortie 25 à quelques encablures de votre arrivée dans le département de l'Hérault et dans la région de Montpellier. Nous restons dans le donc pour la suite de cette intervention après l'accident à la barrière de péage de Nice-Saint-Isidore sur l'autoroute A8 en direction d'Aix-en-Provence et de Marseille. Vous avez de nombreuses équipes qui sont déployées au niveau de la plateforme d'accès et positionnées sur la partie gauche de cette plateforme d'accès. Différentes voies d'ailleurs sont fermées jusqu'à l'endroit où un véhicule a raté son passage de la barrière de péage de Nice-Saint-Isidore. Il y a une prise en charge de blessés, les pompiers sont là, les forces de l'ordre, le personnel autoroutier, un dépanneur commence à s'occuper du véhicule qu'il va falloir charger sur son plateau pour qu'il reparte ensuite. Tout cela va prendre un tout petit peu de temps, donc passez vraiment sur la partie droite de cette barrière de péage de Nice-Saint-Isidore, tout simplement pour éviter un suraccident et laisser travailler tranquillement les différentes équipes sur place, dans le sens Italie-Aix-en-Provence. Un autre accident, je vous le disais, alors c'est en lisière du réseau Vinci Autoroute, mais je vous en parle car les ondes débordent du 107.7 dans ce secteur de l'A72 au nord-est de Saint-Étienne. Si vous quittez Saint-Étienne en direction de Clermont-Ferrand, à l'approche d'Andrézieux, un accident avec une prise en charge de blessés s'est produit dans une des sorties de La Fouillouse. Je referme ce point trafic en vous rappelant à Lyon donc les travaux qui occasionnent durant tout ce week-end une fermeture de jour comme de nuit du tunnel de Fourvière, fermé dans les deux sens de circulation. Quelques kilomètres de l'autoroute A7, même quelques grosses centaines de mètres de l'autoroute A7 au départ de Lyon, fermé entre Pierre-Bénite et Saint-Fons. Ce sont des travaux menés par la métropole de Lyon et la direction des routes centre-est, et c'est la raison pour laquelle en transit à Lyon, du sud vers le nord ou vice-versa du nord vers le sud, il vous est demandé de privilégier un passage par les axes de l'Est lyonnais, la 46, la N346, prolongement de la 46, ou encore par le boulevard périphérique nord de Lyon ou la route départementale 383, le périphérique Laurent Bonnevet.
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1: L'été approche, les grosses chaleurs sont déjà là et ça tombe bien parce que dans un instant nous allons faire une pause au frais direction Pernes-les-Fontaines dans le département du Vaucluse, une sortie en famille au son de l'eau entre petites ruelles provençales et fontaines à tous les coins de rue. La balade commence, rafraîchissante cette balade, elle commence après Dany Briand.

0: voyageons ensemble dans le sud-est, mais ce sont bien les yeux tournés vers Paris ce matin avec Dany Briand qui vous invitait un instant à venir à Saint-Germain, dans les boîtes de jazz bien sûr de Saint-Germain-des-Prés. Et l'actualité sportive nous fait aussi tourner les yeux vers Paris après la très belle victoire du PSG hier face à Arsenal. Deuxième victoire en Ligue des Champions, deux victoires consécutives, exploit réalisé par les Parisiens, célébrés parfois de manière un petit peu trop excessive, comme vous avez certainement dû l'entendre ou le voir dans les médias depuis hier soir. Mais c'est une belle célébration sportive, en tout cas, que les joueurs de Paris méritent après ce beau succès en Ligue des Champions. Je vous souhaite la bienvenue. Merci de nous avoir choisis dans le Sud-Est pour l'infotrafic. Je vous rappelle cette intervention qui se poursuit après un accident à Nice, en direction d'Aix-en-Provence et de Marseille, à la barrière de péage de Nice-Saint-Isidore, plateforme d'accès occupée par les différentes équipes qui interviennent sur la partie gauche. Il faut impérativement bien vous décaler sur les voies disponibles, elles sont suffisamment nombreuses sur la voie la plus à droite. Et puis je vous transmets cette nouvelle information qui me parvient de Nice sur la 8 en direction de l'Italie, et cette fois après la barrière de péage de Nice-Saint-Isidore, donc dans l'autre sens que l'accident en direction de l'Italie. Vous avez un véhicule qui gêne le passage sur la voie la plus à droite, 3 km après la barrière de péage, au kilomètre 192. Il faut bien vous décaler sur les deux voies les plus à gauche. À votre rendez-vous sortir en famille. Comme prévu, nous partons nous balader à Pernes-les-Fontaines dans le Vaucluse en compagnie de Mathilde Ferrière.
1: Je me trouve entre le Mont Ventoux et le Luberon, à Pernes-les-Fontaines. J'ai juste à tendre l'oreille pour entendre ce bruit qui me rafraîchit instantanément. Je viens de rejoindre en route Célia, la guide du jour, et un groupe de touristes pour participer donc à la visite de cette ville.
2: Bonjour à tous, bienvenue à Pernes.
3: Bonjour.
4: On a 41 fontaines publiques, on a près d'une soixantaine de fontaines privées. C'est ce qui lui vaut son titre maintenant de Pernes-les-Fontaines. La ville a été la capitale du comtat venaissin jusqu'en 1320, date à laquelle la capitale passe à Carpentras. Et donc on a énormément de monuments importants dans la ville.
1: Et bien ça y est, après quelques minutes de marche, on s'arrête devant l'une des plus grosses fontaines de la ville.
2: Cette fontaine, c'est la fontaine au cormoran. Le cormoran, c'est l'oiseau que vous avez tout en haut, qui tient un poisson dans son bec. Et dessus, on peut voir également les armoiries de la ville. Il est d'azur, donc de fond bleu, avec un soleil d'or, soleil jaune, et une goutte d'argent.
1: Et des fontaines, il y en a pour tous les goûts, même pour les amateurs de viande.
2: La fontaine au gigot. Alors pourquoi le gigot? Parce que les permanents trouvaient que le sommet de la fontaine ressemblait à un gigot d'agneau. Je trouve que ça ressemble plus à un ananas, mais voilà, chacun son avis.
5: Ça permet vraiment de voir la ville, de découvrir les principaux monuments. Ça donne envie de revenir pour faire un petit parcours des fontaines et puis de voir un petit peu plus le centre-ville.
2: Pendant très longtemps, on n'avait pas l'eau courante à la maison. Il fallait venir aux fontaines pour récupérer de l'eau. Sauf que l'eau devait rester potable pour les animaux. Donc, on a fait installer des petits picots afin que les femmes ne puissent pas faire la lessive dans les bassins.
6: Toute l'histoire autour des motifs, autour des fontaines sympas.
7: Comme on trouvait que la ville était pleine de curiosités et de monuments dont on aurait aimé connaître l'histoire, voilà, on s'est inscrite pour faire la visite guidée.
1: Pour accéder facilement à Pernes-les-Fontaines, sortez de l'autoroute A7 à Avignon-le-Pontet, numéro 23.
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1: Bientôt 8h45, bienvenue si vous nous rejoignez ce matin sur les axes autoroutiers du sud-est du pays. Parmi les informations du moment, le trafic est calme, hein, rassurez-vous. Cet accident est une intervention qui se poursuit sur l'autoroute A8 dans la région de Nice en direction d'Aix-en-Provence et de Marseille. C'est à l'approche de la barrière de péage de Nice-Saint-Isidore que vous allez constater que les voies les plus à gauche sont occupées par plusieurs équipes toujours en train d'intervenir. Un accident s'est produit vraiment là où vous passez les différents de voie de la barrière de péage. Sur la gauche, une voiture a tout simplement raté son passage.

0: encore par les équipes de Vinci Autoroute. Plusieurs voies sont fermées et c'est la raison pour laquelle vous êtes invité à passer sur la partie droite de la plateforme d'accès de la barrière de péage de Nice-Saint-Isidore en direction d'Aix-en-Provence et de Marseille. Vous savez tout des principales informations du moment. Je vous souhaite un bon voyage et un bon dimanche.
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Il est 9h12, c'était Jungle. Nous allons poursuivre avec un groupe de rock français, Le Bruit de l'Autre, et son titre du moment, King Kong. Je vous retrouve dans 3 minutes à 9h15 pour un nouveau point sur vos conditions de circulation sur ces deux interventions liées à des accidents. L'une en région niçoise sur l'autoroute A8 en direction d'Aix-en-Provence et de Marseille, au niveau de la barrière de péage de Nice-Saint-Isidore. L'autre en Auvergne-Rhône-Alpes, dans le secteur de Tarare, entre Balbigny et Lyon, en direction de Lyon. Un véhicule accidenté là où il y a l'un des accès possibles à l'autoroute A89 en entrée de Tarare. Tendance générale quand même plutôt bonne. Le trafic est calme ce matin. Météo plutôt engageante pour démarrer cette journée, même si ça va changer.

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1: 9h15, retour quelques instants à Nice pour les suites de cette intervention après un accident qui a eu lieu ce matin. Un conducteur ou une conductrice a raté son passage de la barrière de péage de Nice-Saint-Isidore en direction d'Aix-en-Provence et de Marseille. Conséquence, une intervention est menée depuis plus d'une heure maintenant. Alors, plusieurs équipes ont quitté les lieux, mais sachez que la partie gauche de la chaussée va rester impraticable pendant quelques heures, au moins deux voies temporairement fermées. Vous allez d'ailleurs constater qu'un patrouilleur est positionné en amont des voies fermées pour vous indiquer qu'il faut passer ailleurs, sur la partie droite notamment, ce qui peut provoquer un tout petit peu de bouchons. Pensez à l'équipe de Vinci Autoroute positionnée en amont pour vous prévenir. Ne faites pas comme celui ou celle, malheureusement, qui s'est retrouvé en fâcheuse posture tout à l'heure au niveau de cette barrière de péage de Nice-Saint-Isidore. Je reste quelques instants dans cette région niçoise pour vous rappeler qu'il peut y avoir un trafic un peu différent de d'habitude en raison d'un pont en Italie pour la liaison avec l'Italie, notamment par l'A8. C'est le pont lié à la fête nationale. Elle va se dérouler mardi. La fête nationale en Italie, la fête de la République. Il y a même parfois des restrictions de circulation à certains moments depuis hier et jusqu'à mardi. Donc, ne soyez pas surpris de voir un petit peu plus de monde. Peut-être aussi quelques panneaux lumineux qui vous indiquent des restrictions de circulation, notamment pour les poids lourds. Alors je rappelle qu'en ce moment, en France en tout cas, la circulation des poids lourds est interdite jusqu'à 22h ce soir. Mais donc, surveillez cette activité peut-être différente d'un autre week-end du printemps, non pas pour les ponts côté français ou les week-ends prolongés côté français, mais cette fois côté italien. Je vous retrouve en Auvergne-Rhône-Alpes, l'autoroute A89. L'autoroute A89 où une intervention se poursuit après un accident. L'accident s'est produit là où il y a l'accès au niveau de Tarare à l'A89 en direction de Lyon. Au bout de la bretelle d'accès à l'autoroute, vous allez voir le fourgon du patrouilleur de Vinci Autoroute avec sa flèche lumineuse de rabattement qui vous indique de bien vous décaler sur la gauche. Ça vaut à la fois pour vous qui souhaitez prendre à l'échangeur 34 de Tarare Centre l'A89 en direction de Lyon et vous également qui passez par là dans le sens Clermont-Ferrand. Lyon, rouler le plus à gauche possible sur la voie notamment qui longe le terre-plein central. Cet accident s'est produit au kilomètre 512. Je referme ce point trafic en vous rappelant quelques travaux à Lyon et avec des conséquences importantes pour le transit du sud vers le nord et vice-versa du nord vers le sud. Le tunnel de Fourvière reste fermé aujourd'hui. Au plus tard, ça sera rouvert demain matin, sachez-le. Mais il pourrait y avoir même une réouverture anticipée. Le tout début de l'autoroute A7 au départ de Lyon également fermé sur quelques centaines de mètres entre Pierre-Bénite et Saint-Fons. Vous avez des déviations proposées par l'est de Lyon, la 46, le prolongement, la nationale 346, le boulevard périphérique nord de Lyon, encore la départementale 383, appelée autrement le périphérique Laurent Bonnevet. La route en musique, nous la poursuivons à 9h18 avec UB40, voici Red Red Wine.

C'est l'un des duos qui figure sur le nouvel album, de Pascal Obispo avec Icar. Son nouvel album sorti la semaine dernière, Héritage. Héritage numéro 2. Il va y avoir le numéro 1. Alors, il a inversé un petit peu les sorties à l'automne et en cumulé, cela représente 25 duos signés Pascal Obispo et avec différents artistes. Là, je vous parlais d'Icar vient. Vous avez également sur l'album qui vient de sortir Julien Clerc, Francis Cabrel, Michel Jonas, Daniel Lévier ou encore Michel Delpech, Zazie. Je vous souhaite la bienvenue, un bon voyage. Voyage sans encombre ou presque sur les axes que vous empruntez dans le sud-est du pays. Deux interventions se poursuivent toutefois après des accidents dans la région de Tarare. Nous sommes en Auvergne-Rhône-Alpes sur la 89 en direction de Lyon et également du côté de Nice avec une partie des voies de la plateforme de la barrière de péage de Nice-Saint-Isidore. Cette partie gauche de cette plateforme fermée, temporairement fermée. Et c'est en direction d'Aix-en-Provence et de Marseille que vous verrez d'ailleurs en amont le patrouilleur positionné en protection pour vous prévenir. Merci de votre fidélité. Je vous souhaite plein de bonnes choses pour ce dimanche. Une bonne fête encore une fois à toutes les mamans qui nous écoutent et celles qui ne nous écoutent pas. En tout cas, passez du bon temps en famille. Et nous poursuivons en musique avec Nathalie Cardone.

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1: Du soleil, deux interventions qui se poursuivent après des accidents, quelques véhicules arrêtés sur le réseau et des travaux en région lyonnaise. 9h30, merci de votre fidélité en ce dimanche 31 mai. C'est le tour d'horizon rapide de vos conditions de circulation sur les axes que vous empruntez dans le sud-est. Alors bien sûr, la priorité aux accidents, mais avant cela, cette toute dernière information qui me parvient d'une sortie de l'autoroute A8 dans le Var, celle du Muy. Elle porte le numéro 36. Vous avez un véhicule qui est arrêté dans cette sortie. Je vous invite, notamment pour vous qui arrivez par exemple des Alpes-Maritimes, je vous invite en direction d'Aix-en-Provence et de Marseille à aborder cette sortie avec un maximum de concentration. Le temps des vérifications, ayez l'œil quand même dans l'autre sens si vous devez quitter en arrivant d'Aix-en-Provence l'autoroute A8 dans ce même secteur du Muy, sortie numéro 36. L'A8 à Nice, je vous rappelle qu'il y a eu un accident ce matin avec un véhicule qui a raté son passage de la barrière de péage de Nice-Saint-Isidore en direction d'Aix-en-Provence et de Marseille. Ne sont plus sur place. Vous avez quand même le patrouilleur qui est positionné en amont de cette plateforme d'accès de la barrière de péage de Nice-Saint-Isidore en direction d'Aix-en-Provence et de Marseille. Pourquoi ? Parce que son camion est là pour vous dire que vous ne pouvez pas emprunter certaines voies les plus à gauche. Il y en a notamment deux qui sont fermées car il va y avoir des travaux d'urgence qui vont être menés au cours des prochaines heures. Vous passez bien sur la droite, ce qui n'occasionne pas de bouchon. Il y avait eu un tout petit peu de bouchon tout à l'heure. Un saut de puce maintenant grâce à la magie des ondes en Auvergne-Rhône-Alpes. Je vous retrouve entre Clermont-Ferrand et Lyon sur l'autoroute A89 avec une intervention qui se poursuit là où il y a l'entrée de Tarare centre, entrée 34 de la 89 en direction de Lyon, tout au bout de la bretelle d'accès. Un véhicule a été accidenté tout à l'heure. Vous avez en amont le patrouilleur avec une flèche lumineuse de rabattement sur le toit du camion qui vous indique à bien vous décaler sur la gauche car il y a le dépanneur qui est en train de travailler un tout petit peu plus loin, en train de charger ce véhicule accidenté. Ça a aussi un effet, bien sûr, pour vous qui voyagez en provenance de Clermont-Ferrand, de Thiers, de Balbigny et qui vous rapprochez de Tarare en direction de Lyon. Vous allez devoir vous aussi vous décaler autant que possible sur la voie la plus à gauche, celle qui longe le terre-plein central. Tout cela au niveau ou juste après l'échangeur 34 et c'est au niveau du repère kilométrique 512. Je referme ce point trafic à Lyon avec un rappel. Le tunnel de Fourvière reste fermé dans les deux sens. C'est prévu ou plus tard jusqu'à demain matin, il pourrait y avoir une réouverture anticipée, mais ce n'est pas le cas dans l'immédiat. Le tout début de l'autoroute A7 au départ de Lyon, également fermé en direction de Marseille sur quelques centaines de mètres entre Pierre-Bénite et Saint-Fond. Différents travaux menés avec des déviations qui sont proposées par l'Est lyonnais, par la 46, par la N346, le périphérique nord de Lyon ou encore la départementale 383, appelé autrement le périphérique Laurent Bonnevet.
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1: À suivre, votre Magoto consacré ce matin à la nouvelle BMW iX3. Elle bat des records d'autonomie avec plus de 510 km sur autoroute. La présentation de ce véhicule qui préfigure l'automobile électrique de demain, juste après Jean-Louis Aubert.

0: nombreux que ce matin à voyager, c'est tout à fait normal. Nous le voyons d'ailleurs à travers les images qui nous parviennent dans ce studio, en direct du réseau du Sud-Est, la 8, la 7, un petit peu plus de monde, quelques interventions par endroit, des accidents, la présence d'animaux errants, des véhicules arrêtés sur le réseau. Tout est dit sur l'antenne du 107.7, repris également lorsqu'il y en a en amont sur les panneaux lumineux. Vous êtes informés, donc pensez à bien anticiper. Vous êtes gâtés par la météo, profitez-en, ça va changer. Le temps va virer à l'orage dans plusieurs secteurs du Sud-Est d'ici la fin d'après-midi. Place à votre Magoto, nous retrouvons Sébastien Datte en compagnie d'un journaliste de l'Automobile Magazine.
1: Cette semaine, je suis aux côtés de Christophe Congréga. Bonjour Christophe.
2: Bonjour.
1: Sujet transversal consacré à l'autonomie des véhicules électriques cette semaine, avec notamment l'essai du nouveau BMW iX3. Qui bat des records en matière justement d'autonomie.
2: Effectivement, c'est la première fois que nous avons noté sur autoroute une autonomie supérieure à 500 km.
1: Énorme.
2: Aujourd'hui, on dit énorme pour une électrique. Une voiture thermique, elle fait largement plus.
1: Mais en résultat, tout cas, c'est vraiment comparable pour le coup.
2: Voilà, c'est ça. On s'en rapproche de très près. D'autant que les recharges sont promises en assez peu de temps, en gros, moins de 20 minutes.
1: Oui, parce qu'il y a l'autonomie et le temps de recharge qui est extrêmement important.
2: Exactement, parce que aujourd'hui, cet iX3, il embarque une technologie 800 volts. Et il y a un autre atout qui est un peu plus technique, c'est du carbure de silicium dans l'électronique qui contrôle tout ça. Alors on est technique, mais ça fait gagner des fois 20% de consommation, donc d'autonomie. Donc ces trois technologies, grosse batterie, 800 volts, charge rapide et le carbure de silicium, ça permet d'avoir des voitures électriques qui aujourd'hui permettent de voyager loin et donc d'être polyvalentes.
1: Avec ces chiffres, on le comprend, l'autonomie et le temps de recharge, c'est très très bon. Mais c'est très très cher aussi, on est chez BM en plus.
2: Il démarre à 71 900 euros, donc avec quelques options, on est vite à 80 000 euros. Donc c'est pas encore pour tout le monde, on peut espérer que ça se démocratise. On sait pas combien de temps ça va prendre, ces technologies sont très coûteuses, ça va prendre du temps.
1: Oui, parce que c'est l'idée, c'est quand même pas un très très grand véhicule, donc on peut imaginer retrouver cette technologie, peut-être même chez nos Français dans les années qui viennent, avec des prix en baisse.
2: Alors on espère, Renault a annoncé qu'ils allaient faire dans quelques temps des batteries qui marcheront sous 800 volts et avec du carbure de silicium aussi. Ça sera évidemment sur leur haut de gamme, on ne sait pas tout à fait à quel prix, ça sera moins cher que chez BMW évidemment, ça sera peut-être pas quand même à la portée de toutes les bourses, mais en tout cas la tendance est là, ça progresse.
1: C'est encourageant et on retrouvera peut-être aussi des occasions finalement dans les années qui viennent au fur et à mesure, ce qui permettra de retrouver ces véhicules un petit peu plus abordable. Cheval à bascule, c'est le titre de l'article que vous consacrez à cette BMW iX3 et des records donc d'autonomie à trouver dans le dernier numéro de l'Automobile Magazine. À très bientôt, Christophe Congréga.
2: À bientôt.
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0: Une information nouvelle en provenance de l'autoroute A9 au nord de Perpignan. Un ou des piétons pourraient se mettre en danger à proximité des voies au kilomètre 225. Si vous descendez l'A9, donc en suivant les panneaux Barcelone, ça sera 7 km après le 4, la sortie numéro 40. Et dans l'autre sens de circulation, en remontant l'A9 en direction de Montpellier-de-Lyon, ça sera une quinzaine de kilomètres après Perpignan Nord, la sortie numéro 41. Je reviens sur les quelques événements trafic du moment dans le Sud-Est dans 5 minutes à 9h45. À tout à l'heure, vous allez écouter dans quelques instants Zaoui et Stéphane, c'est un duo qui interprète Love Noir.
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1: Il est 9h45, 10h moins le quart, allez, on va le dire comme ça, 10h moins le quart ou 9h45, c'est exactement la même chose. En tout cas, ce qui est certain, c'est que nous sommes aussi le dimanche 31 mai, c'est la fête des mères, donc bonne fête à toutes les mamans qui nous écoutent. Le trafic dans le sud-est du pays, marqué par quelques événements depuis ce matin, il y a eu des accidents. Alors sachez que l'intervention a pris fin en Auvergne-Rhône-Alpes, sur l'autoroute A89, secteur de Tarare, dans le sens Clermont-Ferrand-Lyon. Toutes les équipes ont quitté les lieux, il n'y a plus de gêne non plus, donc en accès à Tarare, à l'A89, en direction de Lyon. A89, vous avez quand même depuis quelques minutes des chevreuils qui ont été aperçus à proximité des voies. Il peut y avoir un danger entre Thiers et Balbigny. Le repère kilométrique fourni pour la première alerte, c'est la borne 455. Danger dans les deux sens. Le comportement des animaux errants est toujours imprévisible sur autoroute. Alors vous avez un point de repère assez évident au niveau de ce point de repère kilométrique. C'est la sortie Noirétable, l'échangeur numéro 31. C'est dans ce périmètre de Noirétable, l'échangeur numéro 31, que les chevreuils ont été vus. Ayez l'œil, on ne sait jamais, également en entrée comme en sortie de Noirétable. Je vous retrouve beaucoup plus au sud du pays sur l'autoroute A9. Là, ce sont des piétons qui ont été aperçus tout à l'heure au nord de Perpignan. Et comme pour les animaux errants, c'est un danger dans les deux sens. Certains piétons, sans se rendre compte du danger, traversent l'intégralité de la chaussée de temps en temps, avec des risques aussi pour vous qui passez par là. Repère kilométrique 225 de l'A9 pour ces piétons. Entre Perpignan Nord, la sortie numéro 41, et le 4, l'échangeur numéro 40. En région niçoise, l'autoroute A8, il y a eu un accident ce matin. Alors l'intervention est quasiment terminée, sauf que depuis cet événement, malheureusement à Nice-Saint-Isidore, la barrière de péage en direction d'Aix-en-Provence et de Marseille, deux voies sont temporairement condamnées pour passer. Les deux voies qui sont plutôt à gauche de la plateforme, donc il faut bien rouler sur la partie droite de cette plateforme d'accès à Nice-Saint-Isidore. Vous verrez d'ailleurs les équipes de Vinci Autoroute positionnées en amont des voies qui sont fermées. Sur autoroute, on roule à droite, une règle que nous vous rappelons très régulièrement sur cette antenne, et on ne dépasse surtout pas par la droite. Écoutez Jérôme Donat, s'il vous en parle, c'est le commandant de l'escadron départemental de contrôle des flux de l'Hérault.
2: Le code de la route prévoit qu'on doit circuler sur la voie la plus à droite quand il y a plusieurs voies de circulation dans le même sens. Les autres voies, donc, situées à gauche, servent uniquement à dépasser, et on doit rapidement, après, se remettre sur la droite. C'est très dangereux de doubler par la droite, parce que la personne que vous avez doublé vous a pas forcément vu, et donc ça peut générer un accident. C'est interdit de dépasser par la droite.
1: Et donc, selon l'endroit où vous êtes en ce moment sur la chaussée, vous savez ce qu'il vous reste à faire. Je referme ce point trafic, 9h47, simplement vous rappelant des travaux à Lyon, menés durant tout le week-end, de jour comme de nuit. Le tunnel de Fourvière est fermé dans les deux sens. Le tout début de l'autoroute A7 fermé également sur quelques centaines de mètres en direction de Marseille, entre Pierre-Bénite et Saint-Fons. Des déviations sont proposées, tous les détails un petit peu plus tard, bien sûr. Nous poursuivons musique avec Ménélik dans 12 minutes à 10h. 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

C'était Capuche, interprété par Elena. Elena, récompensée aux dernières victoires de la musique pour une autre chanson, la chanson originale de l'année 2026, c'était Mauvais Garçon. J'espère que vous êtes un bon garçon, vous qui tenez le volant en ce moment, et puis vous aussi, mesdames, que vous êtes de belles dames en train de conduire avec un maximum de sécurité, de sérénité, voyager également dans les habitacles avec l'envie de passer une belle journée et un bon voyage. 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Dans 4 minutes à 10h, l'actualité nationale et internationale, un tour d'horizon du trafic juste après, dans le sud-est. D'autres voix pour vous accompagner en ce milieu de matinée. Ça se passe plutôt bien en ce moment. Surveillez quand même quelques panneaux lumineux qui vous indiquent par endroit des interventions. Voici pour refermer cette heure, Black.

0: grand succès de Black, c'était Wonderful Life. Bon dimanche, merci de votre fidélité. Il est tout juste 10h.
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2: Bonjour à tous. Les joueurs du PSG de retour dans la capitale ce dimanche. Ils sont attendus pour célébrer leur titre de champion après avoir remporté pour la deuxième fois consécutive hier soir la Champions League. Un match serré contre Arsenal à Budapest, remporté au tir au but. 100 000 personnes attendues sur le Champ de Mars cet après-midi. Les joueurs seront ensuite reçus à l'Élysée par Emmanuel Macron avant de rejoindre le Parc des Princes dans la soirée. Une victoire parisienne suivie de scènes de liesse dans la capitale, mais aussi émaillée d'incidents aux abords du Parc des Princes et sur les Champs-Élysées. Plus de 400 personnes interpellées partout en France, dont 300 à Paris. 7 policiers blessés, dont un grave à Agen, victime d'un traumatisme crânien au cours de débordements dans une quinzaine de villes en tout, sur l'ensemble du territoire, notamment des pillages à Rennes, Strasbourg, Clermont-Ferrand ou encore à Grenoble. La canicule touche enfin à sa fin. L'alerte orange a été levée sur les derniers départements qui étaient encore concernés hier dans l'Ouest. La journée a été une fois de plus marquée par des records de température pour un mois de mai, depuis l'Aisne jusqu'au Rhône, en passant par la région parisienne, avec 33,4 degrés à Torcy en Seine-et-Marne et 32,4 degrés enregistrés à Beauvais. Le japonais SoftBank annonce un investissement record de 75 milliards d'euros dans l'intelligence artificielle en France, annonce faite dans la tribune dimanche en amont du sommet de Choose France la semaine prochaine, dont 45 milliards d'euros d'ici 2031 dans les Hauts-de-France pour la construction de data centers. Le sport, il y avait du basket cette nuit. Wemby va disputer les finales NBA. Le français Victor Wembanyama et les Spurs de San Antonio ont battu le Thunder d'Oklahoma City au 7e et dernier match des finales de conférence Ouest. Les Texans affronteront les Knicks de New York pour le titre. Et puis retour en France, on suit du tennis. Roland-Garros ce dimanche. Hier, la française Diane Paris s'est hissée en 8e de finale après une superbe victoire sur la 6e joueuse mondiale, Amanda Anisimova. C'est fini en revanche pour le jeune Moïse Kwame, 17 ans, qui s'est heurté au Chilien Alejandro Tabilo. Le Brésilien João Fonseca, qui a réussi à éliminer Novak Djokovic vendredi, affronte ce soir Casper Ruud. Il est 10h02, c'est la fin de ce flash. Dans une heure, vous retrouverez Charlotte Latour pour l'actualité. L'infotrafic revient dans un instant, juste après la météo.
3: Merci Florence, à bientôt. Et des orages touchent le nord-est. Ils vont glisser le long de la façade est et toucher la région Auvergne-Rhône-Alpes. Ils pourraient être assez forts cet après-midi avec du vent et de la grêle autour de la Méditerranée. Quelques nuages vont s'installer, mais l'impression va rester très agréable. Et puis les températures ont bien baissé à l'ouest, commencent à descendre aussi à l'est. On attend quand même encore entre 28 et 34 degrés entre la vallée du Rhône et la Méditerranée. 31 degrés à Lyon avec donc des orages cet après-midi. 23 à Toulouse. Demain, début juin, sous le soleil pour tout le pays avec des températures beaucoup plus respirables.
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3: Il est 10h03 et dans l'ensemble, ça roule plutôt bien pour vous sur le sud-est du pays en cette matinée de dimanche et ce, quelle que soit votre destination. Quelques infos quand même à vous donner. Vous qui êtes en Occitanie, un carton d'emballage tombé sur les voies de l'autoroute A9 entre Agde et Sète. Les sorties numéro 34 et numéro 33 en direction de Montpellier de Lyon. Attention, vers le kilomètre 128, un patrouilleur est en train de se rendre sur place du côté de Le 4, un peu plus au sud et toujours sur l'autoroute A9 entre Le 4 et Perpignan Nord, les sorties 40 et 41. Il y a un piéton qui a été signalé le long des voies vers le kilomètre 225 avec là aussi l'intervention d'un patrouilleur et des services de sécurité à prévoir. Stéphane est en charge de cette intervention entre donc l'Aude et les Pyrénées-Orientales. Partout ailleurs, ça roule bien côté Provence, côté Auvergne-Rhône-Alpes avec à noter toujours la fermeture du tunnel de Fourvière. Fermé pour le week-end dans les deux sens de circulation pour des travaux de maintenance menés par la métropole de Lyon. Donc il faut passer par l'Est lyonnais pour pallier cette fermeture. Et puis notez également un peu plus au sud la fermeture de l'A7 en direction de Vienne et de Valence pour des travaux au niveau des viaducs de Pierre-Bénite. Les travaux qui là sont menés par la direction des routes Centre-Est et également une déviation mise en place.
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Maria Mackey pour débuter cette nouvelle heure de musique d'Info Trafic sur Radio Vinci Autoroute. Merci de votre fidélité. Bienvenue si vous l'en joignez. Dans l'ensemble, ça roule vraiment bien pour vous sur le sud-est du pays. Notez qu'au sud de Lyon, si vous comptez rejoindre l'autoroute A7 par Chanas-Saint-Rambert-d'Albon, dans l'entrée numéro 12, il y a une voiture qui est arrêtée. Une nouvelle intervention pour les services de sécurité qui sont en train de se rendre sur place. Retour de l'Info Trafic, évidemment, dès que nécessaire sur cette antenne en scène. Notre priorité. Et puis, on découvre le nouveau titre du duo lyonnais Trinix. C'est une reprise d'une grande chanson du chanteur malien Salif Keïta. Voici Madane sur Radio Vinci Autoroute. Et puis, il y aura également Laurent Voulzy d'ici quelques minutes avec une héroïne.

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1: Il est 10h15, ça roule plutôt bien, même si vous êtes nombreux à circuler. Restez concentrés sur votre route, évidemment, hein, tout au long de votre voyage. Avec nous sur Radio Vinci Autoroute. Et puis j'ai quand même quelques infos à vous donner. Je débute sur la région lyonnaise, où au sud, un piéton a été signalé au niveau de Chasse-sur-Rhône. La bifurcation qui mène de la 47 à la 46 hein, en direction du nord. C'est là qu'a été vue cette personne à la hauteur du kilomètre 61. On est sur une situation qui pourrait être extrêmement dangereuse hein, autour de ce secteur, avec les services de sécurité qui évidemment se rendent sur place. Je reste en Auvergne-Rhône-Alpes, mais cette fois-ci sur la partie Auvergne, avec l'autoroute A89 dans le secteur des Martres d'Artières. Des morceaux de pneus sont signalés 2 km après la jonction qui mène de la 71 à la 89, donc en entrant sur la 89 vers le kilomètre 403 à l'approche des Martres d'Artières. Et puis dans la région de Thiers, c'est un animal mort sur la chaussée qui a été signalé au niveau d'une zone de chantier 15 km après Thiers-Est, la Monnerie. C'est la sortie numéro 30, c'est vers le kilomètre 454 que cela vous concerne, avec un patrouilleur qui est en train de se rendre sur place lorsque vous quittez le Puy-de-Dôme et que vous entrez dans la Loire. Au centre de Lyon, la fermeture du tunnel de Fourvière pour les travaux menés par la métropole de Lyon. Hein, travaux de maintenance, ça a été comme ça tous les week-ends de ce mois de mai. C'est encore le cas, donc fermeture dans les deux sens. Pour pallier cette fermeture, vous passez par le périphérique ou par la 46. Et puis on note aussi, et toujours d'actualité, la fermeture de l'A7 en direction du sud entre les viaducs de Pierre-Bénite fermés pour les travaux et le secteur de Saint-Fons. Là aussi, une déviation a été mise en place. Sur la vallée du Rhône, la descente, la remontée de l'autoroute A7, ça se passe plutôt bien, pas de difficultés particulières. Direction donc l'Occitanie. Plusieurs infos à vous donner. D'abord ce piéton qui se trouve le long des voies de l'autoroute A9 et le patrouilleur qui est arrivé à ses côtés autour du secteur de Leucate hein, en direction de Barcelone. C'est vers le kilomètre 225, donc 7 km après la sortie 40, et l'intervention donc est en cours à ce niveau-là. On va noter également sur cette autoroute A9 en direction cette fois-ci du nord qu'il y a un camping-car qui est arrêté sur la bande d'arrêt d'urgence. Et attention, parce qu'il y a un carton d'emballage vers le kilomètre 128 également. Là, c'est après Agde, la sortie numéro 34. Et puis au niveau du camping-car, là, c'est après le 4, la sortie 40. Il y a des morceaux de pneus. C'est à la hauteur du kilomètre 217. Il y a un obstacle sur les voies et un patrouilleur qui, évidemment, là aussi, se rend sur les lieux. Aussi Björk avec Bachelorette sur Radio Vinci Autoroute. Très bon week-end à tous. Bon dimanche.

qui rend hommage à sa maman avec ce titre extrait de son nouvel album La Lune à l'instant sur Radio Vinci Autoroute. Et ça tombe bien, aujourd'hui c'est la fête des mamans, donc bonne fête à toutes les mamans et gros bisous à la mienne en particulier, évidemment. En ce dimanche, aujourd'hui, nous sommes le 31 mai, il est 10h25, ça roule plutôt bien pour vous sur le sud-est du pays. Retour de l'infotrafic dès que nécessaire, puis dans un point complet après Synapson et Edouard Chap. Voici Home sur Radio Vinci Autoroute. Bon week-end à tous.

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1: 10h31, des obstacles à vous signaler, la présence de piétons également dans la région lyonnaise et dans l'ensemble un trafic qui s'écoule plutôt bien en cette matinée de dimanche. Alors attention à ce piéton qui a été vu au sud de Lyon au niveau de Chasse-sur-Rhône, entre Chasse-sur-Rhône et Communet, au tout début de la 46, lorsque vous arrivez de la 7 ou de la 47, hein, une personne qui a été vue dans la jonction de ces deux axes, à proximité des voies. On est sur une situation un petit peu délicate, hein, donc toujours lorsqu'il y a des piétons signalés le long des autoroutes, avec l'intervention d'un patrouilleur, évidemment. Toufik est actuellement sur place, hein, sur cette partie de l'autoroute A46 lorsque vous quittez la 47 et que vous entrez donc sur cet axe A46, contournement est de Lyon. Puisque je suis à Lyon, notez la fermeture toujours du tunnel de Fourvière, fermé dans les deux sens pour les travaux de maintenance menés par la métropole de Lyon. Fermeture d'une partie de l'A7 aussi au niveau des viaducs de Pierre Bénite, s'est fermé en direction du sud pour les opérations de rénovation menées là par la direction des routes centre-est. D'autres informations à vous donner, vous qui êtes dans le Puy-de-Dôme, vous entrez sur l'A89 en direction de Lyon, de Saint-Étienne. Attention à des morceaux de pneus, 2 km après la jonction A71 à 89, c'est à la hauteur du kilomètre 403. Et puis dans la région de Thiers, après la sortie numéro 30, direction toujours Lyon et Saint-Étienne, il y a un animal mort sur les voies vers le kilomètre 454. Et Didier, qui est patrouilleur à ce niveau-là, est en train d'intervenir à proximité et sur les voies de cette autoroute A89. Direction maintenant beaucoup plus au sud, l'Occitanie, la région de Nîmes, avec en direction de Montpellier et de Barcelone une barre de fer sur les voies de l'autoroute A9, obstacle qui vient à l'instant d'être ramassé, hein, vers le kilomètre 58, donc fin d'alerte à ce niveau-là. En revanche, beaucoup plus au sud, vous qui quittez le 4, la sortie 40 en direction de Narbonne et de Lyon, il y a un camping-car arrêté sur la bande d'arrêt d'urgence et attention à des obstacles sur les voies, 3 km après donc le 4, c'est à la hauteur du kilomètre 217 avec Dimitri qui est patrouilleur à ce niveau-là et qui est en train d'approcher de cette zone. Bonne matinée à tous et très belle route.
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1: Sur Radio Vinci Autoroute, nous vous proposons de revivre des concerts mythiques qui ont marqué des carrières, mais aussi les fans. Dans un instant, dans Absolument Live, retour sur une tournée légendaire de Coldplay, A Head Full of Dreams. C'était en 2022. Et Absolument Live arrive après Vanessa Paradis. Voici

0: matinée, excellente route avec nous sur Radio Vinci Autoroute. Et si vous êtes dans la région d'Avignon, intervention actuellement en cours le long des voies de l'autoroute A7 avec des obstacles, des morceaux de pneus vers le kilomètre 187, 2 km après Avignon-le-Ponté. C'est la sortie numéro 23. Je reviens à l'infotrafic dès que nécessaire sur cette antenne. Et puis, pour l'instant, voici Absolument Live et plongeons ensemble dans l'univers d'un groupe mythique, Coldplay.
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0: Quand on parle de Coldplay, on parle de musique, bien sûr, mais aussi de chiffres vertigineux. Plus de 100 millions d'albums vendus, un nombre de spectateurs tout aussi impressionnant depuis plus de 20 ans. Mais on parle maintenant aussi d'écologie. En 2019, ils ont décidé d'annuler leur tournée pour travailler sur des spectacles plus respectueux de l'environnement. Alors, ils ont pris le temps pour repenser, restructurer leur façon de partager leur musique. Et ils ont repris la route en 2022. Tout le monde y a mis du sien, les transporteurs, les techniciens, bien sûr les quatre membres du groupe, et puis le public, avec le recyclage des bracelets LED, arrivant en covoiturage, à vélo ou à pied, et tant de petits gestes qui ont tout fait changer. Au bout de 2 ans, début juin 2024, ils ont publié les chiffres, et ils sont assez probants. Ils ont réussi à faire baisser de 59% les émissions de carbone de leur tournée. Et quand je vous dis qu'on parle de chiffres, 7 millions d'arbres ont été plantés grâce à toutes ces mesures. Mais revenons quand même à la base de ce quatuor anglais, c'est la musique. Je vous propose de faire un plongeon dans la tournée A Head Full of Dreams Tour. Elle a duré 21 mois et on est sorti en 2018 l'album Live in Buenos Aires. Nous allons écouter une chanson de leur deuxième album, A Rush of Blood to the Head, titre qui a reçu le Grammy Awards de l'enregistrement de l'année en 2004. Si vous savez de quelle chanson je parle, eh bien c'est officiel, vous êtes un grand fan du groupe. Voici Clocks de Coldplay dans Absolument Live.

0: Coldplay dans Absolument Live, et pour vivre d'autres concerts emblématiques, rendez-vous sur les plateformes de podcast. Et tout se passe bien pour vous en cette matinée de dimanche. Retour de l'infotrafic après Jack et Carla, dans un instant la recette.
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1: Il est 10h47, un accident est en cours au sud de Lyon sur la bande d'arrêt d'urgence juste au niveau de la jonction entre la 47, la 46 qui arrive de l'est de Lyon et la 7 en direction de Vienne et de Valence. Accident entre une voiture et un poids lourd et l'intervention des services de sécurité. Actuellement, le patrouilleur est sur place. Ne passez pas trop près de la bande d'arrêt d'urgence là où l'accident est en cours. Vous vous écartez un maximum et vous ralentissez. C'est ce qu'on appelle le corridor de sécurité. Restons à Lyon, centre de Lyon, au-delà du réseau Vinci Autoroute, avec la fermeture toujours du tunnel de Fourvière dans les deux sens pour les travaux de maintenance qui sont menés par la direction, par la métropole de Lyon. Et puis la direction des routes Centre-Est travaille sur les viaducs de Pierre-Bénite et une partie de la 7 reste donc fermée à l'heure actuelle entre Pierre-Bénite et Saint-Fons en direction du sud, avec des déviations évidemment qui sont proposées, notamment du côté de l'Est lyonnais. Et avant d'entrer sur la 7, si vous êtes sur le périphérique, il y a un bouchon au niveau de Saint-Fons, comptez une dizaine de minutes. Partout ailleurs sur le reste d'Auvergne-Rhône-Alpes, mais également plus au sud, entre l'ouest de la Provence et l'Occitanie. Tout va bien, ça roule plutôt bien, pas de difficultés particulières. J'en profite pour vous rappeler que lorsque le trafic est fluide, on roule à droite, c'est la voie principale sur l'autoroute. Il est interdit par le code de la route de rester constamment sur la voie du milieu ou sur la voie de gauche. Retour dans les années 90 avec Ophélie Winter sur Radio Vinci Autoroute.

matinée. Très bon week-end avec nos radios Vinci Autoroute en ce dimanche 31 mai. Il est 10h53. Tout se passe bien dans l'ensemble. Hein, ça roule vraiment bien. Vous êtes par endroits très nombreux à circuler. Restez attentifs à tout ce qui peut se passer autour de vous. Moi, je reviens à l'infotrafic, évidemment, dès que nécessaire. Puis dans un point complet, ça sera dans une dizaine de minutes. 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Radio Vinci Autoroute en musique pour terminer l'heure ensemble avec Michael Bublé dans un instant. Et puis celle qui signera son retour au mois de septembre avec un troisième album, la gagnante de The Voice en 2018, c'est Maëlle. Voici le premier extrait de cet album à venir, ça s'appelle Tic Tac sur Radio Vinci Autoroute. D'ailleurs, on vous a mis le clip sur notre site. Hein, et...

0: Bonne matinée, bon dimanche avec nous à Radio Vinci Autoroute, il est 11h.
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0: Les Invincibles a titré l'équipe ce matin au sujet des joueurs du PSG, victorieux hier soir à Budapest sur les Anglais d'Arsenal à l'issue de la finale de la Ligue des Champions. Un match sous pression maximale qui s'est terminé par une séance de tirs au but. Avec ce deuxième titre consécutif, le PSG entre dans l'histoire. L'exploit n'avait pas été réalisé depuis le Real Madrid lauréat en 2016 et 2018. Cette victoire parisienne a toutefois été marquée par une série de violences. Le ministre de l'Intérieur donnera une conférence de presse à ce sujet dans une demi-heure. 7 policiers ont été blessés, dont un grave à Agen, victime d'un traumatisme crânien. Au total, 416 interpellations ont eu lieu dans tout le pays. Laurent Nunez parle d'une situation prévue et anticipée. Pourtant, la mairie du 8e arrondissement de Paris, où se trouvent les Champs-Élysées, réclame désormais le zéro rassemblement dans le secteur pour prévenir les scènes de violence. Elle évoque une guérilla urbaine et une scène d'émeute. Le match, sinon, a rassemblé 9,1 millions de téléspectateurs sur M6 et les chaînes du groupe Canal, un score inférieur à celui de l'an dernier. Les joueurs du PSG seront donc de retour en France. Aujourd'hui, ils doivent être reçus par Emmanuel Macron à l'Élysée avant de rejoindre le Parc des Princes dans la soirée. Dans le reste de l'actualité, Israël annonce que ses opérations au Liban se poursuivent et sont même étendues à d'autres zones. L'État hébreu appelle à l'évacuation de toute la zone au sud du fleuve Zarani. Du côté de la Porte d'Auteuil, il n'y aura pas de Français à suivre à Roland-Garros ce dimanche, mais chez les hommes, quelques têtes de série comme le numéro 3 mondial Alexander Zverev qui va affronter le Hollandais De Jong. Il y aura aussi le Norvégien Casper Ruud contre le Brésilien João Fonseca. Chez les dames, la troisième mondiale dans ses huitièmes de finale sera présente aussi la Polonaise Iga Świątek ou encore la septième au WTA Elina Svitolina. À suivre donc pour aujourd'hui. Et puis il y aura également du rugby ce dimanche. 2 matchs de la 25e journée du top 14. Toulon-Bordeaux-Bègles à 16h30 et Clermont-Racing 92 à 21h05. 11h02, prochain rendez-vous avec l'actu à suivre tout à l'heure à midi. On fait maintenant un nouveau point sur vos conditions de circulation. Elles arrivent juste après un mot de météo.
2: À tout à l'heure, Charlotte, avec des orages qui touchent le nord-est, puis qui glissent le long de la façade est et vont toucher la région Auvergne-Rhône-Alpes avec pas mal de vent et des averses de grêle qui sont annoncées. Autour de la Méditerranée, quelques nuages s'installeront, mais l'impression va rester très agréable. Et puis les températures qui ont bien baissé à l'ouest commencent aussi à descendre à l'est. On attend quand même 28 à 34 entre la vallée du Rhône et la Méditerranée. 31 à Lyon, avec donc des orages à surveiller cet après-midi. 23 à Toulouse. Demain, lundi 1er juin, début du mois de juin sous le soleil pour tout le pays avec des températures beaucoup plus respirables que cette semaine.
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2: C'est parfois un petit peu dense en cette fin de matinée de dimanche, mais dans l'ensemble, ça roule plutôt bien pour vous sur le sud-est du pays. On va noter au sud de Lyon l'accident entre une voiture et un poids lourd. Ces véhicules qui sont sur la bande d'arrêt d'urgence de l'A7 vers le kilomètre 20 dans le secteur de Chasse-sur-Rhône. Pas de réelles difficultés pour vous, hein, que vous arriviez de la 46, de la 47 ou que vous soyez déjà sur l'autoroute A7. Intervention qui se poursuit vers ce kilomètre 20 avec le patrouilleur qui notamment est sur place et le dépanneur qui est reparti avec la voiture. Reste donc le camion sur cette bande d'arrêt d'urgence. Au centre de Lyon, la fermeture toujours du tunnel de Fourvière, ce tunnel qui reste fermé dans les deux sens pour les travaux de maintenance qui sont organisés par la métropole de Lyon. Fermeture tous les week-ends d'ailleurs de ce mois de mai et donc encore ce week-end et actuellement dans les deux sens. Fermeture également d'une partie de l'autoroute A7 en direction du Sud, entre les viaducs de Pierre-Bénite qui sont en travaux et le secteur de Saint-Fons sur la 7 en direction de Vienne et de Valence. D'autres informations à vous donner, je quitte Auvergne-Rhône-Alpes pour aller beaucoup plus au sud, du côté de l'Occitanie, le long de la Méditerranée en Languedoc-Roussillon, ça roule plutôt bien. Attention toutefois à des obstacles 2 km après Narbonne-Est, la sortie 37 de la 9 en direction de Montpellier et de Lyon. Cela vous concerne vers le kilomètre 187. Bon week-end à tous.
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Jusqu'à la dernière goutte Sunday, Bloody Sunday de U2 sur Radio Vinci Autoroute en cette nouvelle heure de musique mais aussi d'infotrafic parce que c'est notre priorité. J'y reviendrai d'ailleurs dans un point complet après celui qui a gagné une nouvelle fois The Voice en tant que coach. C'est Florent Panier, là où je t'emmènerai, qui arrive juste après Naïka. Ça, c'est une nouveauté Radio Vinci Autoroute à découvrir. One Track Mind. Il est 11h10 et tout se passe bien pour vous en cette matinée de dimanche 31 mai.

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1: Plutôt bien pour vous à 11h16. Dans l'ensemble, circulation assez fluide, hein, quelle que soit votre destination, même si vous êtes nombreux à circuler, il peut y avoir par endroit un petit peu d'attente. Alors, on ne parle pas de bouchons, mais plutôt de trafic légèrement ralenti. C'est le cas du côté de Nîmes, lorsque vous quittez la 54 pour rentrer sur la 9 en direction de Montpellier. Ça peut être le cas aussi du côté de la région lyonnaise, hein, très empruntée cette région lyonnaise. D'ailleurs, si vous êtes entre Valence et Lyon, attention sur la 7, un véhicule, un fourgon arrêté vers le kilomètre 35, une vingtaine de kilomètres après Tain-l'Hermitage, la sortie numéro 13. C'est un fourgon qui pourrait gêner votre passage. Alors pas vraiment parce qu'il est sur la bande d'arrêt d'urgence, et attention aux piétons, hein, qui se trouvent sur cette bande d'arrêt d'urgence, dans un refuge plus exactement. Un patrouilleur se rend sur place. Zoom sur la région lyonnaise, le centre de Lyon et la fermeture toujours du tunnel de Fourvière dans les deux sens, hein, pour les travaux de main maintenance entrepris par la métropole de Lyon. Donc fermeture toujours active, il faut passer par l'est de Lyon pour pallier cette fermeture et faire le lien entre les grands axes à 7 à 6. Sinon, si vous allez vers Lyon centre, il y aura de toute façon une sortie obligatoire. Et puis sur la 7 en direction du sud, il y a de gros travaux aussi entre Pierre-Bénite et Saint-Fons au niveau des viaducs de Pierre-Bénite, avec l'impossibilité d'emprunter cette partie de la 7. C'est toujours d'actualité aussi pour l'instant en direction du sud. Une déviation est mise en place par l'ouest, par la 450 notamment. Voilà pour l'essentiel en cette matinée ensoleillée. Bonne route à tous. Et on poursuit avec Men in Black. Voici Will Smith sur Radio Vinci Autoroute.

chanson d'amour, la chanson d'amour de Mentissa à l'instant sur Radio Vinci Autoroute en cette matinée de dimanche. Il est 11h25, ça roule plutôt bien pour vous, quelle que soit votre destination hein, sur le sud-est du pays. C'est parfois un petit peu chargé, mais pas de grosses difficultés à vous signaler. Régulièrement des obstacles, ça veut dire intervention pour les services de sécurité et attention notamment dans la région de Nîmes sur l'autoroute A9, direction Montpellier. Il y a un ballon qui est tombé sur les voies, 5 km après Nîmes-Ouest, sortie 25, c'est à la hauteur du kilomètre 59. Un patrouilleur est déjà en train de se rendre sur place. Je reviens à l'infotrafic dès que nécessaire, bien sûr. Nous ferons un petit détour par les salles obscures avec Thierry Chesse du magazine Première, parler donc cinéma et notamment le nouveau film d'Agnès Jaoui qui est sorti ce mercredi. Il nous en parlera aux alentours de 11h35. On va poursuivre la route ensemble et en musique avec Drake tout de suite. Voici Passion Fruit sur Radio Vinci Autoroute.

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1: Il est 11h32. Connaissez-vous la régulation de vitesse? Eh bien, elle vient d'être mise en place sur l'autoroute A7 dans la remontée de la vallée du Rhône. Je vous en parle évidemment dans ce point trafic. J'aimerais aussi vous signaler des obstacles avec un véhicule. C'est un fourgon arrêté sur la bande d'arrêt d'urgence de l'autoroute A9 après l'E4, 20 km après la sortie 40 en direction de Perpignan et de Barcelone. Fourgon arrêté donc sur cette autoroute A9 et attention à des morceaux de pneus vers ce kilomètre 237 avec un patrouilleur qui est en train de se rendre sur place pour ramasser puis évacuer ces morceaux de pneus et porter secours à ce fourgon donc en difficulté arrêté le long de l'autoroute A9. L'autoroute A9 toujours, vous êtes en direction de l'Espagne à l'instant, un accident m'est signalé, accident vers le kilomètre 272 au niveau du Boulou, juste après la sortie numéro 43, quelques centaines de mètres après cette sortie numéro 43 avec là aussi, un patrouilleur qui est en train de se rendre sur place. Une situation qui pourrait être délicate. La circulation pourrait être gênée par cet accident. Donc, signalé à la hauteur du kilomètre 272. Et je vous confirme que le trafic ralentit un petit peu à ce niveau-là. Ne vous laissez pas surprendre. En mettez bien les warnings pour prévenir ceux qui arrivent derrière vous au niveau de cet accident avec une voiture sur la voie de gauche et d'autres véhicules qui sont arrêtés sur la bande d'arrêt d'urgence. À ce niveau-là, les services de sécurité donc se rendent sur place. Direction maintenant, plus au nord, l'autoroute A9 toujours et la région de Nîmes avec un ballon tombé sur les voies après Nîmes-Ouest, sortie 25 en direction de Montpellier, c'est vers le kilomètre 59. La régulation de vitesse donc mise en place sur l'autoroute A7, la régulation de vitesse qui est installée sur environ 80 km entre les secteurs de Bolène de Montélimar, régulation à 110 km/h, elle vous est rappelée régulièrement sur les voies au-dessus de l'autoroute. Alors cette régulation, elle permet de gagner du temps en roulant moins vite. Écoutez Jennifer Amourette de Vinci Autoroute.
2: On gagne du temps. Effectivement, même si on roule moins vite, on va gagner du temps car on aura moins de bouchons et moins d'accidents. On a pu remarquer qu'on baissait de 30% les bouchons et de 25% le nombre d'accidents quand on mettait en place la régulation dynamique de vitesse.
1: Jennifer Amourette de Vinci Autoroute, donc régulation qui vous est rappelée dans la remontée de l'autoroute A7 entre Vaucluse et Drôme. Et puis direction Lyon, avec la fermeture du tunnel de Fourvière, c'est toujours d'actualité dans les deux sens et les travaux de maintenance qui sont menés par la métropole de Lyon. Les travaux sur les viaducs de Pierre-Bénite et la fermeture d'une partie de l'A7 en direction du sud entre Pierre-Bénite et Saint-Fons. Et à chaque fois, des déviations évidemment sont proposées. Voilà pour l'essentiel en cette fin de matinée et un trafic de plus en plus chargé.
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1: On fait une pause au ciné dans un instant, c'est à voir. Thierry Chaise du magazine Première nous présente le nouveau film d'Agnès Jaoui qu'elle réalise et interprète, son premier depuis la disparition de Jean-Pierre Bacri. Ce film s'appelle L'objet du délit, c'est une intrigue dans le milieu de l'opéra sur fond de hashtag MeToo. Vous aurez tous les détails après Indila. Voici Dernière Danse sur Radio Vinci Autoroute.

0: 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Et si vous êtes en direction de Barcelone, un accident est en cours sur la voie de gauche de l'autoroute A9. Il y a une voiture. Le trafic ralentit au niveau du boulot juste après la sortie 43 de cette autoroute A9 avec les services de sécurité qui sont en train de se rendre sur place. Je reviens à l'infotrafic évidemment dès que nécessaire et puis un point complet vous attend. Ça sera à 11h45. Pour l'instant, voici C'est à voir, c'est notre rendez-vous cinéma. Et Yvan Mouton est avec Thierry Chaise, rédacteur en chef du magazine Première. Voici sa sélection de la semaine.
1: Et c'est le retour d'Agnès Jaoui en tant que réalisatrice. Le film s'intitule L'objet du délit et elle partage l'affiche avec Daniel Auteuil, figurez-vous. Et c'est votre choix, Thierry. Ouais.
2: Et Yaya Hidara aussi, qui a été la maîtresse de cérémonie des cérémonies de Cannes. Agnès Jaoui, donc c'est le premier film qu'elle réalise depuis la mort de Jean-Pierre Bacri. C'était attendu et c'est quelqu'un de courageux parce que là, elle aborde de plein fouet le MeToo.
1: Ouais.
2: Ça se passe pendant la création d'un opéra. Daniel Auteuil en est le chef d'orchestre. C'est une jeune femme jouée par Claire Schuste, qu'on connaît par la télévision, mais qui avait jamais eu un rôle aussi important à la télé. Ça, c'est toujours bien. Agnès Jaoui va toujours chercher des gens en dehors de ceux qu'on peut attendre. Ouais. Et il se trouve qu'il va y avoir, pendant cette mise en scène, un des comédiens qui va avoir un comportement déplacé avec une de ses partenaires. Et à partir de là, c'est l'objet du délit. Qu'est-ce qui se passe? Qu'est-ce qu'on fait? Et forcément, Agnès Jaoui, qui joue une des chanteuses d'opéra de ce film, elle va avoir une réaction de sa génération. Et les plus jeunes en auront une autre.
3: Le stress, j'aime pas quand elle me touche.
4: C'est-à-dire?
3: Non, rien.
4: Vas-y.
2: Et ce qui est très fort avec Agnès Jaoui, c'est qu'elle raconte, en fait, l'impossibilité de trouver un accord. Et puis l'écriture. Certes, Jean-Pierre n'est pas là, mais Agnès Jaoui a toujours cette capacité de caractériser les personnages qui est très fort. Moi, ça m'a emballé pour ça et pour son courage.
1: Eh bien, votre deuxième choix se porte sur un drame historique suisse qui s'intitule « À bras le corps ».
2: Par une jeune actrice phénoménale qui s'appelle Lila Guenon. Ça se passe dans les années 40 en Suisse et c'est vraiment l'histoire d'une jeune femme dont on sait dès le début que tout va mal se passer. Ah. Elle est pauvre, sa mère est partie, rejetée du village et elle va tomber enceinte. Donc. Et c'est un film vraiment sur la condition féminine des années 40 avec plein de clin d'œil à la modernité, à ce qui se passe aujourd'hui. Ça pourrait être une héroïne des Frères Dardenne. Et autour d'elle, il y a plein de personnages masculins absolument passionnants parce que ils aident, mais il y a la charge patriarcale autour d'eux qui fait que même leur aide, elle est quand même compromise. Moi, j'ai trouvé que c'était un film absolument délicat et qui dialogue très bien, justement, avec le film d'Agnès Jaoui.
1: Deux femmes réalisatrices ont eu vos faveurs cette semaine, Thierry. Marie-Elsa Sgaldo, pour ce film suisse, qui s'intitule « À bras le corps », et Agnès Jaoui pour « L'objet du délit ». Les deux films sont en salle cette semaine, à retrouver également dans le magazine Première et sur première.fr.
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0: Dizzy arrive dans un instant sur Radio Vinci Autoroute.
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1: Plusieurs infos à vous donner à 11h46. La circulation chargée et la régulation de vitesse mise en place sur l'autoroute A7. L'idée, c'est de rouler moins vite pour gagner du temps. Vous ne dépassez pas les 110 km/h dans la remontée de l'A7, donc direction Valence et Lyon, entre le Vaucluse et la Drôme. Vitesse qui vous est rappelée régulièrement sur les panneaux au-dessus de cette autoroute A7. L'A7, si vous comptez quitter l'autoroute à Avignon, le Pontet, attention, dans la sortie numéro 23, il y a un motard qui est tombé en panne, ralentissez plus que d'accoutumé. Et puis attention également dans le secteur de Lançon de Provence, juste après la grande barrière de péage de Lançon en direction d'Aix et de Marseille. Il y a des sangles tombées sur les voies qui gênent votre passage. Intervention du patrouilleur à prévoir à ce niveau-là. D'autres interventions dans la région de Nîmes. Obstacle sur les voies 5 km après Nîmes-Ouest, la sortie 25 de l'A9 vers le kilomètre 59. Fares est actuellement sur place. Véhicule en panne et attention à des morceaux de pneus sur les voies de l'A9 en direction de l'Espagne. 19 km après le 4, la sortie 40. À l'approche de Perpignan, c'est vers le kilomètre 237. Dans les Pyrénées-Orientales, un accident avec une voiture sur la voie de gauche, notamment sur toujours l'autoroute A9, toujours en direction de Barcelone, juste après le Boulou, la sortie 43, et le trafic d'ailleurs ralenti à ce niveau-là, avec une circulation qui est donc restreinte. Vous allez passer sur la voie du milieu et sur la voie la plus à gauche à ce niveau-là. Un patrouilleur est en train de s'approcher de cette zone. C'est Sébastien là qui est en charge de l'intervention. Attention donc, n'hésitez pas à enclencher les warnings, les feux de détresse pour prévenir ceux qui arrivent derrière vous que le trafic va ralentir et il faut donc vous décaler sur la droite. Voilà pour l'essentiel tout autour de la Méditerranée et sur la vallée du Rhône. Direction maintenant le centre de Lyon, avec à Lyon un trafic bien chargé aussi, tout autour de Lyon, notamment dans le secteur de Vienne en direction de Lyon centre et de Paris. Sur le périphérique, trafic dense également à l'est de la ville. Et puis toujours la fermeture de l'A7 pour les travaux de maintenance au niveau des viaducs de Pierre-Bénite. Sur l'A7, c'est fermé en direction du sud entre donc Pierre-Bénite et Saint-Fond. Des travaux menés par la direction des routes centre-est. Et puis la métropole de Lyon a travaillé tous les week-ends de ce mois de mai dans le tunnel de Fourvière. Celui-ci est toujours fermé et dans les deux sens. Très belle fin de matinée, bon week-end avec Radio Vinci Autoroute et Julien Doré. Tout de suite, voici Lolita.

11h53, évolution au niveau de l'accident dont je vous ai parlé encore il y a quelques minutes sur le sud de l'autoroute A9 en direction de l'Espagne, de Barcelone. Il y a une voiture sur la voie de gauche, patrouilleur arrivé sur place, donc il a placé son fourgon à l'arrière de cette voiture et vous allez voir que cette grande flèche qui est au-dessus du fourgon du patrouilleur vous indique de vous décaler. Vous allez passer sur la voie du milieu ou sur la voie de droite juste après le boulot, la sortie 43, 2 km après cette sortie en direction de Barcelone. Donc patrouilleurs et gendarmes sur les lieux, intervention qui a débuté et un trafic légèrement ralenti à ce niveau-là. On revient à tout cela ensemble bien sûr dans le point trafic après les infos de midi. Je reviendrai aussi sur la régulation de vitesse qui a été mise en place dans la remontée de la vallée du Rhône parce que vous êtes très nombreux à circuler sur environ 80 km. On va vous demander d'abaisser votre vitesse à 110 sur cette autoroute A7. Bonne fin de week-end, en tout cas belle route avec Radio Vinci Autoroute et avec Maeva en nouveauté tout de suite. Voici Supernova. Et puis avant les infos de midi, il y aura également Taylor Swift.

0: week-end. Excellente route avec nous. Radio Vinci Autoroute, la météo et l'infotrafic arrivent dans un instant. Il est midi.
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2: 100 000 personnes attendues sur les Champs-Élysées cet après-midi pour fêter les gagnants de la Ligue des Champions. Le PSG sera de retour à Paris et près de 6 000 policiers et gendarmes sont mobilisés dans la capitale pour sécuriser les festivités prévues pour le retour des joueurs. Il y aura également 2 500 sapeurs-pompiers prêts à intervenir. En tout cas, les joueurs du PSG seront reçus à l'Élysée par Emmanuel Macron avant de rejoindre le Parc des Princes pour de nouveau une fête dans la soirée. On le rappelle, hier soir, dans la foulée de la victoire parisienne, 7 policiers ont été blessés, dont un grave à Agen, victime d'un traumatisme crânien. Au total, 416 interpellations ont eu lieu dans tout le pays. Du côté de la Porte d'Auteuil, il n'y aura pas de Français à suivre à Roland-Garros ce dimanche. La dernière tricolore encore en lice, Diane Paris, s'est qualifiée hier pour la première fois de sa carrière pour les huitièmes de finale. Pour aujourd'hui, on retrouvera sur les terrains le troisième mondial, Alexander Zverev, ou encore le Norvégien Casper Ruud face au Brésilien Fonseca. Chez les dames, il y a la troisième mondiale, la Polonaise Iga Świątek, ou encore la septième au classement WTA, l'Ukrainienne et épouse de Gaël Monfils, Elina Svitolina. Il y a aussi du cyclisme avec la 21e et dernière étape du Giro ce dimanche. Le Tour d'Italie s'achève avec 8 boucles de 9,5 km de Rome à Ostie. Et le Danois Jonas Vingegaard devrait l'emporter. À moins d'un accident, ce devrait être son premier sacre sur ce Tour d'Italie. Enfin, dans le reste de l'actualité, on n'oublie pas le Proche-Orient. Israël annonce étendre ses opérations au Liban à d'autres zones. L'État hébreu appelle à l'évacuation de toute la zone au sud du fleuve Zahrani et s'est par ailleurs emparé de la forteresse médiévale de Beaufort. Au Moyen-Âge, le château protégeait le royaume de Jérusalem. Des années 60 aux années 80, il a abrité les combattants palestiniens de l'OLP et depuis ce matin, le drapeau israélien y flotte de nouveau, donc au sommet de cette forteresse située dans le sud du Liban. Midi et 2 minutes, prochain rendez-vous avec l'actualité à suivre tout à l'heure à 13h. On fait maintenant un nouveau point sur vos conditions de circulation. Elles arrivent dans un instant, après la météo.
0: À tout à l'heure, Charlotte, avec ça y est, hein, les températures qui ont enfin baissé sur l'ouest du pays, les orages qui touchent actuellement le nord-est, qui vont glisser cet après-midi sur la façade est et toucher une partie de la région Auvergne-Rhône-Alpes. À surveiller des orages parfois assez forts avec du vent et de la grêle. Autour de la Méditerranée, quelques nuages, mais une impression qui reste agréable. Et puis donc des températures quand même sur la façade est entre 28 et 30 du côté de la vallée du Rhône, la Méditerranée, 30 à Lyon avec donc des orages attendus et puis 23 degrés à Toulouse. Demain, lundi, début juin, nous serons le 1er juin sous le soleil hein, pour tout le pays avec des températures beaucoup plus respirables que cette semaine.
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0: En cette mi-journée, le trafic est un petit peu chargé pour vous. D'ailleurs, la régulation de vitesse a été mise en place. L'idée, c'est de rouler moins vite, mais finalement de gagner du temps, puisqu'on va repousser l'apparition des éventuels ralentissements et bouchons qui peuvent se former lorsque le trafic est dense. Régulation qui est à 110 dans la remontée de la vallée du Rhône sur donc l'autoroute A7 entre le Vaucluse et la Drôme. Certaines zones connaissent un trafic dense. C'est le cas du côté de Lyon, le long du Rhône ou en direction du Nord. La circulation est ralentie hein, dans le secteur de Vienne. Il faut compter un petit peu de temps pour traverser environ 7 km. Le trafic bien chargé entre Vienne et Chasse-sur-Rhône. Puisque je suis à Lyon, vous notez la fermeture toujours du tunnel de Fourvière dans les deux sens de circulation pour les travaux de maintenance entrepris par la métropole de Lyon. Des travaux aussi au sud entre Pierre-Bénite au niveau des viaducs de Pierre-Bénite et Saint-Fond hein, sur la 7. Donc cette zone-là est toujours pour l'instant fermée en direction du sud. Les travaux sont là menés par la direction des routes centre-est. Direction maintenant, beaucoup plus au sud, le pourtour méditerranéen, l'Occitanie, plusieurs infos à vous donner. D'abord, une circulation qui est bien chargée du côté de Nîmes. Il faut un petit peu patienter pour passer de la 54 à la 9 en direction de Montpellier. Et puis, dans les Pyrénées-Orientales, pour vous qui êtes en direction de l'Espagne sur l'autoroute A9, une voiture accidentée sur la voie de gauche, quelques centaines de mètres de ralentissement, une intervention intervention qui se poursuit vers ce kilomètre 273 après le boulot. La sortie 43, vous allez passer sur la voie du milieu et sur la voie la plus à droite. Patrouilleurs actuellement sur place et les gendarmes sont également sur les lieux. Bonne route à tous et bon courage.
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avec Talk Talk, It's My Life sur Radio Vinci Autoroute à 12h08. Bon appétit si vous vous êtes arrêté pour manger. Il y a des aires de repos, de grandes aires de service. N'hésitez pas régulièrement à vous arrêter. C'est essentiel à bien vous hydrater parce que ça a baissé, mais il fait encore chaud et il fera encore chaud tout au long de ce dimanche après-midi. Je reviens à l'infotrafic dès que nécessaire avec parfois une circulation chargée, parfois quelques retenues également. On reparle de tout cela après Soprano et puis tout de suite

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2: Pas mal de choses à vous signaler en cette mi-journée. Je commence quand même avec une info très positive, c'est que en direction de l'Espagne, tout est rentré dans l'ordre. Fin d'intervention des services de sécurité en ce qui concerne l'accident qui s'était produit juste après le boulot, la sortie 43, donc un trafic fluide, dense mais fluide, hein, pour vous qui êtes en direction de l'Espagne. Même chose pour vous qui arrivez d'Espagne et qui entrez en France par les Pyrénées-Orientales. Un trafic bien chargé, hein, tout de même en cette mi-journée. Il y a certaines zone où il y a des ralentissements. C'est le cas du côté de Nîmes, hein, notamment pour passer de l'autoroute A54 à l'autoroute A9, en particulier en direction du sud. Ça va être chargé aussi aux portes de Marseille et en Camargue sur la nationale 113, hein, entre Saint-Martin-de-Crau et Arles. Le trafic est très dense. Trafic dense dans la remontée de la vallée du Rhône, et d'ailleurs la régulation de vitesse est en place. Vous ne devez pas dépasser les 110 km/h sur environ 80 km entre le Vaucluse et la Drôme en direction de Valence et de Lyon. 110 km/h, une vitesse qui vous est rappelée régulièrement sur les panneaux au-dessus de cette autoroute du soleil. Dans la région de Montélimar, attention à un piéton qui a été signalé sur les voies et à proximité des voies de l'autoroute A7 vers le kilomètre 127. C'est une alerte qui vous concerne dans les deux sens à ce niveau-là, avec les patrouilleurs bien sûr qui sillonnent déjà cette zone. Piéton également signalé dans l'entrée Valence-Romans, l'entrée numéro 15, et un patrouilleur est actuellement sur place. Direction Béziers, parce que j'ai une toute nouvelle info à vous donner. Ce sont des obstacles sur les voies de l'autoroute A9 en direction de Montpellier et de Lyon. C'est 11 km après la jonction A9 A75 à Béziers-Cabrials, à la hauteur du kilomètre 149. Un patrouilleur se rend sur place. Je termine ce point trafic du côté de Lyon, où le tunnel de Fourvière est toujours fermé dans les deux sens pour les travaux de maintenance entrepris par la métropole de Lyon. Donc pour éviter cette zone-là, il faut passer par l'Est lyonnais. Attention, alerte à la pollution toujours autour de la région lyonnaise. Et puis un trafic bien chargé le long du Rhône, notamment entre Vienne et Chasse-sur-Rhône, direction Lyon-Centre et Paris. Tasmin Archer, Sleeping Satellites sur Radio Vinci Autoroute. Bonne route à tous.

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s'en va, Gaëtan Roussel sur Radio Vinci Autoroute en cette mi-journée, ce dimanche où le trafic est bien chargé. Il peut y avoir des zones où le trafic ralentit un petit peu, c'est le cas à Nîmes. La régulation de vitesse est installée dans la remontée de la vallée du Rhône. À Lyon, il peut y avoir également quelques retenues. Il y a un trafic bien chargé le long du Rhône sur la 7 ainsi que sur la 46 avec la fermeture toujours d'actualité du tunnel de Fourvière. En revanche, les travaux pour ce week-end sont terminés sur la 7 qui a pu rouvrir il y a une vingtaine de minutes en direction du sud entre Pierre-Bénite et Saint-Fond. Donc dans ce secteur-là, plus de déviations mises en place, information du centre de gestion du trafic de Lyon. On poursuit la route ensemble et en musique avec Offenbach dans un instant. Hurricane après Gossip.

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1: Il est 12h31, l'info trafic pour vous en cette mi-journée. La régulation de vitesse mise en place, c'est vrai que vous êtes nombreux à circuler en ce dimanche midi. La régulation, elle est à 110 km/h en direction de Valence et de Lyon, entre le nord du Vaucluse et la Drôme. 110, rappelé régulièrement sur les panneaux au-dessus de l'autoroute. L'idée de cette régulation qui a été mise en place il y a environ une heure, c'est de rouler moins vite, certes, mais de gagner du temps parce qu'il y a moins de ralentissement, moins de bouchons. En tout cas, ils se forment plus tard lorsque le trafic est dense. Respectez bien ces 110 km/h. Du côté de Nîmes, la circulation est bien chargée. Vous êtes nombreux à circuler du côté de l'A54 et à passer sur l'autoroute A9 en direction de Montpellier. Dans la région de Béziers, il y a sur l'autoroute A9 en direction de Montpellier et de Lyon des obstacles sur les voies vers le kilomètre 149 et un patrouilleur est en train de se rendre sur place. Piétons sur l'autoroute A7 et les gendarmes sont sur place entre Montélimar Sud, Pierre-Latte, sortie 18 et Bolène, sortie numéro 19. Intervention à la hauteur du kilomètre 126. Piétons également dans l'entrée Valence-Roman, l'entrée numéro 15 qui vous permet d'accéder à l'autoroute A7 et une intervention est également en cours à ce niveau-là. Du côté de Lyon, le trafic est un peu chargé. Vous êtes nombreux à emprunter le long du Rhône, l'autoroute A7 entre Vienne et Chasse-sur-Rhône, la 46 autour de Vénissieux. Et on note toujours la fermeture du tunnel de Fourvière. Les travaux de maintenance sont encore d'actualité. Les travaux entrepris par la métropole de Lyon avec la fermeture de ce tunnel dans les deux sens. Et à la place, vous empruntez l'Est lyonnais, donc soit le périphérique, soit la 46.
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1: Dans un instant, notre rendez-vous santé en cette semaine de prévention du diabète. Eh bien, nous allons parler de cette maladie qui touche près de 4 millions de Français. Le nombre de nouveaux cas pourrait pourtant être réduit grâce à une prise en charge précoce. On vous donne tous les détails après Calogero, aussi libre que moi sur Radio Vinci Autoroute.

0: dimanche avec nous sur Radio Vinci Autoroute. Il est 12h37. Voici notre rendez-vous santé en partenariat avec le magazine Bien-être et Santé à l'occasion de la semaine nationale de prévention du diabète de type 2. Les pharmacies se mobilisent pour sensibiliser et repérer les patients à risque. Charlotte Latour est avec la directrice de la rédaction du magazine.
1: Sur les plus de 4 millions de Français touchés par le diabète, 92% sont atteints du diabète de type 2. D'ici l'an prochain, on pourrait compter 500 000 nouveaux cas, mais on peut retarder l'arrivée de la maladie, voire même l'éviter. Avant d'en parler, déjà, qu'est-ce que c'est que le diabète de type 2, Juliette Legros ?
2: C'est une maladie qui fait monter trop haut le sucre dans le sang. Le corps fabrique encore de l'insuline, mais elle agit moins bien. Avec le temps, ça fatigue l'organisme, ça peut même abîmer plusieurs organes si c'est pas surveillé. Les principales causes, elles sont connues, c'est le surpoids, la sédentarité et une alimentation trop riche ou déséquilibrée.
1: Comment détecte-t-on la survenue de la maladie ?
2: Ça peut être une soif excessive, des envies d'uriner fréquentes, une fatigue inhabituelle, d'où l'intérêt d'un dépistage. Alors souvent, c'est par une prise de sang prescrite par le médecin, mais, et donc ça c'est nouveau, en pharmacie, le dépistage peut avoir lieu, il va débuter par un questionnaire qui permet aux pharmaciens de repérer les personnes à risque avec des critères comme l'âge, l'indice de masse corporelle, le fameux IMC, le tour de taille ou des antécédents familiaux. Et si le score y dépasse un certain nombre de points, le pharmacien procède un test dit capillaire. Il s'agit en fait d'un prélèvement d'une goutte de sang au bout du doigt, immédiatement analysé avec un lecteur de glycémie.
1: Ces procédés sont en place dans toutes les pharmacies ?
2: Pas dans toutes. La Fédération française des diabétiques a lancé en 2012 la Semaine nationale de prévention qui a lieu en ce moment. Et c'est dans ce cadre que les pharmaciens partenaires de cette semaine peuvent proposer un test de dépistage à l'officine. À noter, je le précise, ce test, il n'est pas encore pris en charge par l'assurance maladie. Et selon les pharmacies, le test, il est payant, mais en général, c'est vraiment pas très cher, ou gratuit, ou pris en charge par la mutuelle.
1: Et alors, en quoi est-ce que cela permet de retarder la survenue de la maladie, ce test ?
2: Plus la maladie, elle est détectée tôt, plus les risques de complications lourdes, cardiovasculaires, rénales, oculaires, neurologiques, peuvent être limités. Du coup, si la mesure du test de la glycémie y dépasse les seuils de vigilance, le patient il est orienté vers son médecin traitant pour une prise en charge rapide et adaptée.
1: Alors on insiste bien sur le fait que ce test n'est pas encore généralisé. Et pourquoi d'ailleurs, Juliette ?
2: En fait, il ne l'est pas encore, mais il devrait l'être prochainement. Là, la Caisse nationale de l'assurance maladie, elle est en train de mettre au point ce nouveau dispositif d'accompagnement qui devrait être déployé à l'échelle nationale au 1er janvier 2027. Et ça deviendra gratuit pour les patients.
1: Merci Juliette Legros. Bien-être et santé magazine à retrouver dans toutes les pharmacies partenaires.
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0: Autour de la musique dans un instant, Prince sur Radio Vinci Autoroute.
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1: Il est 12h45, le trafic est dense, parfois il y a un petit peu d'attente par endroit, mais dans l'ensemble ça roule quand même plutôt bien pour vous en cette mi-journée. Un petit peu d'attente à Nîmes, notamment pour passer de la 54 à l'autoroute A9. Alors je vous dis un petit peu d'attente, c'est quand même moins de 5 minutes, hein. C'est juste que le trafic est ralenti dans cette bifurcation, dans cette bretelle de bifurcation. Même chose du côté de Lyon avec une zone bien chargée au sud de Lyon entre Vienne et Chasse-sur-Rhône, sur la 46 aussi, hein, autour de Vénissieux en direction du nord. Et puisque je suis à Lyon, j'en profite pour vous rappeler la fermeture, c'était le cas tous les week-ends du mois de mai, du tunnel de Fourvière dans les deux sens pour les travaux de maintenance entrepris par la métropole de Lyon. Donc soit vous passez par le périphérique, soit vous passez par la 46 pour pallier cette fermeture. La régulation de vitesse en place depuis un petit peu plus d'une heure maintenant dans la remontée de la vallée du Rhône entre le nord du Vaucluse et la Drôme. Sur un peu plus de 80 km/h, on vous demande de ne pas dépasser les 110 km/h de cette autoroute, sur cette autoroute A7, régulation qui vous est rappelée régulièrement sur les panneaux au-dessus de l'autoroute. Voilà pour l'essentiel, très belle route et très bon week-end. Et une route qui se poursuit en musique avec Étienne Dao, tout de suite, Duel au soleil sur Radio Vinci Autoroute.

Club, Joyce Jonathan de retour cette année, Radio Vinci Autoroute et la playlist que vous pouvez découvrir sur notre site radiovinciautoroute.com et puis régulièrement ici sur cette antenne, bien sûr, des nouveautés que l'on vous fait découvrir, comme le duo entre Zaoui et Stéphane qui va clôturer l'heure dans un instant. Ça s'appelle Love Noir et ça sera juste après Major Lazer et les Goulding. Voici Powerful sur Radio Vinci Autoroute en ce dimanche. La route bien chargée, mais dans l'ensemble ça se passe plutôt bien pour vous.

0: début d'après-midi. Bon week-end avec Radio Vinci Autoroute, le 107.7 pour vous accompagner. Et si vous passez Bolène, la sortie 19 de l'autoroute A7 en direction de la Méditerranée. Attention à des obstacles, des morceaux de pneus sur les voies signalés vers le kilomètre 163. À l'approche d'Orange, un patrouilleur est en train de se rendre sur place. Je vais revenir à vos conditions de circulation dans le détail d'ici quelques minutes. Radio Vinci Autoroute, il est 13h.
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2: Les champions d'Europe de foot de retour chez eux. Aujourd'hui, les joueurs du PSG doivent arriver vers 15h à Paris depuis Budapest où ils l'ont emporté à l'issue des tirs au but hier soir face à Arsenal. L'équipe fêtera son deuxième sacre européen consécutif sur le Champ de Mars pour présenter son trophée à la foule, puis sera reçue à l'Élysée avant de retrouver ses supporters au Parc des Princes en fin de journée. 6000 policiers et gendarmes sont mobilisés pour sécuriser les lieux après les violences d'après-match survenues hier soir. Le ministre de l'Intérieur, Laurent Nunez, en a d'ailleurs dressé le bilan en conférence de presse. 780 interpellations dans tout le pays, 32% de plus qu'en 2025, avec 457 personnes placées en garde à vue, 8 personnes grièvement blessées et un accident mortel qui a eu lieu à Paris. Un jeune homme d'une vingtaine d'années a heurté de plein fouet des blocs de béton sur le périphérique parisien alors qu'il roulait en motocross. Les casseurs gâchent la fête, a affirmé l'adjoint au maire de Paris chargé au sport, Maxime Sauvage, espérant une fête plus familiale cet après-midi. Dans le reste de l'actualité, Jean-Noël Barrot demande une réunion d'urgence du Conseil de sécurité de l'ONU. Le ministre des Affaires étrangères réagit à l'annonce de l'extension des opérations israéliennes dans le sud du Liban. Cette extension est contraire aux intérêts et à la sécurité d'Israël. C'est une faute majeure, déclare le ministre. Nouveau tremblement de terre à Roland-Garros. La quadruple vainqueur du tournoi, la polonaise Iga Świątek, vient d'être éliminée en huitième de finale par l'ukrainienne Marta Kostyuk en 2-7, 7-5, 6-1. Cette dernière accède au quart de finale de Roland-Garros pour la première fois de sa carrière. Enfin, un mot de rugby à suivre ce dimanche. Deux matchs de la 25e journée du top 14. Toulon-Bordeaux-Bègles à 16h30 et Clermont-Racing 92 à 21h05. 16h02, prochain rendez-vous avec l'actu tout à l'heure à 14h. On va maintenant faire un nouveau point sur vos conditions de circulation dans un petit instant, juste après quelques mots de météo.
0: À tout à l'heure, Charlotte, avec des orages sur le nord-est qui glissent le long de la façade est cet après-midi et devrait toucher une partie de la région Auvergne-Rhône-Alpes. Il pourrait être assez fort avec du vent et même de la grêle. Autour de la Méditerranée, quelques nuages installés, mais l'impression reste très agréable. Et si les températures ont bien baissé à l'ouest, elles commencent tout doucement à descendre à l'est. On atteint quand même 28 à 34 entre la vallée du Rhône et la Méditerranée. 31 degrés à Lyon avec donc des orages attendus. 23 à Toulouse. Demain, lundi, début juin, sous le soleil pour tout le pays, avec des températures beaucoup plus respirables que cette semaine.
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0: Il est 13h03 et vous avez été nombreux à profiter du soleil ce week-end, nombreux à avoir pris la route. La circulation est dense par endroits, il peut y avoir un petit peu d'attente. C'est le cas au niveau de Nîmes. Lorsque vous quittez la 54, vous rentrez sur l'autoroute A9 en direction de Montpellier en particulier. C'est un petit peu chargé entre la France et l'Espagne sur l'autoroute A9 sans qu'il n'y ait de difficultés, cela dit, mais juste un trafic dense sur le Languedoc-Roussillon, sur la vallée du Rhône également. D'ailleurs, la régulation de vitesse est mise en place depuis un peu plus d'1h30 maintenant dans la remontée de l'autoroute A7 sur environ 80 km entre le nord du Vaucluse et la Drôme. Respectez bien les 110 km/h en direction de Valence et de Lyon. Du côté de Lyon, la circulation est également un petit peu chargée. On va noter la fermeture toujours du tunnel de Fourvière. Il reste fermé dans les deux sens de circulation pour des travaux de maintenance organisés tout au long de ces week-ends du mois de mai. Tous les week-ends du mois de mai, le tunnel a été fermé. C'est encore le cas. Donc dans les deux sens actuellement, travaux entrepris par la métropole de Lyon. Bonne route à tous et bon courage.
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0: Morning Sun, Robbie Williams sur Radio Vinci Autoroute. Belle route, bon début d'après-midi avec nous sur Radio Vinci Autoroute, 13h08. Bonne fête à toutes les mamans aujourd'hui. Nous sommes le dimanche 31 mai, ça roule plutôt bien pour vous. Côté trafic, pas de difficultés particulières. Je reviens à tout cela très régulièrement, bien sûr, sur cette antenne. 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Et chacun sa route dans un instant KOD. Il y aura également Marie-Sarah en nouveauté avec Ken Philitte.
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1: Il est 13h15, le trafic est dense en ce dimanche après-midi. La régulation de vitesse est d'ailleurs installée pour vous sur l'autoroute A7 entre le nord du Vaucluse et la Drôme. On vous demande de ne pas dépasser les 110 km/h. Tout cela vous est rappelé régulièrement sur les panneaux au-dessus de l'autoroute. On va rester dans ce sens, dans ce secteur-là, mais dans l'autre sens, en direction de Marseille et de la Méditerranée. Il y a un fourgon qui est arrêté vers le kilomètre 163 et attention à des morceaux de pneus sur les voies. 18 km après Bolène, la sortie 19, vraiment en arrivant au niveau d'Orange Nord-Piolenc, échangeur 20, c'est vers le kilomètre 163 avec l'intervention d'un dépanneur, d'un patrouilleur, c'est Najim qui est actuellement sur place, intervention qui a donc débuté à ce niveau-là. Voilà pour l'essentiel, partout ailleurs sur les grands axes, ça roule plutôt bien, direction le centre de Lyon avec la fermeture du tunnel de Fourvière, c'est tout le week-end qui est fermé ce tunnel pour les opérations de maintenance menée par la métropole de Lyon. Pour pallier cette fermeture, elle est dans les deux sens. Vous empruntez l'est de la ville, donc soit la 46, soit le périphérique. Bonne route à tous. Yael Naïm, Go to the River sur Radio Vinci Autoroute pour les prochaines minutes et les prochains kilomètres avec nous.

16h22, bel après-midi ensoleillé, Radio Vinci Autoroute pour vous accompagner avec l'infotrafic de retour dès que nécessaire. Une petite pause avec une comédienne qui est devenue autrice, c'est Mélanie Page qui est avec Francine Thomas qui va nous parler de son premier roman tout à l'heure. Ça sera aux alentours de 13h35 et puis on va revenir ensemble à l'infotrafic dès que nécessaire évidemment. Côté musique, j'ai pour vous un souvenir de Police tout de suite sur Radio Vinci Autoroute.

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1: Il est 13h30, la circulation est par endroits chargée. Vous êtes nombreux, notamment, à remonter la vallée du Rhône. Et c'est d'ailleurs pour cette raison qu'il y a environ 2 heures maintenant, la régulation de vitesse a été mise en place. L'idée étant de rouler moins vite, tous à la même allure. Il y aura moins de ralentissements, moins de bouchons. Respectez bien ces 110 km/h qui vous sont rappelés très régulièrement au-dessus de l'autoroute, hein, sur les panneaux que vous voyez. Respectez bien également l'intervention des services de sécurité, il y en a régulièrement pour les patrouilleurs, les dépanneurs, les gendarmes si nécessaire au niveau de véhicules en difficulté. Alors je ne vous donne pas toutes les interventions, certaines se passent sur la bande d'arrêt d'urgence. Il n'empêche que même quand c'est sur la bande d'arrêt d'urgence, il faut respecter le corridor de sécurité. L'idée, c'est vraiment avec cette règle du corridor de sécurité de ralentir et de vous écarter un maximum d'une intervention ou d'un véhicule en difficulté, et c'est une règle qui est entrée dans le code de la route en 2018 et toujours à avoir en tête. Si vous êtes d'ailleurs dans la région d'Orange, en direction de Valence et de Lyon, il y a une voiture arrêtée entre la bande d'arrêt d'urgence et la voie de droite, et intervention, hein, d'ailleurs 4 km après cette sortie numéro 21, c'est à la hauteur du kilomètre 163. Direction Lyon, au-delà du réseau Vinci Autoroute, notez la fermeture toujours du tunnel de Fourvière, fermeture dans les deux sens de circulation, passée par l'est lyonnais, donc soit le périphérique, soit la 46 pour pallier ces fermetures tout au long du week-end pour les travaux de maintenance dans le tunnel de Fourvière, travaux entrepris par la métropole de Lyon.
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1: Aujourd'hui, c'est la fête des mamans, de toutes les mamans. Et nous allons justement évoquer la maternité dans un instant. Dans son premier roman Peau à peau, la comédienne Mélanie Page explore à travers une série de courtes histoires toutes les facettes de la maternité. Elle est l'invitée de Marc Page après Mylène Farmer. Voici Dessine-moi un mouton sur un 2 Vinci Autoroute.

0: En attendant le nouvel album, Mylène Farmer en live. À l'instant, dessine-moi un mouton sur Radio Vinci Autoroute en ce dimanche après-midi. Régulation de vitesse, toujours dans la remontée de l'autoroute A7. Elle a été installée aux environs de 11h30, tout à l'heure en fin de matinée, parce que vous êtes nombreux à circuler. Donc 110 km/h sur environ 80 km entre le nord du Vaucluse et la Drôme. Donc dans la remontée de cette vallée du Rhône en direction de Valence et de Lyon. Merci de bien respecter cette prescription de vitesse. On revient à l'infotrafic, évidemment, dès que nécessaire. Voici notre rendez-vous marque-page avec une comédienne devenue autrice et invitée de Francine Thomas, c'est Mélanie Page.
1: Bonjour Mélanie Page.
2: Bonjour.
1: Dans les remerciements à la toute fin de votre livre Peau à peau, vous remerciez vos enfants qui vous ont fait éprouver ce sentiment merveilleusement complexe qu'est l'amour maternel. Et c'est un très bon résumé, je trouve, du livre, parce que toutes les facettes du sentiment maternel sont en effet présentes. Et ce qu'on se dit en refermant votre livre, c'est qu'il y a autant de façons d'être mère qu'il y a de femmes et d'enfants.
2: Je suis complètement d'accord avec cette analyse. C'est pour ça que je me suis attelée à n'en juger aucune, parce que je pense que toutes les mères font absolument comme elles peuvent, en fonction de leur vécu, de leur éducation, de tout ce qu'elles ont engrangé comme émotions négatives ou positives. Et donc, effectivement, il y a autant de façons d'être mère que d'enfant. On est même mère, si on a plusieurs enfants, mère différemment, suivant les enfants. Donc, j'ai essayé de balayer un peu le spectre de la maternité à travers toutes ces mères.
1: Alors, il y a des situations qui vous sont proches, où on devine qu'elles pourraient l'être, d'autres qui, a priori, se dit-on aussi, sont très loin de vous. Comment on en vient à se mettre dans la tête d'une femme qui accouche au terme d'un déni de grossesse ou d'une autre qui finit par se faire engloutir par son alcoolisme, par exemple?
2: Alors, effectivement, c'est pas du tout un livre autobiographique, mais j'ai voulu me mettre dans la peau de mère qui était souvent très très loin de moi et d'essayer de ressentir, de comprendre ce que ces mères pouvaient vivre, penser. C'est ce qui me fascine, en fait, de me mettre dans la psyché d'autres femmes. C'est déjà un peu ce que je fais en tant que comédienne. J'aime de toute façon me mettre dans la peau des autres, d'où le titre. Donc là, je l'ai fait en allant au bout du concept.
1: Et qu'est-ce qui était le point de départ de chaque petite histoire? C'est quelque chose qui vous arrivait, qui vous traversait l'esprit?
2: Non, en fait, quand je me suis dit que j'allais écrire sur la maternité, il y a plusieurs idées qui me sont venues. J'ai tout écrit sur mon portable, pour tout vous dire, j'avais même pas d'ordinateur à l'époque.
1: C'est un livre écrit sur un téléphone.
2: Exactement. En fait, parce que je l'avais tout le temps avec moi, mon portable. Et par exemple, j'écrivais des petites phrases dans mon portable en disant, par exemple, déni de grossesse, vraiment toute petite, même pas une phrase, trois mots parfois. Et quand j'écrivais, je reprenais ma petite liste et je me disais, tiens, j'ai envie de parler de quoi là? J'ai envie de me mettre dans la peau de quelle mère? Et donc j'en choisissais une, dépendant aussi de mon humeur du moment, est-ce que j'avais envie d'aller dans des sujets plus légers ou plus lourds à ce moment-là. Et je me plongeais dedans, la première phrase venait très vite et tout le reste découlait.
1: Mélanie Page, vous signez Peau à peau chez Albin Michel, une série de courtes histoires qui forment une grande histoire universelle, celle de la parentalité, que vous nous aidez à approcher de façon sensible, plurielle et toujours très juste. Merci beaucoup.
2: Merci beaucoup.
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0: Et on poursuit la route en musique avec George Michael dans un instant, Star People.
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1: 13h45, le trafic est dense, vous êtes nombreux à circuler, mais il n'y a pas de difficultés particulières, quelle que soit votre destination. En ce dimanche après-midi, on a toujours une régulation de vitesse, elle reste installée sur environ 80 km de l'autoroute A7, dans la remontée de la vallée du Rhône, donc en direction de Lyon, entre Vaucluse et Drôme. On va vous demander de ne pas dépasser les 110 km. Régulation de vitesse qui est installée depuis un petit peu plus de 2 heures maintenant, direction Valence et Lyon. Dans l'autre sens, en direction de la Méditerranée, il y a une intervention. Patrouilleurs et dépanneurs sont au niveau d'un fourgon qui est arrêté entre la bande d'arrêt d'urgence et la voie de droite qui est neutralisée. L'intervention se poursuit vers le kilomètre 163 de l'autoroute A7. Direction Lyon, avec une circulation un petit peu chargée, mais pas de difficultés particulières. On va noter toujours la fermeture du tunnel de Fourvière pour les travaux de maintenance entrepris par la métropole de Lyon. Fermeture de ce tunnel dans les deux sens pour ce week-end, avec la possibilité de contourner Lyon par l'est, soit par la 46, soit par le périphérique, pour éviter de passer par ce tunnel toujours fermé à l'heure actuelle. Big Flo et Oli, voici Dommage sur Radio Vinci Autoroute.
2: Allez, celle-là, on l'a fait à l'ancien. Oli, t'es prêt ? Viens.
3: Louis prend son

16h52, vous êtes dans la Loire, vous passez l'air de la Loire hein, sur l'autoroute A89, une situation extrêmement dangereuse en direction de Lyon et de l'autoroute A6, un accident à la hauteur du kilomètre 500 avec plusieurs véhicules impliqués, notamment un car et au moins deux voitures et puis surtout de très très nombreux piétons sur les voies de cette autoroute A89, situation très dangereuse, il y a du monde sur les voies à ce niveau-là et une situation donc vraiment délicate avec l'intervention des services de sécurité à prévoir, hein, bien sûr, qui sont en train de se rendre sur place. Vous ne passez que sur la voie de droite vers ce kilomètre 500 de l'autoroute A89 après avoir passé Balbigny. C'est la sortie numéro 33. Je reviendrai à cet événement d'ici quelques minutes, hein, évidemment, sur Radio Vinci Autoroute dans le point complet après les informations de 14h. Attention donc en passant cette partie de la 89. Bien sûr, les services de sécurité et de secours sont déjà en route. Retour de l'infotrafic donc après les infos de 14h et puis retour de la musique maintenant avec les Bengals sur Radio Vinci Autoroute.

13h56 et je reviens à vos conditions de circulation avec un grave accident au nord-ouest de Lyon dans la Loire après Balbigny, la sortie numéro 33. C'est un accident qui implique un motard qui se retrouve sur les voies. Il y a de nombreux piétons sur les voies à la hauteur de ce kilomètre 500 dans une courbe que s'est produit cet accident. On est sur une situation extrêmement délicate. Il y a, je vous le répète, de nombreux piétons sur les voies, sur la voie de gauche. Et vous qui arrivez dans ce secteur-là, vous n'allez passer que sur une seule voie, celle de droite. Donc vraiment ralentissez en abordant cette zone, c'est extrêmement dangereux avec l'intervention des services de sécurité, bien sûr, qui va débuter au niveau de cet événement. Situation donc très très délicate sur la 89 après Balbigny, sortie 33 en direction de Lyon et l'autoroute A6. Et je reviens sur cet événement dans le point trafic après les infos de 14h.

0: Je vais revenir à vos conditions de circulation dans un instant sur Radio Vinci Autoroute avec un accident dans la Loire sur la 89 en direction de Lyon après Balbigny, la sortie numéro 33. Grave accident qui s'est produit dans cette zone. On en reparle en détail après les infos. Il est 14h.
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2: Les champions d'Europe de foot de retour chez eux. Aujourd'hui, les joueurs du PSG doivent arriver d'ici une heure à Paris depuis Budapest où ils l'ont emporté à l'issue des tirs au but hier soir face à Arsenal. L'équipe fêtera son deuxième sacre européen consécutif sur le Champ de Mars pour présenter son trophée à la foule, puis sera reçue à l'Élysée avant de retrouver ses supporters au Parc des Princes. 6000 policiers et gendarmes sont mobilisés pour sécuriser les lieux après les violences d'après-match survenues hier soir. Le ministre de l'Intérieur, Laurent Nunez, en a dressé le bilan en conférence de presse. 780 interpellations dans tout le pays. C'est 32% de plus qu'en 2025. Mais surtout 8 personnes grièvement blessées et un accident mortel qui a eu lieu à Paris. Un jeune homme d'une vingtaine d'années a heurté de plein fouet des blocs de béton sur le périphérique parisien alors qu'il roulait en motocross. Dans le reste de l'actualité, Jean-Noël Barrot demande une réunion d'urgence du Conseil de sécurité de l'ONU. Le ministre des Affaires étrangères réagit à l'annonce de l'extension des opérations israéliennes dans le sud du Liban. Cette extension est contraire aux intérêts et à la sécurité d'Israël. C'est une faute majeure, déclare le ministre. De son côté, le Liban annonce qu'une frappe israélienne près d'un hôpital dans le sud, près de Tyr, vient de blesser cet après-midi 13 membres du personnel de cet hôpital. Les Colombiens votent aujourd'hui. Ils doivent élire leur président. Ils ont le choix entre la gauche, qui cherche à conserver le pouvoir après sa victoire inédite il y a 4 ans, et une droite dure qui promet la sécurité face à la violence accrue des groupes armés. La Colombie connaît en effet en ce moment sa pire flambée de violence depuis la signature de l'accord de paix avec les FARC il y a 10 ans. Nouveau coup de théâtre tout à l'heure à Roland-Garros. La quadruple vainqueur du tournoi, la polonaise Iga Świątek, a été éliminée en 8e de finale par une ukrainienne, Marta Kostyuk, en 2-7, 7-5, 6-1. Cette dernière accède ainsi au quart de finale de Roland-Garros pour la première fois de sa carrière. 14h02, prochain rendez-vous avec l'actu tout à l'heure à 15h. Il est bien 14h02. On va donc continuer la route avec le trafic qui arrivera dans un petit instant, juste après quelques mots de météo.
0: À tout à l'heure, Charlotte. Et juste avant la météo, attention à Carcassonne Ouest dans la sortie numéro 23 de l'autoroute A61. Il y a une voiture qui est en difficulté. Ralentissez plus que d'accoutumé dans cette sortie. Les orages touchent le nord-ouest du pays et puis glissent cet après-midi le long de la façade est pour toucher une partie d'Auvergne-Rhône-Alpes. À surveiller des orages qui pourraient être assez forts avec du vent et de la grêle. Autour de la Méditerranée, quelques nuages installés, mais l'impression est tout de même très agréable. Les températures ont bien baissé à l'ouest. Il fait toujours chaud à l'est, 28 à 34 entre la vallée du Rhône et la Méditerranée, 31 à Lyon et 23 degrés à Toulouse. Demain, un début juin sous le soleil pour tout le pays avec des températures beaucoup plus respirable.
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0: Il est 14h03 et un grave accident est en cours sur l'autoroute A89 avec une situation délicate puisque vous n'allez passer après Balbigny, la sortie 33 de la 89 au nord-ouest de Lyon en direction de Lyon, que sur une seule voie, celle de droite. Situation extrêmement délicate. Cet accident implique un motard. C'est produit dans une courbe, donc vous allez voir au dernier moment qu'il va falloir ralentir et ne passer que sur la voie de droite à ce niveau-là. On est sur une situation extrêmement compliquée le long de cette autoroute A89 avec les services de sécurité et de secours qui sont en route. Beaucoup de monde actuellement, de nombreux piétons qui se retrouvent actuellement sur les voies, sur cette voie de gauche avec beaucoup de monde et une situation donc délicate. C'est après l'aire de la Loire que cela va vous concerner et on est vraiment dans une courbe encore une fois. C'est là que c'est extrêmement dangereux aussi parce que vous allez voir cet événement peut-être au dernier moment, donc vraiment ralentissez, ne vous laissez pas surprendre et passer sur la droite, ne regardez pas trop ce qui se passe non plus sur la voie de gauche pour ne pas créer d'autres difficultés sur cette A89. Donc accident en direction de Lyon et c'est l'information principale de ce début d'après-midi. partout ailleurs sur le reste d'Auvergne-Rhône-Alpes et puis autour de la Méditerranée et sur la vallée du Rhône en général. Tout se passe bien, pas de difficultés particulières. Une info qui va vous concerner au centre de Lyon, c'est la fermeture toujours du tunnel de Fourvière, le tunnel qui est fermé dans les deux sens de circulation pour les travaux de maintenance qui sont menés par la métropole de Lyon.
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Accident d'un motard hein, sur la voie de gauche, vous ne passez que sur la droite, on est sur une situation extrêmement délicate après Balbigny, la sortie numéro 33, les pompiers sont sur place, l'intervention est en cours hein, sur cet axe A89, situation donc bien délicate en direction de Lyon à la hauteur de ce kilomètre 500, je vous en reparle évidemment dans le point trafic d'ici quelques minutes. Partout ailleurs, ça roule dans l'ensemble plutôt bien, pas de grosses difficultés à vous signaler. À noter toutefois, du côté de Valence, que si vous comptez en direction de Lyon, vous arrêtez sur l'aire de latitude 45, il y a des morceaux de pneus qui gênent votre passage. Hein. Attention à ce niveau-là, sur la voie qui permet de quitter l'aire de latitude 45, il y a une intervention pour les services de sécurité. Retour de l'info, trafic dès qu'il le faut, bien sûr, et puis un nouveau point complet arrive après Mozart, l'opéra rock dans un instant, et U2 sur Radio Vassoport.

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1: Dimanche après-midi, un trafic parfois dense, mais dans l'ensemble sur la vallée du Rhône et autour de la Méditerranée, ça se passe bien pour vous. Difficultés en revanche sur l'autoroute A89. La circulation est interrompue actuellement après Balbigny, la sortie numéro 33 en direction de Lyon suite à un accident. Un motard accidenté sur la voie de gauche vers le kilomètre 500. L'intervention des services de secours est la priorité. Les pompiers sont sur place, hein, justement, la priorité est donnée à toutes ces opérations qui sont actuellement menées sur cette autoroute A89 et circulation donc interrompue en direction de Lyon après Balbigny. C'est la dernière sortie, la numéro 33 avant d'arriver à ce niveau-là, après l'aire de la Loire. Donc vous pouvez aussi, si vous avez déjà passé Balbigny, vous arrêter sur cette aire de la Loire. Et puis si vous êtes encore dans le secteur de Saint-Germain-Laval, eh bien vous ne pourrez pas continuer sur la 89, il faudra prendre la 72 en direction de Saint-Étienne pour pallier cette fermeture donc de la 89. Les opérations de secours se poursuivent sur cette autoroute en direction de Lyon, donc au nord-ouest de la ville, dans le département de la Loire. Un important accident qui s'est produit après donc Balbigny. On en reparle ensemble bien sûr très régulièrement. Notez que l'entrée Balbigny est impossible. Vous ne rentrez pas sur l'autoroute en direction de Lyon à Balbigny parce que vous allez vous retrouver à l'arrêt suite à la coupure de cette autoroute. Partout ailleurs, donc, trafic fluide, pas d'autres difficultés à vous signaler. J'insiste quand même au centre de Lyon sur la fermeture du tunnel de Fourvière pour les travaux de maintenance menés par la métropole de Lyon. Fermeture dans les deux sens de ce tunnel. Il faut donc passer par l'est de Lyon. Voici Elton John sur Radio Vinci Autoroute.

Il est 14h21, l'autoroute A89 dans la Loire est coupée à la circulation en direction de Lyon. Il faut sortir à Balbigny, la sortie numéro 33. N'entrez pas en direction de Lyon à Balbigny pour ne pas vous retrouver à l'arrêt suite à un accident après l'aire de service de la Loire. Donc vous allez sortir à Balbigny, numéro 33, puis ensuite suivre l'itinéraire bis qui est fléché S17 via le réseau secondaire qui vous fera longer cette zone pour retrouver la 89 au niveau de Tarare-Ouest, entrée numéro 34, en ayant évité cette coupure de l'autoroute. Avec l'intervention des services de secours, la priorité leur est évidemment donnée au niveau de cet accident vers le kilomètre 500. Un motard accidenté en direction de Lyon et donc autoroute coupée, c'est l'information principale de ce dimanche après-midi. À l'heure actuelle, on en reparle ensemble bien sûr très très régulièrement et dans le point trafic de 14h30. Donc suivez cet itinéraire qui vous est proposé, Balbigny, sortie numéro 33, pour éviter de vous retrouver à l'arrêt sur cet axe A89.

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1: Il est 14h30 en ce dimanche après-midi. Je vais vous parler d'un incendie, d'un accident dans les Pyrénées-Orientales, de la fermeture du tunnel de Fourvière au centre de Lyon. Et puis l'information principale nous emmène dans la Loire sur l'autoroute A89 en direction de Lyon. Et pour en parler, nous sommes avec Paul Beson du centre information trafic de Vinci Autoroute. Bonjour.
2: Bonjour.
1: Alors sur cet axe A89 en direction de Lyon, la circulation est arrêtée. Que s'est-il passé ?
2: Vers 13h45, un accident s'est produit sur l'autoroute A89 en direction de Lyon au kilomètre 500, c'est 12 kilomètres après la sortie numéro 33 Balbigny. Il s'agit d'un accident grave impliquant une moto et dans cet accident, on déplore un blessé qui doit être évacué par hélicoptère. Donc afin de permettre la pose de l'appareil en toute sécurité et la prise en charge du blessé en toute sécurité, l'autoroute est coupée en direction de Lyon après la sortie Balbigny numéro 33.
1: Alors justement, quelles sont les solutions qui sont mises en place pour éviter cette coupure de la 89 ?
2: Donc pour vous qui êtes en provenance de Clermont-Ferrand par l'autoroute A89 ou bien encore peut-être de Saint-Étienne par l'autoroute A72 et qui circulait en direction de Lyon par l'autoroute A89, eh bien vous devrez obligatoirement emprunter la sortie numéro 33 Balbigny. Et puis si vous nous écoutez et que vous vous apprêtez emprunter l'autoroute A89 en direction de Lyon, eh bien vous ne devrez pas le faire par les entrées de ce même échangeur.
1: Merci beaucoup pour toutes ces précisions, Paul Beson du Centre Information Trafic de Vinci Autoroute. Donc A89 coupé et de nombreuses opérations actuellement en cours, vous l'avez compris, vous l'avez entendu, sur cet axe coupé en direction de Lyon. Nous allons suivre ensemble bien sûr l'évolution de la situation. D'autres informations à vous donner au centre de Lyon, la fermeture tout au long de ce week-end du tunnel de Fourvière, fermé pour les travaux de maintenance entrepris par la métropole de Lyon. Pour pallier ces fermetures dans un sens comme dans l'autre, il faut emprunter l'Est lyonnais, donc le périphérique ou la 46. Direction à présent, les Pyrénées-Orientales, avec l'autoroute A9, vous arrivez d'Espagne, vous avez passé le péage du Pertus en direction de Toulouse et de Lyon. Il y a plusieurs infos au même endroit, vers le kilomètre 261. Il y a des véhicules accidentés sur la bande d'arrêt d'urgence, il y a des morceaux de pneus sur les voies, et puis il y a un incendie qui s'est déclaré en toute bordure de cette autoroute A89, avec une fumée blanche qui ne va pas vraiment gêner votre visibilité, mais qui va forcément attirer votre attention. Donc vraiment restez concentrés vers ce kilomètre 261 de l'autoroute A9 à l'approche de Perpignan, c'est 11 km après le péage du Pertus, avec les services de sécurité qui évidemment sont en train de se rendre sur place. Bonne route à vous et bon courage sur l'autoroute A89 dans la Loire. L'autoroute, et je vous le rappelle, en direction de Lyon, coupée après Balbigny, la sortie numéro 33, et il y a environ 2 km de trafic à l'arrêt à l'arrière de cet accident.
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1: Dans un instant, notre rendez-vous musical, c'est Monter le son. Il y a 20 ans, nous recevions une jeune chanteuse française, Pauline Croze. Elle sortait un premier album éponyme très réussi. Cet album est aujourd'hui réédité avec des reprises. Et c'est elle qui va nous en parler juste après Marc Lavoine. Voici le Pont de Mirabeau.

0: 14h36 et je reviens à cette information qui vous concerne au nord-ouest de Lyon, après Balbigny dans la Loire. Hein, Balbigny, c'est la sortie numéro 33. L'autoroute A89 est actuellement coupée en direction de Lyon et de l'autoroute A6 suite à l'accident d'une moto avec un hélicoptère qui s'est posé sur les voies de cette autoroute A89 pour prendre en charge la personne blessée lors de cet accident. Donc l'autoroute est impraticable en direction de Lyon. Vous sortez à Balbigny, c'est la sortie numéro 33. N'entrez pas à ce niveau-là. Donc sortez à Balbigny, puis empruntez le réseau secondaire, l'itinéraire qui est fléché S17, pour arriver au niveau de Tarare et éviter cette circulation interrompue, cette coupure de l'autoroute A89 en direction de Lyon. C'est l'information principale ce dimanche après-midi. Je reviens bien sûr à vos conditions de circulation dès que nécessaire, puis dans un point complet dans une dizaine de minutes. Maintenant, je reviendrai également dans les Pyrénées-Orientales sur un incendie qui est en cours et les opérations qui sont menées en toute bordure de l'autoroute A9 après le péage du Pertus en direction de Lyon. J'ai une nouvelle info également à vous donner à l'instant. C'est une information à Avignon. Après Avignon, le pont est sorti 23 de l'A7 direction Marseille. Intervention des services de sécurité le long des voies à la hauteur du kilomètre 197.
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0: Montez le son et retour tout de suite en 2006 avec Yvan Mouton.
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0: sensibilité et une façon de chanter qui nous a tous marqués. Bonjour Pauline Croze.
1: Bonjour.
0: Il y a 20 ans, jour pour jour, vous sortiez votre premier album qui s'intitulait Pauline Croze. Vous étiez venu le défendre à ce micro et c'est moi qui vous avais interviewé. J'imagine que vous n'en avez aucun souvenir.
1: Aucun souvenir.
0: Moi, par contre, j'ai vu à l'époque arriver une petite Françoise Sagan brune, timide, mais hyper contente de l'album qu'elle avait réalisé. Et pour cause, je ne m'étais pas trompée.
1: Ah non, pas du tout.
0: J'étais contente de cet album.
1: Oui, j'étais très contente de cet album. J'étais ravie, c'était un moment très fort de ma vie.
0: Oui.
1: C'était un bel accomplissement.
0: Cet album, vous le rééditez aujourd'hui pour les 20 ans, en version augmentée, on va en parler, en reparler. C'est un album qui a marqué son époque. Qu'est-ce qu'il y a dedans?
1: Je pense qu'il y a une certaine urgence. Il y a une sensibilité, il y a un côté très écorché vif.
0: À l'époque, dans l'une de vos chansons, vous disiez « De la vie, je ne prends que la Dolce Vita ». Est-ce que c'est toujours vrai?
1: Comment dire?
0: La vie est passée par là, peut-être.
1: La vie est passée par là. Ça fait quand même toujours partie un peu de ma vie par moment. Bah,
0: c'est une belle phrase et puis c'est une belle doctrine.
1: Oui, tout
0: prendre
1: à fait.
0: De la vie que la Dolce Vita. Vous disiez « De l'amour, je n'attends qu'une main sans la bague au doigt ».
1: Exactement.
0: Est-ce que c'est toujours vrai?
1: Oui, en fait, moi, j'ai beaucoup de mal avec l'engagement. Je suis une très grande amoureuse et en même temps, je sais être avec quelqu'un et fidèle à quelqu'un, mais c'est vrai que tout ce qui est mariage et tout ce qui est ce type de convention ne m'attire pas du tout.
0: Alors, dans cette réédition, Pauline Croze, il y a comme une sorte de transmission à la nouvelle génération, puisque un jeune rappeur reprend l'un de vos titres.
1: Oui, tout à fait. Il s'appelle The Doug.
0: The Doug.
1: Et en fait, il mélange rap, chanson, folk, très singulier, avec même des guitares saturées quelque part, alors que ça reste une valse.
0: Et la suite, c'est quoi justement?
1: Et la suite, c'est donc un prochain album qui arrive, et dont vous entendrez un premier titre autour de septembre-octobre.
0: On vous recevra, on n'attendra pas 20
1: Super.
0: Ans. On termine en chanson le rythme, le swing, le vibrato si caractéristique de Pauline Croze dans mon titre préféré de cet album. L'album s'appelle donc Pauline Croze, le titre M'en voulez-vous encore? Merci Pauline pour ce moment.
1: Merci.

0: Rose est notre invitée cette semaine dans Montelson sur Radio Vinci, autoroute à 14h42 au nord-ouest de Lyon. L'autoroute A89 est coupée à toute circulation suite à un accident, un hélicoptère qui s'est posé sur les voies de cette autoroute A89. Circulation donc interrompue, sortez avant Balbigny, la sortie numéro 33, puis vous suivez le réseau secondaire jusqu'au niveau de Tarare-Ouest pour éviter d'être complètement à l'arrêt après l'aire de service de la Loire. Il y a 2 km de trafic complètement arrêté au niveau de cet accident avec l'intervention des services de sécurité, de secours. La priorité leur est évidemment donnée à ce niveau-là. Et la 89 donc coupée en direction de Lyon et de l'autoroute A6. On revient évidemment à cette information et aux autres informations qui font l'actualité de votre route en ce dimanche après-midi d'ici quelques minutes.
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1: Il est 14h46, plusieurs informations à vous donner. Vous qui arrivez d'Espagne, notamment il y a un incendie le long de l'autoroute A9 après le péage du Pertus, je vais vous en parler dans un instant. Je vous parlerai également d'interventions au niveau de véhicules en difficulté ou d'obstacles. Et puis, je débute en Auvergne-Rhône-Alpes, au nord-ouest de Lyon, avec l'autoroute A89 qui est coupée à la circulation en direction de Lyon et de l'autoroute A6 suite à l'accident d'une moto et la prise en charge d'un blessé grave par les services de secours. La priorité leur est évidemment donnée, avec un hélicoptère notamment qui s'est posé sur les voies de cette autoroute A89. Les opérations se poursuivent à l'heure actuelle et la circulation est donc interrompue depuis un petit moment sur cet axe A89, impossible de passer. Vous sortez avant, vous qui arrivez de Saint-Germain-Laval, sortez à Balbigny, ça sera la dernière sortie avant d'accéder, avant de pouvoir continuer votre route. Donc sortez à Balbigny, sortie numéro 33. N'entrez pas à ce niveau-là en direction de Lyon parce que vous allez vous retrouver à l'arrêt après l'aire de service de la Loire. Il y a un trafic qui est complètement arrêté sur 2,5 km à l'heure actuelle. La circulation n'est pas possible. Les interventions sont prioritaires, celles des pompiers du SAMU qui sont sur place. Donc de toute façon, pour l'instant, l'autoroute reste coupée après Balbigny. Donc si vous êtes en amont, si vous n'avez pas encore passé Balbigny, la sortie 33, sortez de l'autoroute, prenez le réseau secondaire, itinéraire S17 fléché jusqu'au niveau de Tarare-Ouest, l'entrée numéro 34, pour pouvoir continuer votre voyage en direction de Lyon et de l'autoroute A6 sur cette A89. Et puis bon courage à vous, évidemment, qui êtes à l'arrêt à ce niveau-là. Voilà pour l'information principale au nord-ouest de Lyon. D'autres infos en Auvergne-Rhône-Alpes, la fermeture du tunnel de Fourvière, mais ça c'était prévu parce qu'il y a les travaux de maintenance qui sont d'actualité. Le tunnel est fermé dans les deux sens. Les travaux sont menés par la métropole de Lyon. Sur l'autoroute A47, au-delà du réseau Vinci Autoroute, suite à un véhicule en panne entre Saint-Étienne et Lyon, direction Lyon, le trafic est actuellement ralenti au niveau de la Grand-Croix. La circulation ne se fait que sur une seule voie, information de la direction des routes centre-est. Direction maintenant, beaucoup plus au sud, le pourtour méditerranéen, les Pyrénées orientales. Vous arrivez d'Espagne, vous avez passé le Pertus, 11 km après ce péage. Il y a un incendie en bordure de l'autoroute A9 avec l'arrosage qui est en cours sur cette végétation qui a pris feu vers le kilomètre 261. Donc arrosage qui se poursuit à ce niveau-là. Les forces de l'ordre sont sur place. Patrouilleurs évidemment qui sécurisent cette zone, qui vous indique qu'il y a une difficulté. Les pompiers qui continue d'arroser. Il y a eu aussi dans ce même secteur des obstacles sur les voies et un accident qui implique une voiture sur la bande d'arrêt d'urgence. On est là vraiment dans le même secteur, autour du kilomètre 261. Respectez bien surtout le corridor de sécurité, ralentissez et décalez-vous un maximum, passez le plus à gauche possible au niveau de ces interventions. Obstacles et accidents également à vous signaler après l'E4, la sortie numéro 40, 4 km après cette sortie. Accident sur la bande d'arrêt d'urgence et donc des obstacles sur les voies avant d'arriver du côté de Sigean avec là aussi une intervention à venir. Voilà pour les différentes difficultés que j'ai à vous signaler en ce dimanche après-midi. Bonne route à tous et bon courage. Voici Alain Chamfort sur Radio Vinci Autoroute.

Il est 14h53, retour de l'info trafic dans une dizaine de minutes avec un nouveau point complet, plusieurs informations que je vous rappelle. L'autoroute A89 dans la Loire après Balbigny, la sortie numéro 33 qui est coupée. Le passage est impossible suite à l'accident d'une moto et l'intervention des services de secours, notamment un hélicoptère du SAMU qui est posé sur les voies de cet axe A89. Donc la circulation y est impossible. Sortez avant pour les voitures. Pour les poids lourds également, s'il y en a qui circulent, dans Balbigny, la sortie numéro 33, hein, qui est la sortie obligatoire, puis réseau secondaire pour pallier cette fermeture de la 89, on en reparlera évidemment. On reviendra également sur un incendie, là c'est dans les Pyrénées-Orientales, et une intervention en cours, alors en bordure de l'autoroute A9 après le péage du Pertus, et puis d'autres interventions également en cours dont on reparlera donc dans moins de 10 minutes sur cette antenne de radio Vinci Autoroute. Voici Ebony tout de suite avec Mon Paradis.

0: Dualipa sur Radio Vinci Autoroute en ce dimanche après-midi au nord-ouest de Lyon. L'autoroute A89 en direction de Lyon est coupée suite à un accident après Balbigny. Sortez à Balbigny, hein, la sortie numéro 33. On en reparle dans le point trafic dans un instant. Il est 15h.
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2: Le PSG de retour à la maison après une victoire au tir au but dans la finale de la Ligue des Champions qui opposait hier soir le PSG à Arsenal. L'équipe est la 9e de l'histoire à conserver son titre 2 années consécutives. Les Parisiens vont arriver d'un instant à l'autre depuis Budapest où se jouait le match hier. Ensuite, ils iront brandir leur trophée face à 90 000 personnes sur le Champ de Mars avant d'être reçus à l'Élysée par Emmanuel Macron. Puis toute l'équipe du PSG se rendra au Parc des Princes pour célébrer la victoire avec les supporters. L'adjoint au maire de Paris chargé du sport, Maxime Sauvage, a dit espérer une fête plus familiale qu'hier soir. Rappelons qu'en effet, hier, 457 personnes ont été placées en garde à vue dans tout le pays suite aux violences d'après-match. Il y a eu plus de 200 blessés et un jeune homme a perdu la vie sur le périphérique parisien en heurtant de plein fouet des blocs de béton alors qu'il roulait en motocross. Dans le reste de l'actualité, la 9e édition du sommet Choose France se tient demain au château de Versailles. L'occasion pour le japonais SoftBank d'annoncer d'ores et déjà un investissement record de 75 milliards d'euros dans l'intelligence artificielle en France, dont 45 milliards d'euros d'ici 2031 dans les Hauts-de-France pour la construction de data centers. Nouveau coup de théâtre à Roland-Garros, la quadruple vainqueur du tournoi, la polonaise Iga Świątek a été éliminée en 8e de finale par l'ukrainienne Marta Kostiuk. Une autre ukrainienne joue en ce moment, c'est Elina Svitolina qui a perdu son premier set face à la Suissesse Bencic, mais qui vient de remporter le deuxième 6-4. Elle mène par ailleurs 2-0 dans le troisième set. Enfin, 21e et dernière étape du Giro ce dimanche, le Tour d'Italie s'achève avec 8 boucles de 9,5 km de Rome à Ostie. Les coureurs vont s'élancer dans 45 minutes et les Danois Jonas Vingegaard devraient l'emporter. À moins d'un accident, ça devrait être son premier sacre sur ce Tour d'Italie. 15h02, prochain rendez-vous avec l'actu à suivre tout à l'heure à 16h en compagnie de Sébastien Ponchelet. On va tout de suite faire un nouveau point sur vos conditions de trafic. Elles arrivent dans un instant, après la météo.
3: Merci à vous Charlotte. La météo pour cet après-midi avec des averses orageuses qui vont se déclencher sur l'est d'Auvergne-Rhône-Alpes cet après-midi. Elles pourront s'accompagner d'ailleurs ces averses d'un peu de grêle et de rafales jusqu'à 60-80 km/h. Ce risque orageux va déborder un petit peu en fin de journée hein, vers la basse vallée du Rhône et la Côte d'Azur. Demain, la journée sera agréable sur l'ensemble du pays avec un soleil généreux sur le sud-est, alternance d'éclaircies et de passages nuageux ailleurs. Tramontane le matin et Mistral jusqu'au soir souffleront en rafale jusqu'à 50 km/h avec le vent. Hein. Sachez-le, il y a un risque incendie, risque élevé du côté de l'Aude aujourd'hui. Donc, pas de jet de mégots par la fenêtre de vos véhicules, bien sûr, parce que le risque incendie est déjà élevé avec la chaleur de ces derniers jours. Les températures, les minimales, avec 10 à 16 degrés en général, jusqu'à 21 sur le pourtour méditerranéen. Puis les maximales sur le sud-est, demain après-midi, il fera 28 à Lyon et Valence, 30 à Marseille, 31 à Montpellier, 32 à Perpignan.
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3: Avant d'évoquer le Roussillon, il y a plusieurs événements, notamment accidents et obstacles au milieu de la chaussée. On reparle bien entendu de l'information principale de cet après-midi, c'est la coupure de l'autoroute A89 au nord-ouest de Lyon, en direction de Lyon. Après Balbigny, la sortie numéro 33, conséquence d'un accident grave qui s'est produit impliquant une moto et les services de secours sont toujours à l'œuvre en ce moment. Un hélicoptère du SAMU était posé tout à l'heure sur les voies de l'autoroute, il est reparti. Reste que pour l'instant, donc stand-by au niveau de l'accident avec toujours les services de secours, les médecins, vous avez également les pompiers qui sont présents sur place, vous avez les gendarmes, vous avez le patrouilleur. Donc pour l'heure, le dépanneur est également présent sur les lieux et il attend la fin de l'intervention de secours avant de pouvoir intervenir et évacuer le véhicule accidenté. Quoi qu'il en soit, encore une fois, priorité au secours sur les zones d'accident. C'est pour ça que pour l'heure, statu quo en termes de configuration, pour l'instant, la circulation est toujours interrompue au kilomètre 500 sur cette cet axe à 89 après Balbigny, la sortie numéro 33 avec plus de 2 km de bouchons derrière. Vous êtes totalement à l'arrêt depuis plusieurs dizaines de minutes. En attendant, si vous arrivez de Saint-Etienne, si vous arrivez de Clermont-Ferrand, n'allez pas au-delà de Balbigny, la sortie numéro 33. Vous sortez pour emprunter le réseau secondaire et reprendre l'autoroute un petit peu plus à l'est du côté de Tararvia. La nationale pour contourner cet événement, parce que si vous allez au-delà de ce secteur de Balbigny, vous allez patienter pour une durée indéterminée dans un bouchon à l'arrière de cet événement. Je vous rappelle qu'il y a 2 km de trafic complètement à l'arrêt à ce niveau-là suite à cet accident grave qui s'est produit en tout début d'après-midi. Voilà ce que l'on pouvait dire sur la situation en ce milieu d'après-midi à 15h, passé de 5 minutes. On suit ça avec attention, bien entendu. On vous tient informé. Bon courage à vous qui patientez à l'arrêt suite à cet accident grave qui s'est produit en tout début d'après-midi du côté de Balbigny sur la 89 en direction de Lyon. Pour le reste, on s'intéresse à d'autres informations. Alors, non pas sur Auvergne-Rhône-Alpes où il n'y a pas d'autres difficultés, si ce n'est quand même une restriction de circulation qui reste d'actualité à Lyon. Au-delà du réseau Vinci Autoroute, la métropole qui réalise des travaux de maintenance dans le tunnel sous Fourvière, du coup, au plus tard jusqu'à demain matin 6h, le tunnel est fermé dans les deux sens de circulation. Au-delà du réseau Vinci Autoroute, entre l'échangeur du Halvert sur la métropolitaine 6 et l'échangeur 1 sur la métropolitaine 7. Notez que si vous êtes donc à présent beaucoup plus au sud, avec pas mal d'informations à vous donner, en Languedoc-Roussillon, avec notamment cet accident qui est en cours au nord de Perpignan, sur l'autoroute A9 en direction de Lyon, vous avez au kilomètre 216 une voiture accidentée sur bande d'arrêt d'urgence voie de droite. Pompiers, gendarmes, patrouilleurs sont sur place. Notez qu'il y a également des obstacles sur la voie de droite dans le même secteur, donc certainement ce véhicule qui a percuté ces obstacles. Et puis dans la même zone, à ce niveau-là, vous avez également un départ de feu dans la végétation à proximité de l'autoroute. Alors, pas de gêne direct, votre passage, puisqu'il n'y a pas de dégagement de fumée significatif, mais les pompiers interviennent également depuis le réseau secondaire pour circonscrire cet incendie. Je vous rappelle quand même que le département de l'Aude est en vigilance élevée, orange feu de forêt, aujourd'hui en raison d'un petit peu de vent et surtout avec les fortes chaleurs de ces derniers jours. Le risque incendie est important. Voilà pour ces informations à prendre en considération dans ce secteur. Donc pour vous qui nous écoutez à l'heure actuelle sur cette zone, donc dans le secteur du Boulou, donc au sud de Perpignan. Le reste du trafic au-delà de cette zone, eh bien sachez que ça se passe plutôt bien, un petit peu plus au nord quand même. Deux infos et on va terminer là-dessus. Sur la 9 en direction de Barcelone, vous avez des obstacles après Béziers Ouest à la sortie 36 km 167, un tapis a priori qui a été vu sur les voies. Et puis à Narbonne, au niveau de Narbonne Est à l'entrée numéro 37, vous avez également une voiture qui peut vous gêner. Si vous arrivez du réseau secondaire, anticipez là aussi.
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0: La route avec Star Sailor à 15h11. Je vous rappelle l'information principale de cet après-midi, la coupure de l'autoroute A89 en direction de Lyon. Après Balbigny, la sortie numéro 33, conséquence d'un accident grave qui s'est produit en début d'après-midi impliquant une moto kilomètre 500. Du coup, vous n'êtes pas encore dans la zone, vous arrivez de Saint-Etienne, vous arrivez de Clermont-Ferrand. N'allez pas au-delà de Balbigny, la sortie numéro 33, sous peine de patienter un temps déterminé dans un bouchon d'un peu plus de 2 km où la circulation est à l'arrêt depuis plusieurs dizaines de minutes. Désormais, avec les opérations de secours qui se poursuivent, on en reparle dans les prochains kilomètres avec de nombreux moyens à déployer sur place, les pompiers, le SAMU qui sont présents, patrouilleurs également et des gendarmes à ce niveau-là. Donc si vous n'êtes pas encore dans la zone, n'allez pas au-delà de Balbigny, vous sortez via la sortie 33, vous empruntez le réseau secondaire, la nationale, qui vous mènera du côté de Tarare, ainsi vous contournerez cette coupure de l'autoroute A89 actuellement au nord-ouest de Lyon. On en reparle après Matmata en musique et le titre Emma, et on refait un point sur toutes vos conditions de circulation dans ce secteur précis, mais également plus largement sur le quart sud-est du pays.
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1: L'infotrafic de retour à 15h passé de 16 minutes, vous qui patientiez depuis plusieurs dizaines de minutes au nord-ouest de Lyon sur la 89. En direction de Lyon suite à un accident grave après Balbigny, la sortie numéro 33, la circulation qui repart au pas sur la voie la plus à droite. Devoir rester neutralisé puisque les services de secours sont toujours présents sur place. Vous avez également le SAMU, les gendarmes et le patrouilleur, mais vous avez patienté bien plus d'une heure à l'arrêt. Bien sachez que ça repart très progressivement sur la voie la plus à droite. Donc il va falloir un petit peu de temps, puisqu'il y a un petit peu plus de 2 km de bouchon après Balbigny, la sortie 33. Vous ne sentez peut-être pas encore les effets de la fin de la coupure de l'autoroute, mais ça repart très très progressivement devant vous sur cette zone de la 89 suite à cet accident grave, où l'accident est toujours en cours quand même. Deux voies de gauche qui restent neutralisées, vous ne passez que sur la voie de droite au kilomètre 500 après Balbigny, la sortie numéro 33. Voilà pour cette information à cette évolution majeure, évidemment, dans ce secteur de l'autoroute A89, pour ce qui nous a occupé une bonne partie du début d'après-midi. Le reste du trafic, pas d'autres difficultés sur Auvergne-Rhône-Alpes en ce moment. Plus à l'est, vous notez toutefois qu'à Lyon, il y a toujours des restrictions de circulation en raison de travaux menés par la métropole de Lyon, travaux de maintenance du tunnel sous Fourvière qui est fermé dans les deux sens de circulation au plus tard jusqu'à demain matin en continu, 6h. Le reste du trafic, si vous êtes beaucoup plus au sud à présent, quoique pas tant plus au sud que ça, finalement, en vallée du Rhône. Si vous êtes sur l'autoroute A7, il y a des bouchons le long de votre parcours, 10 minutes de retenue si vous êtes en ce moment sur l'autoroute A7, en ce moment donc en direction de Lyon, entre Montélimar et Valence, 10 minutes de bouchons avec un trafic un petit peu dense après l'Oriole, la sortie numéro 16, donc un petit peu de trafic cet après-midi sur cette vallée du Rhône en direction du Nord, et donc bouchons de 10 minutes pour un petit peu plus de 3 km de retenue au total sur ce secteur. Le reste du trafic, je le disais, plus au sud, ça se passe du côté de l'Occitanie, où il y a plusieurs informations au long de votre parcours. Déjà, sachez que si vous êtes sur l'autoroute A9 en direction de Barcelone, des obstacles peuvent vous gêner au milieu de la chaussée. Après Béziers-Ouest, à la sortie 36, km 170, une nouvelle information, donc anticipez si vous abordez ce secteur. Et puis un accident reste d'actualité au sud de Perpignan, sur l'autoroute A9 en direction de Lyon. Vous avez, après la barrière du Boulou, au sud de Perpignan, km 261, voiture accidentée sur bande d'arrêt d'urgence, voie de droite. Vous ne passez que sur les deux voies les plus à gauche avec les pompiers, le gendarme et le patrouilleur présents également sur les lieux. Voilà pour les toutes dernières tendances côté trafic à 15h passé de 19 minutes. La route ensemble et surtout en musique pour continuer le voyage l'après-midi et le dimanche sous le soleil, mais sous un temps orageux, notamment sur l'est d'Auvergne-Rhône-Alpes, avec des orages qui peuvent éclater à tout moment, accompagnés de grêles, de fortes rafales de vent. Tenez-en compte le long de votre voyage. On s'intéresse à Off Monster and Men avec Little Talks en musique tout de suite, et puis Gaëtan Roussel qui arrive dans un instant.

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Gaëtan Roussel à l'instant sur le 107.7 Radio Vinci Autoroute, 15h25. Un petit peu de monde hein, sur la route, peut-être des retours de week-end d'ores et déjà pour vous. Si vous êtes sur l'autoroute A7 en direction de Lyon entre Montélimar et Valence avec 10 minutes, un quart d'heure de bouchon après l'Oriole, la sortie numéro 16. Vous êtes nombreux, vous êtes tellement nombreux qu'il y a la régulation de vitesse en amont entre Orange et Montélimar, entre les sorties 21 et 18. Pas plus de 110 km/h, ça vous est rappelé sur les panneaux lumineux au-dessus de l'autoroute, ça permet d'avoir un trafic plus homogène et ainsi éviter l'apparition des perturbations et des bouchons. Des bouchons, il y en a également au nord-ouest de Lyon sur la 89 en raison d'une autoroute qui a été coupée après Balbigny, la sortie 33 suite à un accident grave pendant plus d'une heure. Sachez que la circulation repart sur uniquement la voie la plus à droite et au pas. Donc il y a 3 km de bouchons à résorber dans ce secteur. Ça va prendre un certain temps, hein, surtout que l'accident est toujours d'actualité, hein, puisque les services de sécurité de secours sont toujours présents sur place au kilomètre 500. On reparle de tout ça dans le prochain point trafic de 15h30 qui arrive juste après la musique de Lady Gaga en duo avec Bruno Mars. Voici Die With A Smile.

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1: Allez, l'infotrafic de retour à 15h30 avec encore des difficultés de circulation le long de votre parcours, notamment si vous êtes au nord-ouest de Lyon. L'autoroute qui a été coupée en direction de Lyon après Valmy, la sortie 33, pendant plus d'une heure suite à un accident grave impliquant notamment une moto. Alors l'accident n'est pas encore terminé, au kilomètre 500 après la sortie 33, puisque les deux voies de gauche restent neutralisées par les forces de l'ordre et services de sécurité de secours présents sur place. Vous passez de nouveau, vous circulez de nouveau, mais que sur une seule voie, il faut résorber du coup derrière 4 km de bouchons qui restent d'actualité. Donc encore un long moment pour passer la zone si vous arrivez à peine dans ce secteur à l'heure actuelle. C'est pour ça que si vous n'êtes pas encore dans la zone, vous arrivez peut-être de Saint-Étienne ou de Clermont-Ferrand, vous avez une alternative peut-être pour éviter cette difficulté de 4 km. Vous sortez à Balbigny, la sortie 33, vous prenez la direction de Roanne via la Nationale 82, puis vous bifurquez sur la Nationale 7 pour rejoindre l'autoroute à Tarare et ainsi contourner cette difficulté. C'est une option qui est envisageable encore à l'heure actuelle pour ce secteur de l'autoroute A89. Voilà pour les dernières évolutions du côté de ce secteur au nord-ouest de Lyon. Plus à l'est à Lyon, je vous rappelle qu'il y a la métropole qui réalise des travaux de maintenance dans le tunnel sous Fourvière. Du coup, il est fermé en continu jusqu'au plus tard demain matin 6h dans les deux sens de circulation. Vous suivez les indications et les déviations locales mises en place. Le reste du trafic en vallée du Rhône, un petit peu de monde ce dimanche après-midi sur l'autoroute A7 en direction de Lyon entre notamment Montélivar et Valence. Après l'Oriole, il y a un quart d'heure de bouchon sur une dizaine de kilomètres après la sortie numéro 16 pour rejoindre le secteur de Valence. Une fois passé Valence, ça ira mieux parce qu'il y a une partie du trafic qui quitte l'autoroute A7 pour rejoindre la direction des Alpes via la sortie Valence-Romans, la sortie numéro 15. De l'autre, plus au sud, j'allais dire de l'autre côté de la vallée du Rhône, un petit peu plus au sud, ça se passe globalement bien côté Provence. Côté Occitanie, bon, là aussi, pas de soucis majeurs, il y a quand même un accident en cours, toujours. La voie de droite est neutralisée après Boulou, au sud de Perpignan, sur la 9 en direction de Lyon, kilomètre 261. Ça fait suite à une voiture qui a percuté des obstacles, des panneurs et sur place. Vous passez uniquement sur les deux voies les plus à gauche, il n'y aura pas de gêne particulière, en tout cas pas de difficulté particulière liée à cet événement. Mais bien sûr, vous passez de trois à deux voies circulées, donc anticipez bien au niveau de l'entrée de cette zone où se situe cet accident. Voilà pour les derniers détails côté trafic, sinon pas d'autres difficultés au programme. Le long de votre parcours du côté de l'Occitanie, il y a une zone d'obstacle quand même qui reste d'actualité si vous êtes sur l'autoroute A9 en direction de Barcelone, dans le secteur de Béziers, après Béziers-Ouest, à la sortie numéro 36, kilomètre 170, et votre repère, le patrouilleur sera sur place pour sécuriser la zone.
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1: Bon après-midi à toutes et à tous, et dans un instant, votre rendez-vous Play Replay, coup de projecteur sur Au fil des années, la nouvelle série de Prime Vidéo, entre lacs, retrouvailles et histoires d'amour qui durent plus qu'une saison. Tous les détails arrivent après MC Solar et son titre Da Vinci Code.

0: La route avec M6 Solar à l'instant sur le 107.7 et confirmation d'un accident pour vous qui nous écoutez sur l'autoroute A61. Vous quittez Carcassonne en direction de Toulouse après Bram, la sortie 22, kilomètre 294, accrochage entre plusieurs véhicules sur voie de gauche. Vous ne passez que sur la partie droite de la chaussée, déjà 5 minutes de bouchon derrière. Le repère précis, c'est le kilomètre 294. Vous arrivez derrière le bouchon, n'oubliez pas les feux de détresse pour prévenir ceux et celles qui arrivent derrière vous. Rappelez-vous également qu'au nord-ouest de Lyon, sur la 89, il y a encore 4 km de bouchons à résorber. Conséquence de l'autoroute qui a été coupée pendant plus d'une heure suite à un accident grave. Accident toujours en cours au kilomètre 500 après Balbigny, la sortie 33. Mais vous repassez sur la voie la plus à droite. Et il faut du temps pour résorber un bouchon, forcément, qui est consécutif à une restriction de circulation. Bon, on passe de 3 à une seule voie dans cette zone. On revient sur toutes ces informations. Prochain point trafic complet à 15h45. Allez, on s'intéresse comme promis à votre rendez-vous Play-Replay avec les beaux jours qui arrivent. Aujourd'hui, Mathilde Ferrière nous parle d'une série qui sent bon l'été et les amours de vacances.
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2: Alors tu crois qu'on risque de tomber sur Charlie et Sam ?
3: Un été, un lac et des retrouvailles qui n'étaient pas prévues. C'est le point de départ d'Au fil des années, la nouvelle série de Prime Video.
4: Que Percy soit là, c'est pas bon pour moi. Je sais pas comment ça va être de la revoir. Revenu.
3: Au fil des années est adapté du roman Tous nos étés, écrit par Carly Fortune, une romance qui suit l'histoire de Percy et Sam pendant 6 ans et une semaine. Ils ont grandi ensemble à Barry's Bay, une petite ville du Canada au bord d'un lac. Le récit avance sur plusieurs étés, avec des allers-retours constants entre passé et présent.
5: Je voulais m'assurer que t'étais revenu pour les bonnes raisons. On était toujours là, l'un pour l'autre. Alors j'ai envie d'être là pour lui aujourd'hui. Salut.
4: Salut.
3: Quand Percy revient sur place, elle retrouve Sam. Le temps a passé, mais certaines choses sont restées en suspens. Et ce retour va les obliger à regarder leur histoire en face.
4: Quand je suis avec elle, je réfléchis pas.
5: L'amour n'est pas une mince affaire. Alors si vous avez la chance de trouver cet être unique, surtout accrochez-vous.
3: La première saison compte 8 épisodes. Au fil des années, disponible dès le 10 juin sur Prime Video.
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0: Merci de faire la route avec nous, 15h39, dans 5 minutes, un nouveau point trafic complet. On reviendra notamment sur cet accident consécutif. Donc, avec un accrochage entre plusieurs véhicules sur l'autoroute A61, à l'ouest de Carcassonne, en direction de Toulouse. Après Bram, la sortie 22, kilomètre 294. Bouchon qui est en train de se former. Hein. On est déjà à 5 minutes de retenue pour 1 kilomètre de bouchon suite à cet accident. Vous ne passez que sur la voie la plus à droite. Le secteur n'est pas encore sécurisé. Hein. Les services de sécurité se rendent sur place. On reparle de tout ça après Benabar et le duo Pascal Obispo Icar. Et le titre vient. Tout ça pour retrouver donc vos conditions de circulation à 15h45.
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1: Il est 15h47 précisément. L'état du trafic avec des accidents qui gênent votre passage, notamment le dernier en date si vous êtes en Occitanie, à l'ouest de Carcassonne, sur l'autoroute A61 en direction de Toulouse ou après Bram, la sortie 22, kilomètre 294. Deux voitures sont accrochées sur voie de gauche. Le patrouilleur est arrivé sur place en protection. Vous ne passez que sur la voie de droite à l'heure actuelle. En attendant de passer de nouveau sur deux voies, il y a un bouchon qui se forme parce que vous êtes nombreux à rentrer de week-end en ce sur cet axe, donc il y a 10 minutes de bouchon sur 2 km de retenue déjà sur cet axe A61 en direction de Toulouse. Voilà ce qu'on peut dire sur cette évolution concernant cet accident confirmé il y a quelques minutes. Le reste du trafic au-delà de cette zone, sur le reste de l'Occitanie, globalement ça se passe bien, il n'y a pas d'autres difficultés. Notez quand même un car en panne au niveau de la frontière franco-espagnole au kilomètre 279 de la 9 en direction de Barcelone, donc avec le patrouilleur qui se rend sur place pour se mettre en protection. C'est sur la bande d'arrêt d'urgence, pas directement sur les voies, donc décalez-vous quand même pour plus de sécurité sur la partie gauche de la chaussée. Respectez le corridor de sécurité. Le reste du trafic au-delà de l'Occitanie. Côté Provence, plus à l'est, autour de la Méditerranée, ça se passe relativement bien en ce moment, pas de soucis majeurs. En revanche, en Vallée du Rhône, il y a du monde, hein, notamment sur la liaison Montélimar-Valence, avec pas moins de 20 minutes de bouchon entre L'Oriole, la sortie 16, et Valence-Romans, la sortie numéro 15, sur une dizaine de kilomètres. Vous êtes la plupart du temps au ralenti, voire à l'arrêt, quelques instants, donc 20 minutes de plus sur la liaison globale, hein, entre Orange et Valence, 50 minutes quand tout va bien, 1h10 en ce moment, avec donc ce bouchon principalement entre L'Oriole, mais ça peut, dès le nord de Montélimar, freiner hein, aussi. Donc tenez-en compte, vous êtes très nombreux sur les trois voies de circulation sur cette zone de la 7 en direction de Lyon, en retour peut-être de week-end. Le reste du trafic, je vous rappelle qu'au nord-ouest de Lyon, il y a eu un accident qui a généré la coupure de l'autoroute A89 pendant près d'une heure sur le secteur après Balbigny, en direction de Lyon. Après la sortie 33, il reste 20 minutes de bouchon à résorber selon les dernières estimations, avec 4 km de retenue, parce que au niveau de l'accident, l'accident n'est pas terminé, hein, kilomètre 500, vous ne passez toujours que sur la seule voie de droite. Les deux voies de gauche restent neutralisées par les services de secours et de sécurité, toujours en intervention après cette sortie numéro 33. Voilà pour les dernières infos utiles le long de votre parcours. Un dernier mot quand même, si vous êtes en ce moment sur le secteur de Lyon ou au-delà du réseau Vinci Autoroute, la métropole de Lyon réalise toujours des travaux de maintenance dans le tunnel sous Fourvière qui est fermé, hein, on continue dans les deux sens, au moins jusqu'à lundi matin à 6h. Au maximum, donc au-delà du réseau Vinci Autoroute. Vous êtes concerné entre l'échangeur du Val-Vert sur la métropolitaine 6 et l'échangeur 1 sur la métropolitaine 7. Dernière information, je reviens vers vous en Occitanie, si vous êtes au nord de Perpignan sur la 9 en direction de Lyon. Des obstacles ont été vus sur la chaussée au kilomètre 216. Après le 4 à la sortie 40, ralentissez si vous abordez cette zone. Le retour de la musique, c'est tout de suite, avant de retrouver bien sûr dans quelques minutes l'actualité avec la rédaction à 16h, puis un nouveau point trafic, bien avant si une information la nécessite, je reviens vers vous. Je vous laisse en compagnie de Génie, puis Danse, et puis Vanessa Paradis est là

0: La route avec Vanessa Paradis, 15h56. Pas mal de difficultés hein, le long de votre parcours, que ce soit en Vallée du Rhône, au nord-ouest de Lyon, ou encore sur l'ouest Occitanie pour vous qui quittez Carcassonne. En direction de Toulouse après Bram, je vous rappelle qu'au kilomètre 294, il y a sur voie de gauche plusieurs véhicules accidentés. Les pompiers sont là en plus du patrouilleur. Vous ne passez que sur la voie de droite et 20 minutes de bouchon derrière avec 4 km de retenue. Donc dernière sortie avant l'événement, c'est Bram, la sortie numéro 22. On en reparle comme on reparle de toutes vos conditions de circulation après l'actualité de 16h avec la rédaction. Je vous laisse en compagnie de Bonnet M. Voici Ma Baker.
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0: La route avec Bonnet pour terminer cette heure. Le retour de l'infotrafic, c'est dans 2 minutes à présent. 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
2: Bonjour, ils sont attendus dans les prochaines minutes. Les joueurs du PSG sont cet après-midi au Champ de Mars pour fêter leur deuxième sacre en Ligue des Champions à Paris. Toute l'équipe avec le staff et les dirigeants vont ensuite être reçus à l'Élysée avant de retrouver les supporters du club au Parc des Princes pour terminer les célébrations, des festivités sécurisées par 6000 policiers et gendarmes dans la capitale. Il faut dire que c'est une finale qui malheureusement a été marquée hier par des violences, des dégradations dans plusieurs villes de France comme à Lille, Angers, Orléans, Toulouse ou encore à Paris donc, où un accident mortel s'est produit sur le périphérique. Un conducteur de motocross âgé de 24 ans a pris de face des blocs de béton au niveau d'une bretelle de sortie vers la porte Maillot qui avait été fermée pour l'occasion. Au total, 780 interpellations ont eu lieu en France durant la nuit, a annoncé le ministre de l'Intérieur. Lors de ces débordements, 57 membres des forces de l'ordre ont été blessés. Du côté des commerçants, c'est aussi la douche froide, avec de nombreux magasins pillés ou fortement dégradés. La Russie, de nouveau frappée par l'Ukraine, l'armée ukrainienne indique cet après-midi avoir visé et touché avec des drones une station de pompage et un dépôt pétrolier. Ce dernier a été atteint dans le sud de la Russie, dans la région de Rostov. Les autorités locales ont décrété l'état d'urgence en raison de l'immense incendie dans le dépôt de pétrole touché par un drone. En France, un peu plus de 439 000 personnes ont déjà fait une demande d'aide face à la flambée des prix du carburant. Annonce aujourd'hui du Premier ministre qui a rappelé que cette aide ciblée de 100 euros ira aux grands rouleurs aux revenus modestes. Retour au sport et au tennis, à Roland-Garros, l'Ukrainienne Elina Svitolina vient de passer le cap des huitièmes de finale en battant 2-7-1 la Suissesse Belinda Bencic. Chez les hommes, il est le dernier du top 5 mondial dans la compétition et devient le favori. L'Allemand Alexander Zverev, qui n'a jamais remporté le tournoi parisien, vient de démarrer son match contre le Néerlandais Jesper De Jong. C'est la fin de ce flash. Très bel après-midi à toutes et tous. L'infotrafic revient dans quelques instants, mais tout de suite, votre météo.
0: Merci Sébastien, la météo avec des averses orageuses qui se déclenchent sur l'est d'Auvergne-Rhône-Alpes. En ce moment, ailleurs, ça reste plus calme. Risque orageux d'ailleurs qui pourra déborder fin de journée, en début de soirée vers la basse vallée du Rhône et la Côte d'Azur. Demain, la journée sera plutôt agréable sur le pays, sous un ciel généreux, sous un soleil généreux sur le sud-est. Alternance d'éclaircies et de nuages partout ailleurs. Tramontane le matin et Mistral jusqu'au soir souffleront autour de 50 km/h en rafale. Les températures les minimales sur la moitié sud, 10 à 16 degrés en général, jusqu'à 21 sur le pourtour méditerranéen, et puis les maximales sur le sud-est. Il fera demain après-midi 28 à Lyon et Valence, 30 à Marseille, 31 à Montpellier, 32 à Perpignan.
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0: Allez, l'infotrafic de retour à 16h passées de 3 minutes avec un trafic rythmé par pas mal d'événements le long de votre parcours en ce dimanche après-midi et notamment à des bouchons consécutifs à des accidents. C'est le cas si vous êtes à l'ouest de Carcassonne sur l'autoroute A61 en direction de Toulouse. Une demi-heure de bouchons désormais pour 4 km de retenue. En tête, kilomètre 294, deux voitures accidentées sur voie de gauche. Gendarmes, pompiers, patrouilleurs sont sur place. Ne passez que sur la voie de droite dès qu'il y a une restriction de circulation en période de fort trafic les week-ends. Comme c'est le cas aujourd'hui, de suite ça a des conséquences. Et donc après Brame, la sortie 22, dernière sortie avant le bouchon, vous avez une demi-heure désormais de retenue. Le reste du trafic toujours sur l'Occitanie, plus à l'est, circuler sur l'autoroute A9 en direction de Lyon. Au nord de Perpignan, après le 4, la sortie 40, un obstacle a été vu sur les voies au kilomètre 216. Notez que dans l'autre sens, à la frontière franco-espagnole, vous avez un car qui est signalé en panne sur la bande d'arrêt d'urgence au kilomètre 279 en direction de Barcelone. Anticipe, ça peut vous surprendre. Du côté de l'Occitanie, et plus à l'est, côté Languedoc, ça se passe bien. Tout comme en Provence, pour l'instant, pas de soucis majeurs. Annoncez quand même la présence d'un piéton. Au nord de Marseille, aperçu entre Berlétan-Rognac, la sortie 28 de l'A7 et la jonction avec l'autoroute A8 au kilomètre 251. Piéton qui peut traverser la chaussée à tout moment. Vous êtes concerné, quel que soit votre sens de circulation. Si vous êtes en ce moment plus au nord, vous circulez au nord Vaucluse sur l'autoroute A7 en direction de Marseille. Un obstacle a été vu sur les voies après Bolène. La sortie 19, le repère, le kilomètre 158. La vallée du Rhône, vous êtes nombreux à rentrer de week-end en direction de Lyon sur l'autoroute A7, en particulier sur la zone entre Montélimar-Nord, Sols-sur-Rhône, la sortie 17 et Valence-Romans, la sortie numéro 15, où il y a pas moins d'une demi-heure de bouchons au programme sur un petit peu plus d'une dizaine de kilomètres. Donc le trafic qui sature complètement dans cette zone de l'autoroute A7. Vous êtes assez nombreux, surtout jusqu'à Valence, puisqu'après Valence, une bonne partie du trafic quitte en fait la vallée du Rhône pour aller vers les Alpes. L'autre partie qui reste en direction de Lyon ne rencontrera plus de difficultés. Au-delà de cette zone, beaucoup plus au nord, si vous circulez en ce moment au nord-ouest de Lyon, je vous rappelle qu'il y a des bouchons du côté de l'autoroute A89. Encore un bon quart d'heure, 20 minutes de retenue sur 3-4 kilomètres. Après Balbigny, la sortie 33 sur l'autoroute A89 en direction de Lyon. Conséquence d'un accident qui a eu lieu en début d'après-midi, un accident grave qui est toujours d'actualité avec les forces de l'ordre qui sont toujours là. Les pompiers, le SAMU aussi toujours présents. Deux voies neutralisées, voie de gauche, voie du milieu. Vous ne passez au pas que sur la seule voie de droite. Je vous rappelle que suite à cet événement, l'autoroute a été coupée pendant près d'une heure pour laisser intervenir notamment un hélicoptère du SAMU. Mais sachez que l'événement est toujours en cours et le bouchon est toujours d'actualité aussi. Un quart d'heure, 20 minutes selon les dernières estimations pour passer 3 à 4 kilomètres de bouchon derrière. Et puis si vous êtes plus à l'est, à Lyon, je vous rappelle qu'il y a toujours à l'heure actuelle des restrictions de circulation liées à des travaux menés par la métropole, travaux de maintenance du tunnel au-delà du réseau Vinci Autoroute. Du coup, jusqu'au plus tard demain matin 6h, le tunnel est fermé dans les deux sens de circulation au-delà du réseau Vinci Autoroute.
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La route avec Robbie Williams à l'instant sur le 107.7. Je vous rappelle l'une des informations principales. Il y a pas mal de monde hein, sur la route sur le quart sud-est cet après-midi. Un trafic qui est rendu aussi difficile à cause d'un accident à l'ouest de Carcassonne. Je vous rappelle que sur la 61 en direction de Toulouse, vous avez une demi-heure de retenue sur 4 à 5 kilomètres après Bram, la sortie 22, suite à un accident au kilomètre 294 avec deux voitures accidentées sur voie de gauche. Vous ne passez que sur la voie de droite. Bouchon d'ailleurs qui est en train de se former au niveau de la sortie Bram, parce que vous êtes nombreux à vouloir quitter l'autoroute pour éviter ce bouchon en sortant via la sortie numéro 22. Ça commence à ralentir à ce niveau-là. On en reparle dans le prochain point trafic, comme on reparle de toutes vos conditions de circulation. Restez avec nous. C'est juste après la musique de Thérapie Taxi.

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1: 16h17, à l'état de vos conditions de circulation, avec pas mal de trafic, hein, pas mal de bouchons à vous donner, alors lié au fort trafic de ce dimanche après-midi, lié aussi à un accident, c'est le cas si vous êtes à l'ouest de Carcassonne, hein, déjà bouchon à Bram, la sortie 22, sur un petit peu plus d'un kilomètre, parce que vous êtes nombreux à vouloir sortir et éviter un bouchon qui a juste après la sortie Bram, bouchon d'une demi-heure hein, sur 4 kilomètres, à cause en tête d'un accident, en kilomètre 294, accident sur voie de gauche, vous ne passez que sur la voie de droite avec le dépanneur, les gendarmes, les pompiers, le patrouilleurs sur place, deux voitures accidentées. Vous ne passez toujours que sur la voie la plus à droite en retour de week-end. Donc forcément, dès qu'il y a un événement sur cet axe, ça a des conséquences. Et donc c'est une demi-heure de bouchon après cette sortie 22 sur la 61 en direction de Toulouse. Le reste de l'infotrafic, si vous êtes plus à l'est, vous circulez autour de la Méditerranée côté Occitanie sur l'autoroute A9 notamment, où ça se passe quand même relativement bien le long de votre parcours. À noter simplement, si vous êtes du côté de Galargue entre Montpellier et Nîmes sur la 9 en direction de Lyon, vous avez kilomètre 66 des morceaux de pneus repérés sur la chaussée, ça peut vous gêner, le patrouilleur se rend sur place. Et puis en Roussillon, si vous êtes au niveau de la frontière franco-espagnole, kilomètre 280 de la 9 en direction de Barcelone, vous avez eh bien tout simplement un car en panne sur la bande d'arrêt d'urgence, patrouilleurs et gendarmes sont présents sur place. Voilà ce que l'on pouvait dire sur l'Occitanie, plus à l'est en Provence. Bon, ça se passe quand même relativement bien, pas de soucis majeurs en ce moment, Avignon, Salon-Provence, Marseille, Aix-en-Provence. En revanche, si vous remontez la 7 en direction de Lyon, là vous êtes nombreux hein, à remonter cet axe. J'en veux pour preuve ce temps de parcours, augmenté de 40 minutes, donc 1h30 au lieu de 50 minutes pour la liaison Orange-Valence. Le trafic est bien soutenu, alors un petit peu à Orange de manière ponctuelle au passage de 5 à 4, puis 3 voies circulées. Mais c'est surtout à partir du nord de Montélimar, après la sortie numéro 17, où vous avez une 30-35 minutes de bouchons en cumulé sur une vingtaine de kilomètres sur cet axe A7 en direction de Lyon. Vraiment, le trafic est soutenu cet après-midi pour vous qui, à Valence, quittez l'autoroute A7 pour rejoindre les Alpes ou qui continuez tout simplement en direction de Lyon. Au-delà de ce secteur de Valence, justement, si vous êtes à Lyon, rappelez-vous qu'il y a toujours une restriction de circulation au-delà du réseau Vinci Autoroute. Le tunnel sous Fourvière est fermé en raison de travaux de maintenance menés par la métropole ce week-end. Du coup, il est fermé dans les deux sens de circulation. Suivez bien les déviations locales mises en place. Et puis au nord-ouest de Lyon, je vous rappelle qu'un accident grave s'est produit en début d'après-midi. Les conséquences se font encore sentir. Il y a 5-10 minutes de bouchon. Après Balbigny, la sortie numéro 33, parce que l'accident est toujours en cours, voie de gauche, voie du milieu neutralisée, au kilomètre 500 après la sortie 33. Vous ne passez au pas que sur la voie la plus à droite avec les pompiers, le SAMU, les gendarmes et le dépanneur qui est toujours sur place, donc est reparti, mais le patrouilleur qui est bien présent encore sur les lieux. Voilà pour les dernières évolutions côté trafic de votre parcours. Un dernier mot également si vous êtes sur l'autoroute A9, et j'y reviens, en Occitanie, puisque j'apprends qu'en direction de Lyon, sur cet axe à l'ouest de Montpellier, après Agde, à la sortie numéro 34, un obstacle a été vu sur la chaussée, le repère, le kilomètre 144. La route ensemble et surtout en musique. Avant de retrouver 16h30, un nouveau point trafic complet, vous aurez droit eh bien, à la musique de Yodelis, de Dizzy, mais tout de suite c'est Cool and the Gang pour accompagner cet après-midi.

0: La route avec Cool and the Gang, bon courage dans les difficultés en ce moment un petit peu partout sur le quart sud-est, que ce soit en Occitanie du côté de la vallée du Rhône ou en région Auvergne-Rhône-Alpes côté nord-ouest de Lyon, toujours 10 minutes de bouchon sur la 89 après Balbigny, la sortie 33 dans une zone d'accident où deux voies de gauche sont neutralisées, vous ne passez que sur la voie de droite au kilomètre 500, 10 minutes, un quart d'heure de retenue toujours d'actualité en ce moment. On reparle de toutes vos conditions de circulation dans les prochaines minutes, en attendant pour vous faire patienter peut-être dans les bouchons, cette semaine Radio Vinci Autoroute et Homer vous 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
1: Il est 16h30 et on revient sur vos conditions de circulation. À l'heure actuelle, avec encore des difficultés de circulation liées notamment à des accidents, on va y revenir. Avant cela, un petit détour quand même par la vallée du Rhône. Vous êtes quand même nombreux à rentrer de week-end, peut-être, ou alors de vacances, si vous avez pris vos vacances et profité du soleil et de la chaleur de ces derniers jours. Ben, sachez qu'il y a quand même une bonne demi-heure de bouchons au programme entre le nord de Montélimar et le sud de Valence. Sur l'autoroute A7, donc sur une vingtaine de kilomètres au global. Bouchons et ralentissements cumulés qui nous donnent 1h20 au total pour faire la liaison Orange-Valence au lieu de 50 minutes quand le trafic est parfaitement fluide. Notez qu'en amont de ce secteur du côté d'Orange, pour vous qui arrivez du Languedoc ou de la Provence, il y a 5 minutes de bouchons Orange au passage de 5 à 4 puis 3 voies circulées. Voilà pour ces difficultés de circulation. Plus au nord, si vous passez ensuite Valence, vous rejoignez Lyon sans encombre. Et puis notez que vous pouvez de nouveau emprunter le tunnel sous Fourvière dans les deux sens de circulation. Les travaux de maintenance menés par la métropole de Lyon sont terminés pour ce week-end. Voilà pour les dernières infos. Nord-ouest de Lyon, rappelez-vous qu'il y a encore un bouchon après Valbigny sur la 89 en direction de Lyon. Encore 5-10 minutes de retenue suite à un accident en cours sur voie de gauche, voie du milieu, kilomètre 500. Vous ne passez que sur la voie de droite, accident toujours d'actualité avec les forces de l'ordre qui sont toujours sur place, les gendarmes en l'occurrence, les pompiers également, et le patrouilleur toujours mobilisé. Vous passez uniquement sur la voie la plus à droite. Au-delà de ce secteur d'Auvergne-Rhône-Alpes, plus au sud, autour de la Méditerranée, côté Provence, on passe vite parce que ça se passe bien. En revanche, côté Occitanie, il faut aller à l'ouest de Carcassonne pour trouver un bouchon assez important. Conséquence d'un accident après Bram, la sortie numéro 22, il y a toujours une demi-heure de retenue. Il faut passer 4 km de bouchons suite à un accident impliquant deux voitures sur voie de gauche. Gendarmes, pompiers, patrouilleurs sont sur place, vous ne passez que sur la voie de droite. Notez que vous êtes nombreux à suivre votre GPS et à vouloir sortir au niveau de Bram pour éviter ce bouchon. Bah, sachez que vous n'êtes pas les seuls à avoir eu la même idée et du coup il y a déjà 20 minutes de bouchons déjà pour accéder à la sortie de Bram, la sortie numéro 22. Donc désormais, avant et après Bram, vous êtes dans les difficultés. Un quart d'heure, 20 minutes avant Bram et 20 à 30 minutes après Bram pour aller en direction de Toulouse. Trafic donc qui se complique cet après-midi avec les retours de week-end, là aussi, depuis la Méditerranée vers Toulouse. Voilà pour les dernières infos le long de votre parcours en ce moment. Pas d'autres difficultés, sinon le long de votre parcours sur l'Occitanie. Simplement une zone d'obstacle si vous êtes sur l'autoroute A9 en direction de Lyon. À l'ouest de Montpellier, après acte de la sortie numéro 34, au kilomètre 144, des obstacles peuvent vous gêner au milieu de la chaussée. Ralentissez.
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1: Allez, dans un instant, restez bien avec nous sur le 107.7, direction le Palais des Sports, le Dôme de Paris, pour l'étape parisienne de la tournée Requiem pour un fou de David Hallyday. Le chanteur y revisite à sa manière ses 35 ans de carrière et quelques incontournables de Johnny. Retour sur cette soirée de novembre 2025 dans Absolument Live après Natacha Saint-Pierre.

0: Natacha Saint-Pierre avec à l'instant tant que c'est toi sur le 107.7. Je vous rappelle qu'il y a encore des bouchons importants, notamment l'ouest de Carcassonne en retour de week-end avant Bram, désormais la sortie 22. Il y a un quart d'heure de bouchons pour rejoindre cette sortie parce que vous êtes nombreux à vouloir suivre l'itinéraire fléché S14 qui vous permet d'éviter un bouchon d'une demi-heure après cette sortie numéro 22, conséquence d'un accident qui est toujours en cours sur voie de gauche au kilomètre 294. Vous ne passez toujours à ce niveau-là que sur la voie de droite, et pour reprendre l'autoroute via cet itinéraire alternatif au niveau de l'entrée suivante de Castelnaudary, l'entrée numéro 21. On en reparle bien sûr dans le prochain point trafic, juste après votre rendez-vous live.
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0: Et tout de suite un nouvel épisode d'Absolument Live. Christelle Molon nous emmène au cœur de l'univers Hallyday.
2: L'idée de cette tournée est née chez David Hallyday lors de l'écriture de son autobiographie « Meilleur album » en 2023. Découvrant l'importance des chansons de son père dans sa vie, il décide d'honorer la mémoire et l'œuvre de Johnny en se réappropriant certaines d'entre elles.

célèbre travaille aussi certains de ses propres succès pour assembler ces deux mondes. Sur scène, David Hallyday raconte une histoire de filiation et de transmission. À Paris, peut-être plus encore, avec 4 dates au Palais des Sports, une salle qui a toujours beaucoup compté pour les Hallyday. Les visages de sa famille défilent sur les écrans géants et la voix de Johnny en duo virtuel arrache quelques larmes aux spectateurs, dont beaucoup de fans de l'idole disparue.

0: David Hallyday à l'instant dans Absolument Live pour vivre d'autres concerts live emblématiques. Rendez-vous sur les plateformes de podcast. Accident terminé à l'ouest de Carcassonne sur la 61 en direction de Toulouse. Il faut désormais résorber 40 minutes de bouchon derrière sur près de 4 km. Mais vous repassez sur deux voies au kilomètre 294. Tous les services de sécurité et de secours sont repartis. On en reparle dans un instant. Restez avec nous.
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0: 16h47, vos conditions de circulation de retour avec des difficultés de circulation qui persistent à l'ouest de Carcassonne. Pour commencer ce point également, Vallée du Rhône, on va y revenir, vous êtes nombreux à remonter l'axe A7 en direction de Lyon. Mais donc à l'ouest de Carcassonne, il y a eu un accident tout à l'heure mais qui est désormais terminé depuis quelques minutes. Après la sortie 22 de Brame au kilomètre 294, à l'origine deux voitures accidentées. Vous repassez sur toutes les voies mais il va falloir un petit peu de temps pour résorber 6 km de bouchons à l'arrière. Avant et après la sortie de Brame, avant et après la sortie numéro 22. Donc petit à petit, ça repart devant vous. Vous êtes peut-être encore à l'arrêt, vous ne sentez pas les effets de la fin de cet accident, ça va arriver. Alors n'accélérez pas trop fort quand ça repart parce que au vu du volume de trafic, il peut y avoir à tout moment d'autres ralentissements un petit peu plus loin, quelques dizaines de mètres, quelques centaines de mètres plus loin. Donc pensez à bien anticiper, ne serrez pas de trop près le véhicule qui vous précède. Plus à l'est, du côté de Carcassonne, dans l'entrée de Carcassonne Est, pour vous qui rejoignez l'autoroute A61 direction Toulouse ou direction Montpellier, deux voitures sont accidentées. En ce moment, peut-être de la gêne à votre passage, en tous les cas si vous arrivez du réseau secondaire. Là aussi, vous pensez à bien anticiper le reste du trafic au-delà de cette zone de l'Ouest Occitanie. Pas d'autres difficultés au programme. Sachez quand même que plus à l'est, du côté de la Provence, il peut y avoir des obstacles qui peuvent vous gêner sur les voies. Sur l'autoroute A7, en direction de Marseille, vous avez des obstacles repérés au kilomètre 249, après la jonction A7 A8, pour vous qui circulez donc en direction de Marseille. Le patrouilleur sera sur place pour les ramasser. C'est tout pour le pourtour méditerranéen. En revanche, si vous remontez depuis la Provence ou le Languedoc, la vallée du Rhône, là, le trafic est encore bien chargé. 48 minutes de bouchon au programme entre Orange et Valence. Alors dans le secteur d'Orange, vous êtes nombreux au passage de 5 à 4, puis 3 voies circulées. Puis ensuite, vous êtes nombreux tout au long de votre trajet, et surtout à partir du nord de Montélimar, où vous êtes à l'arrêt sur une dizaine de kilomètres. Il vous faudra 20-30 minutes pour passer rien que cette zone-là, entre Montélimar et L'Oriole, au sud de Valence. Ce qui nous donne, en termes de temps de trafic global, 1h30 plutôt, au lieu de 50 minutes, 40 minutes de plus pour faire la liaison entre Orange et Valence. Au-delà de Valence, ensuite, ça se passera bien le long de votre parcours jusqu'à Lyon, où il n'y aura plus de difficultés, pas de difficultés majeures pour l'instant, sur l'agglomération lyonnaise et au nord-ouest de Lyon. Rappelez-vous également qu'il n'y a plus de difficultés, l'accident est terminé, accident grave qui s'est produit en début d'après-midi, qui a duré jusqu'à présent. Eh bien, tout est rentré dans l'ordre, puisque tous les services de sécurité et de secours sont repartis après Balbigny, en direction de Lyon, au kilomètre 500. Vous passez sur l'ensemble des voies de circulation, il n'y a plus de bouchons liés à cet événement également. Très bon voyage à toutes et à tous avec le 107.7, bien sûr, qui continue la route en votre compagnie avec du beau monde pour accompagner ces prochains kilomètres. Je vous laisse en compagnie d'Eliott ou encore Jane ou Claudio Capeo. Tout ça pour rejoindre bien 17h l'actualité avec la rédaction. Très bonne route et très bonne fin de week-end avec Radio Vinci Autoroute.

La route avec Claudio Capéo à l'instant, 16h55, vous écoutez Radio Vinci Autoroute, vous faites bien cette fin d'après-midi où le trafic reste dense, notamment Vallée du Rhône. Je vous rappelle le temps de parcours global, 40 minutes de plus hein, que d'habitude pour la liaison Orange-Valence, 90 km qui séparent ces deux villes, d'habitude c'est 50 minutes et là on est à 1h30 pour faire la liaison et c'est surtout du côté de Montélimar. À traverser de Montélimar jusqu'au sud de Valence où le trafic est le plus chargé, vous allez mettre... Eh bien, rien que dans ce secteur, une trentaine de minutes supplémentaires pour passer une vingtaine de kilomètres de bouchons et de ralentissements cumulés. Vous êtes nombreux sur la route pour remonter cet axe A7 en direction de Lyon. Nous referons d'ailleurs le point sur cette information, comme sur l'ensemble de vos conditions de circulation. Dans quelques minutes, après l'actualité de 17h, on reparlera aussi de la météo, avec des averses orageuses attendues en Vallée du Rhône, notamment d'ici la fin de journée, dégradation orageuse en ce moment sur le quart sud-est du pays, avant un temps de nouveau calme demain. Et puis, on parlera de musique aussi, hein, avec les Pussycat Dolls, ça sera le premier titre de la prochaine heure. Mais en attendant, pour finir cette heure-ci, eh bien, je vous laisse avec Don Penn sur le 107.7 avec le titre « You Don't Love Me ».

0: La route avec Don Penn à suivre comme prévu. Un nouveau point sur vos conditions de circulation sur Radio Vinci Autoroute dans quelques minutes. On s'attardera sur la vallée du Rhône où le trafic est encore bien chargé entre Orange et Valence, en particulier sur la 7 en direction de Lyon. On parlera également des conséquences d'un accident désormais terminé du côté de l'autoroute A61 entre Carcassonne et Toulouse, et puis les difficultés ponctuelles ou les événements autour de la Méditerranée. Le point complet donc c'est dans deux minutes, restez bien avec nous. En attendant l'actualité, puis juste après les prévisions météo pour votre fin de journée et la journée de demain. 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
2: Bonsoir, à la une ce soir, la fête pour la victoire du PSG hier en Ligue des Champions, second titre d'affilée pour les Parisiens qui ont atterri à l'aéroport de Roissy il y a une demi-heure. Ils prennent à présent la direction du Champ de Mars à Paris pour y être célébrés par des dizaines de milliers de personnes. Ensuite, direction l'Élysée pour être reçus par le Président de la République avant que les joueurs n'aillent retrouver leurs supporters au Parc des Princes. Mais hier soir, la liesse de fin de match a laissé place à des violences et des dégradations un peu partout en France. À Paris, une personne est morte après un accident de motocross et une autre est dans le coma après avoir été retrouvée gravement blessée. Par rapport à l'année dernière, premier sacre du PSG, les interpellations étaient en hausse cette nuit de 32% avec 780 personnes interpellées en France avec un total de 457 gardes à vue. À Auch, la procureure de la ville a annoncé aujourd'hui qu'un homme de 41 ans a été placé en garde à vue après la disparition d'une enfant de 11 ans vendredi à Fleurance dans le Gers. Une enquête a été ouverte pour enlèvement et séquestration. La jeune Liana a été aperçue pour la dernière fois vendredi après-midi, non loin de son collège, dans le véhicule du suspect. L'homme affirme qu'il a déposé la jeune fille à la piscine de la commune, mais ses déclarations ont été jugées incohérentes et imprécises par les enquêteurs. Le flou persiste toujours autour d'un protocole d'accord entre les États-Unis et l'Iran. Donald Trump affirme que Téhéran s'est engagé à ne pas se doter d'une arme nucléaire. Le président américain affirme que les États-Unis obtiennent au fil des jours ce qu'ils veulent, sans en dire plus. L'Iran, qui indique aujourd'hui ne pas faire confiance aux Américains et exige la garantie de ses droits pour tout accord. Et puis le tennis, c'est le tournoi de Roland-Garros. Le dernier favori du tournoi, l'Allemand Alexander Zverev, affronte en ce moment le Néerlandais Jesper De Jong. Et Alexander Zverev a remporté le premier set, mais non sans mal. C'est la fin de ce flash. Très bon début de soirée à toutes et tous. L'infotrafic arrive dans un instant, juste après votre météo.
0: Merci Sébastien. La météo à venir pour ces prochaines heures avec une dégradation orageuse qui concerne l'est d'Auvergne-Rhône-Alpes en cette fin de journée. Des orages qui pourront déborder d'ailleurs du côté de la vallée du Rhône et sur la Côte d'Azur. Demain, la journée sera plutôt agréable hein, sur le pays, sous un soleil généreux sur le sud-est, alternance d'éclaircies et de passages nuageux ailleurs, tramontane le matin et mistral jusqu'au soir, souffleront en rafale jusqu'à 50 km/h. Les températures minimales 10 à 16 degrés en général, jusqu'à 21 en bord de mer. Et puis les maximales sur le sud-est demain après-midi, 28 à Lyon et Valence, 30 à Marseille, 31 à Montpellier, 32 à Perpignan.
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0: L'état du trafic, avant d'évoquer la vallée du Rhône avec des bouchons consécutifs au retour de week-end, vous êtes très nombreux entre Orange et Valence sur la 7 en direction de Lyon. Notez une nouvelle information, si vous êtes plus au nord sur la 7 en direction de Lyon comme de Marseille, entre Chalin, Serre-en-Mer d'Albon, la sortie 12 et la barrière de péage de Vienne-Roventin, kilomètre 9. Il y a un piéton qui a été vu marchant près des voies, piéton qui peut traverser les voies à tout moment, vous êtes concerné quel que soit votre sens de circulation ailleurs et notamment plus au nord sur l'agglomération lyonnaise. Pour l'instant, pas de soucis particuliers. On vient donc aux difficultés plus au sud. Cette fois, si vous remontez depuis le Languedoc ou la Provence, l'autoroute A7 en direction de Lyon, la première partie entre Orange et Valence, avec une vingtaine de kilomètres de bouchons et de ralentissements cumulés. 30 à 40 minutes supplémentaires pour faire la liaison entre Orange et Valence. Quand ça se passe bien, c'est 50 minutes. Là, on est à 1h20, 1h30, selon les dernières estimations, pour effectuer le même parcours. Vous êtes notamment souvent à l'arrêt, hein, entre la traversée de Montélimar et le sud de Valence, entre les sorties 18 et 15. Le reste du trafic, au-delà de cette zone, si vous nous écoutez en ce moment plus au sud, autour de la Méditerranée, ça se passe quand même plutôt bien dans l'ensemble, en tout cas côté Provence, même si ça ralentit un petit peu à la barrière de l'Anson de Provence, et ce dans les deux sens de circulation, sur la 7 en direction de Lyon, en direction de Marseille, quelques minutes de ralentissement au programme, et puis plus à l'ouest du côté de l'Occitanie, manière générale, côté autoroute A9, pas de soucis, sur la 61 dans le secteur de Bram, avant et après la sortie numéro 22, à l'ouest de Carcassonne en direction de Toulouse, il reste une demi-heure de bouchon. On passe c'est 3 à 4 km de retenue, conséquence d'un accident qui a lieu tout à l'heure, qui est désormais terminé un petit peu plus à l'est du côté de Carcassonne. Notez que dans l'entrée Carcassonne-Est, l'entrée numéro 24, vous avez toujours deux voitures accidentées qui sont en train d'être dépannées. Donc anticipez, ça peut vous gêner, vous qui arrivez du réseau secondaire pour prendre l'autoroute A61.
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0: La route avec les Pussycat Dolls à l'instant sur le 107.7. Retour au trafic, une nouvelle information me parvient. Vous êtes du côté de Montélimar en direction de Marseille. Après Montélimar Sud, la sortie numéro 18. Un accident à signaler à l'instant au kilomètre 142. Nouvelle information, ça peut vous surprendre et vous gêner surtout. Donc anticipez sur l'A7 direction Marseille. Après Montélimar Sud, Pierrelatte, la sortie 18. Un accident à signaler au kilomètre 142. On revient sur cette information comme sur l'ensemble de vos conditions de circulation après la musique qui continue la route avec vous en cette fin de journée. Bon retour de week-end avec Elena et Télis.
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1: L'infotrafic de retour en cette fin d'après-midi, retour de week-end. Vous êtes très nombreux sur la route, notamment sur la liaison entre Orange et Valence. J'en veux pour preuve, eh bien, tout simplement, ces bouchons dès le secteur d'Orange, puis ensuite ponctuellement à Bolène au sud et dans la traversée de Montélimar jusqu'au sud de Valence. Ce qui nous donne en termes de temps de parcours, eh bien, un temps de parcours augmenté d'une trentaine de minutes, 30 à 40 minutes désormais, hein, 1h30 au lieu de 50 minutes quand tout va bien pour passer une vingtaine de kilomètres de bouchons et de ralentissement cumulé. Alors notez qu'à Bolène, en direction de Lyon, vous avez un bouchon de 10 minutes parce que dans l'autre sens, il y a un accident qui est en cours. Sachez-le, en direction de Marseille, au kilomètre 144, avec trois voitures sur la bande d'arrêt d'urgence. Vous avez d'ailleurs un ralentissement qui est en train de se former suite à cet accident, direction du sud. 10 minutes déjà de retenue à ce niveau-là. Si vous remontez donc sur l'autoroute A7 au-delà de Valence, une fois passées les principales difficultés, vous avez deux autres accidents au programme. D'abord, après Tain-l'Hermitage à sortie 13, a priori une voiture sur la voie de gauche, une nouvelle information, kilomètre 55. Restez bien sur la partie droite de la chaussée. Après, juste après, la sortie numéro 13, le patrouilleur se rend sur place, bien sûr. Et plus au nord, si vous êtes du côté de Chana, après la sortie numéro 12, vous avez une voiture accidenté sur la bande d'arrêt d'urgence au kilomètre 11. Et là, le patrouilleur est sur place en protection. À proximité, vous avez également des piétons, donc à anticiper. Piétons qui peuvent toujours traverser les voies à ce niveau-là. Au-delà de ces différentes zones, sachez que ça se passera bien par ailleurs, notamment du côté de la région lyonnaise pour l'instant. Alors, notez que suite à l'accident que j'évoquais là, à l'instant sur l'autoroute A7 du côté de Tain-l'Hermitage, au nord de Valence, il y a déjà un bouchon derrière, forcément, parce que comme vous êtes nombreux, il y a déjà 10 minutes, un quart d'heure de retenue à la suite à cette voiture sur voie de gauche accidentée au kilomètre 55. Je vous le rappelle. Pour le reste, si vous êtes au-delà de la vallée du Rhône, sur le reste d'Auvergne-Rhône-Alpes, pas d'autres difficultés majeures au programme en ce moment. Et ça, c'est plutôt la bonne nouvelle. Même constat, si vous circulez en ce moment beaucoup plus au sud, si vous êtes autour de la Méditerranée, du côté de la Provence. Alors, c'est un petit peu dense du côté de Salon de Provence et de la barrière de péage de Lançon, et c'est valable dans les deux sens de circulation. Vous êtes nombreux en direction de Marseille, vous êtes nombreux en direction de Lyon, et puis plus à l'ouest, si vous êtes plutôt du côté en ce moment de l'Occitanie. Alors sur l'autoroute A9, ça se passe relativement bien. En revanche, du côté de l'ouest de Carcassonne, sur la 61 en direction de Toulouse, il y a encore des conséquences d'un accident terminé depuis un petit moment. Vous avez des bouchons dans le secteur de Bram avant et après la sortie numéro 22. Vous avez encore 20 minutes de retenue sur près de 5 km. Voilà pour les dernières tendances côté trafic. Bon courage à vous en cette fin d'après-midi où, vous l'avez compris, vous n'êtes pas seul sur la route des retours de week-end. Alex Hepburn en musique avant Matt Pokora ou encore Le bruit de l'autre, tout ça pour rejoindre tranquillement à 17h30, heure du prochain point trafic. On n'oublie pas, quand le trafic se fait plus fluide sur la route, on roule à droite en France, sur autoroute, on ne reste pas constamment sur la voie du milieu, la voie de gauche, des voies qui sont faites pour dépasser. Une fois que c'est fait, on se rabat sur la voie de droite, ce qui n'est pas réservé aux poids lourds ni aux véhicules lents.

0: La route avec Alex Hepburn sur le 107.7. Vous êtes du côté de l'autoroute A7 au nord de Valence en direction de Lyon après avoir passé les difficultés avant hein, Valence entre Montélimar et Valence. Eh bien, de nouvelles difficultés vous attendent parce qu'il y a un accident en cours au kilomètre 50 au final. Je vous parlais du kilomètre 55 et en réalité c'est au kilomètre 50 que s'est produit cet accident impliquant au moins une voiture sur voie de droite et vous ne passez que sur les voies les plus à gauche. Déjà 10 minutes, un quart d'heure de bouchon derrière pour vous qui circulez sur cet axe A7 en direction de Lyon du côté de Tain-l'Hermitage après la sortie numéro 13. On reparle de cet événement, comme on reparle de toutes vos conditions de circulation dans le prochain point trafic qui arrive après Matt Pokora et le bruit de l'autre.
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1: Et la circulation est de plus en plus difficile en cette fin d'après-midi, en Vallée du Rhône notamment, liée à des accidents en cours en ce moment, le long de votre parcours, alors que ça soit du côté de Bolène, entre Montélimar et Bolène, ou encore du côté du nord de Valence. On va faire le point complètement. Si vous êtes notamment en provenance du Languedoc ou de la Provence, en direction de Lyon, c'est là où le trafic est le plus difficile. Alors déjà, à Orange, hein, au passage de 5 à 4, puis 3 voies circulées, vous avez 10 minutes de bouchon, puis ensuite, avant et après Bolène, la sortie 19, un quart d'heure de retenue. Ensuite, ça se passe un petit peu mieux, mais de nouveau, vous êtes dans les bouchons, dans la traversée de Montélimar jusqu'au sud de Valence, sur une vingtaine de kilomètres supplémentaires. Mais c'est surtout après Valence, désormais, que le trafic est perturbé, parce que vous passez plus que sur une seule voie. Après Talarmitage, à sortie 13, au kilomètre 50, un accident s'est produit, une voiture en travers, sur voie de gauche et et voie de droite, vous ne passez que sur la voie de gauche. Il y a déjà un peu plus de 5 kilomètres de bouchons. Vous mettez déjà plusieurs dizaines de minutes avant de traverser cette zone, avant de pouvoir continuer votre voyage. Les gendarmes et le patrouilleur sont présents sur place. Voiture en travers, en plein milieu des voies de circulation, ce qui contraint la circulation à une seule voie, au kilomètre 50 de cet axe à 7 en direction de Lyon. Une fois passé ce secteur, c'est pas terminé, puisque vous arrivez au sud de Lyon, vous aurez des ralentissements entre Vienne, et Chasse-sur-Rhône sur une dizaine de kilomètres au global. Dans l'autre sens de circulation, pour vous qui descendez cet axe à 7 en direction de Marseille, ça se passe plutôt bien dans l'ensemble. Arrivez simplement au sud de Montélimar, après Montélimar sud Pierre-Lasse, la sortie 18, vous allez tomber dans, tout simplement, une demi-heure de bouchon sur, là aussi, 4 à 5 kilomètres. Pourquoi ? Parce qu'il y a un accident qui est en cours, là aussi, et ça vous concerne, après Montélimar sud Pierre-Latte, donc la sortie 18, au kilomètre 144, avec plusieurs voitures accidentées sur la bande d'arrêt d'urgence, avec un petit effet curiosité. Donc, dès qu'il y a un événement, même si c'est pas directement sur les voies, ça provoque aussi des bouchons. Et c'est le cas, donc, en ce moment, sur cet axe à 7 en direction de Marseille. Vous comptez une demi-heure pour passer la zone entre Montélimar et Bolène, sortie 18 et 19. Ça, c'est pour la vallée du Rhône uniquement. Plus au sud, si vous êtes du côté de la Provence, du monde aussi sur la 7 en direction de Marseille, notamment entre Salon et Lançon de Provence, 5 à 10 minutes de ralentissement sur 4 à 5 kilomètres. Puis ensuite, au nord de Marseille, un petit peu de trafic pour accéder à Stéphocène, mais pas plus de 10 minutes de bouchon. Et puis plus à l'ouest, côté Occitanie, ça se passe quand même relativement bien. En cette fin de journée, pas de soucis majeurs sur la 9 dans les deux sens de circulation. En revanche, sur la 61, vous êtes encore nombreux sur le secteur à l'ouest de Carcassonne, en direction de Toulouse, puisqu'après Carcassonne-Ouest, vous avez encore 10 minutes de bouchon sur 4-5 kilomètres pour passer à la zone entre les sorties 23 et 22. C'est lié tout simplement à un accident qui a eu lieu tout à l'heure, alors qui est terminé depuis un petit moment, mais les conséquences se font encore sentir à l'heure actuelle. Voilà pour les toutes dernières tendances côté trafic, mais l'une des dernières difficultés, vous l'avez compris, réside dans ce secteur au nord de Valence où après Talarmitage, un accident s'est produit avec une voiture en travers des voies de circulation. Vous passez plus que sur une seule voie, la seule voie de gauche au kilomètre 50, et du coup derrière déjà plusieurs dizaines de minutes de bouchons avec 5 à 6 kilomètres de retenue au programme.
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1: L'été se rapproche, dans un instant nous ferons une pause au frais direction Pernes-et-Fontaine dans le Vaucluse, une sortie en famille au son de l'eau entre Petite Ruelle Provençale et Fontaine à tous les coins de rue. La balade commence juste après la musique de M.

0: La route avec M à l'instant sur le 107.7. Je vous rappelle cette voiture en travers accidentée sur l'autoroute A7 en direction de Lyon. Après Talermitage au nord de Valence, après la sortie numéro 13, vous avez tout simplement au kilomètre 50 cette voiture en plein milieu des voies de circulation. Les gendarmes, le patrouilleur sont sur place. Vous passez uniquement sur la voie de gauche. Et du coup derrière, hein, un bouchon déjà de 7 km. Donc bouchon qui commence avant la sortie Talermitage. Désormais avant la sortie numéro 13, vous mettez plusieurs dizaines de minutes pour traverser cette zone, avec le volume de trafic en retour de week-end en ce moment dans cette zone, forcément contraindre la circulation sur une seule voie, ça donne déjà un très long bouchon à traverser. Donc n'hésitez pas à vous arrêter en amont, hein, pourquoi pas sur les aires de service pour patienter en attendant l'intervention du dépanneur pour évacuer ce véhicule en attendant que la situation ne se normalise. Mais pour l'instant, donc, une seule voie pour circuler après Talermitage sur la 7 en direction de Lyon. Place à votre rendez-vous sortir en famille comme prévu. Eh bien, sachez que nous allons nous balader à Pernes-les-Fontaines dans le Vaucluse en compagnie de Mathilde Ferrière.
1: Je me trouve entre le Mont Ventoux et le Luberon à Pernes-les-Fontaines. J'ai juste à tendre l'oreille pour entendre ce bruit qui me rafraîchit instantanément. Je viens de rejoindre en route Célia, la guide du jour, et un groupe de touristes pour participer donc à la visite de cette ville.
2: Bonjour à tous, bienvenue à Pernes.
3: Bonjour.
4: On a 41 fontaines publiques, on a près d'une soixantaine de fontaines privées. C'est ce qui lui vaut son titre maintenant de Pernes-les-Fontaines. La ville a été la capitale du comtat venaissin jusqu'en 1320, date à laquelle la capitale passe à Carpentras. Et donc on a énormément de monuments importants dans la ville.
1: Eh bien ça y est, après quelques minutes de marche, on s'arrête devant l'une des plus grosses fontaines de la ville.
2: Cette fontaine, c'est la fontaine au cormoran. Le cormoran, c'est l'oiseau que vous avez tout en haut, qui tient un poisson dans son bec. Et dessus, on peut voir également les armoiries de la ville. Il est d'azur, donc de fond bleu, avec un soleil d'or, soleil jaune, et une goutte d'argent.
1: Et des fontaines, il y en a pour tous les goûts, même pour les amateurs de viande.
2: La fontaine au gigot. Alors pourquoi le gigot ? Parce que les Pernois trouvaient que le sommet de la fontaine ressemblait à un gigot d'agneau. Je trouve que ça ressemble plus à un ananas, mais voilà, chacun son avis.
5: Ça permet vraiment de voir la ville, de découvrir les principaux monuments. Ça donne envie de revenir pour faire un petit parcours des fontaines et puis de voir un petit peu plus le centre-ville.
2: Pendant très longtemps, on n'avait pas l'eau courante à la maison. Il fallait venir aux fontaines pour récupérer de l'eau. Sauf que l'eau devait rester potable pour les animaux. Donc, on a fait installer des petits picots afin que les femmes ne puissent pas faire la lessive dans les bassins.
6: Toute l'histoire autour des motifs, autour des fontaines sympas.
7: Comme on trouvait que la ville était pleine de curiosités et de monuments dont on aurait aimé connaître l'histoire, voilà, on s'est inscrite pour faire la visite guidée.
1: Pour accéder facilement à Pernes-les-Fontaines, sortez de l'autoroute A7 à Avignon-le-Pontet, numéro 23.
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0: 17h40, le trafic est bien compliqué en cette fin de week-end sur l'autoroute A7, notamment en direction de Lyon, où les bouchons s'accumulent. Il faut déjà le double du temps habituel pour passer à la zone entre Orange et le sud de Lyon. 1h30 quand tout va bien, 3h actuellement, lié notamment à un long, long bouchon au nord de Valence suite à un accident, une voiture accidentée en travers des bois. Vous passez uniquement sur la voie la plus à gauche au kilomètre 50 avec toujours le patrouilleur, les gendarmes sur place et le dépanneur attendu pour évacuer ce véhicule. Je vous tiens informé de l'évolution de la situation. On reparle de tout ça dans les prochaines minutes. C'est le temps d'écouter Tiwayo sur le 107.7. 17h45 pour le prochain point trafic. Restez avec nous.
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1: Le trafic est bien compliqué hein, en cette fin de journée sur l'autoroute A7. Vous êtes très, très nombreux et je pèse mes mots sur cet axe en remontant en direction de Lyon en particulier avec de nombreux bouchons. Alors liés au fort trafic, liés aussi à des accidents sur l'autoroute A7 en direction de Lyon entre Orange et le sud de Lyon. Quand tout va bien, c'est 1h30. Hein. Là, on est passé à 3h30, 2h de plus actuellement. Alors c'est lié au fort trafic, surtout sur la première partie entre Orange et Valence. Rien que dans cette partie, il vous faut 50 minutes de plus que d'habitude, 1h40 au lieu de 50 minutes quand tout va bien, sur une trentaine de kilomètres, un bouchon cumulé. Alors là, il n'y a pas d'événement particulier, simplement du fort trafic où vous êtes souvent à l'arrêt entre les sorties 21 et 15, mais c'est surtout après la sortie 14 de Bourg-lès-Valence où il y a 1 heure de bouchon au moins. Pourquoi ? Parce qu'il y a un accident qui s'est produit au kilomètre 50 après la sortie Talermitage à sortie 13, une voiture en travers des voies de circulation. Alors la bonne nouvelle, c'est que cette voiture est en travers des voies sur voie de droite ou voie du milieu. Vous passez uniquement sur la voie de gauche, mais le dépanneur est arrivé sur place hein, pour prendre en charge ce véhicule, ce qui devrait quand même annoncer une libération d'au moins une voie supplémentaire dans les prochaines minutes. Quoi qu'il en soit, vous êtes à l'arrière dans ce bouchon de plus de 10 kilomètres derrière, et bien vous allez mettre un très très long moment pour traverser cette zone avant de continuer votre route. Donc après Talermitage, cet accident et cette voiture en travers des voies de circulation au kilomètre 50 avec les gendarmes qui encadrent les opérations de dépannage en plus du patrouilleur également présent sur place. Au-delà de cette zone, ensuite vous remontez vers Lyon, eh bien vous serez confronté à des ralentissements notamment à l'est de Lyon sur la 46 en direction de Paris, 10 minutes de bouchon à Saint-Priest. Dans l'autre sens de circulation, vous quittez la région de Valence en direction de la Méditerranée. Alors ça se passe globalement bien, vous êtes quand même nombreux après le sud de Montélimar, après la sortie numéro 18, vous allez avoir une demi-heure de bouchon. Pourquoi ? Parce que sur la voie de droite au kilomètre 144, vous avez bien un accident en cours avec deux voitures accidentées. Vous ne passez que sur les deux voies les plus à gauche et comme il y a beaucoup de trafic, eh bien là aussi, ça génère une difficulté importante sur un petit peu plus de 6 à 7 kilomètres. Comptez une demi-heure pour passer la zone avant de continuer votre route. Alors vous avez toujours la possibilité de quitter à Montélimar Sud, Pierre-Latte, la sortie 18 pour emprunter le réseau secondaire, la Nationale 7 et reprendre l'autoroute à Bolène un petit peu plus au sud pour éviter cette difficulté. Donc en sachant que sur l'autoroute, le bouchon est d'une demi-heure en direction de la Méditerranée. Vous poursuivez au-delà, vous allez justement en Méditerranée côté Provence. Ça ralentit en ce début de soirée du côté de Salon de Provence, hein, à la jonction avec la 54 pour rejoindre la barrière de Salon et de l'Anson de Provence. Vous avez 10 minutes de bouchon au programme sur la 7 en direction de Marseille. Ensuite, si vous prenez la 7 pour rejoindre Marseille, il y aura un petit peu de monde, 10 minutes pour passer les principaux bouchons à l'entrée nord de la ville. Si vous êtes plus à l'ouest du côté de l'Occitanie, là, ça va mieux, hein, le long de votre parcours. Sur la 9, dans les deux sens, pas de soucis majeurs du côté du Languedoc, du Roussillon. En revanche, l'ouest Occitanie. Pour quitter Carcassonne en direction de Toulouse, des ralentissements sur le secteur entre Carcassonne et Bram, du côté de Castelnaudary. 20 minutes de bouchon en cumulé sur une dizaine de kilomètres entre les sorties 23 et 20 pour les retours de week-end, là aussi en ce début de soirée. Voilà pour les dernières tendances côté trafic. Bon courage à vous qui patientez dans ces longs bouchons et longues difficultés, en particulier sur l'autoroute A7 en direction de Lyon. On termine l'heure en musique avec Shaggy ou encore Blackpink, tout ça pour rejoindre 18h l'actualité avec la rédaction, un puis refaire un point bien sûr sur l'ensemble de vos conditions de circulation et l'évolution de la situation en Vallée du Rhône où le trafic est encore largement perturbé. On reparle de tout ça dans quelques minutes.

La route avec, bien sûr, la musique de Blackpink, Shutdown sur le 107.7. Le dépanneur a évacué la voiture qui était en travers des voies de circulation sur l'autoroute A7 en direction de Lyon après Tannermitage à sortie numéro 13. Le patrouilleur est en train de nettoyer la chaussée. Une fois qu'il aura terminé, eh bien, les voies seront rendues à la circulation. Pour l'instant, vous ne passez au kilomètre 50 toujours que sur la voie de gauche, qui explique ce long bouchon derrière de 10 kilomètres où il vous faut largement plus de 45 minutes pour traverser toute la zone avant de continuer votre voyage. Qui finit donc de nettoyer la chaussée. On en reparle dans le prochain point trafic après Terry Moïse et l'actualité à 18h avec la rédaction.

0: La route ensemble avec Terry Moïse et les difficultés de circulation nombreuses, notamment Vallée du Rhône en cette fin de week-end. On en reparle dans deux minutes à présent, après le rappel de l'actualité avec la rédaction. 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
2: Bonsoir. À la une ce soir, des dizaines de milliers de personnes vont célébrer dans quelques instants les joueurs du Paris Saint-Germain qui arrivent au Champ de Mars à Paris après avoir gagné leur deuxième Ligue des Champions hier soir. Le bus des Parisiens a quitté l'aéroport de Roissy peu avant 17h et a été accompagné par des centaines de motos sur l'autoroute A1 qui a même été coupée pour l'occasion. Les joueurs du PSG seront reçus à l'Élysée avant de se rendre au Parc des Princes pour poursuivre les festivités avec les supporters. Hier soir, l'après-match a été terni par des violences et des dégradations un peu partout en France. Le bilan est lourd. Un mort, une personne dans le coma, 219 blessés dont 8 grièvement, 57 membres des forces de l'ordre blessés. Un bilan qui a laissé place à une polémique qui enfle. Le ministre de l'Intérieur est fortement critiqué par les oppositions et les syndicats de police et reproché à Laurent Nunez d'avoir minimisé les événements de la nuit. À Valence, dans la Drôme, un homme a été tué, un autre grièvement blessé par balle hier soir dans un quartier sensible de la ville. Les faits se sont déroulés vers 23h à proximité d'un point de deal. La victime décédée était un homme de 24 ans. Une enquête a été ouverte et devra déterminer les circonstances du drame. Face à l'annonce d'Israël d'étendre ses opérations dans le sud du Liban, la France demande une réunion d'urgence au Conseil de sécurité de l'ONU. Pour le ministre français des Affaires étrangères, Jean-Noël Barrot, cette extension militaire au Liban est contraire aux intérêts et à la sécurité d'Israël. En France, quelques changements à partir de demain. Principale évolution du mois, le SMIC qui augmente automatiquement face à la reprise de l'inflation, plus 2,41%. Et après une très forte hausse en mai, le prix de référence du gaz va reculer de 4%. En revanche, les prix du tabac vont légèrement augmenter une nouvelle fois. Retour au sport et au tennis à Roland-Garros. Il est le dernier du top 5 mondial dans la compétition et devient le favori. Alexander Zverev, qui n'a jamais remporté le tournoi, affronte non sans mal le néerlandais Jesper de Jong. Mais Zverev mène à présent de 7 à 0. 18h02, fin de ce flash. L'infotrafic revient dans un instant après votre météo.
0: Merci Sébastien. La météo avec un risque orageux qui déborde en fin de journée vers la basse vallée du Rhône et sur la côte d'Azur après avoir intéressé notamment la région Auvergne-Rhône-Alpes. Demain, la journée sera plutôt agréable sur le pays sous un soleil assez généreux sur le sud-est. Alternance d'éclaircies de passages nuageux ailleurs. Tramontane le matin et Mistral jusqu'au soir. Souffleront en rafale jusqu'à 50 km/h les températures pour demain matin. Les minimales 10 à 16 degrés en général jusqu'à 21 autour de la Méditerranée. Et puis les maximales demain après-midi sur le quart sud-est. Comptez sur 28 à Lyon et Valence, 30 à Marseille, 31 à Montpellier, 32 à Perpignan.
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0: Allez, l'infotrafic de retour avec une bonne nouvelle le long de votre parcours pour vous qui nous écoutez sur l'autoroute A7 en direction de Lyon. Alors, il y a toujours beaucoup de bouchons, bien sûr, entre Orange et Valence, là où le trafic est le plus chargé. D'ailleurs, sur une quarantaine de kilomètres en cumulé, bouchons, ralentissement, pas d'événement particulier, simplement du fort trafic, qui explique le temps de parcours augmenté de 50 minutes, 1h40 au lieu de 50 minutes en temps normal pour faire la liaison entre ces deux points. Orange et Valence, séparés de 90 kilomètres, mais c'est surtout après Bourg-les-Valence, au nord de Valence, la sortie numéro 14. L'accident est terminé au kilomètre 50, accident qui impliquait une voiture en travers des voies de circulation. On ne passe c'est jusqu'à présent que sur la voie de gauche, mais désormais vous passez sur trois voies. Alors le patrouilleur est encore présent sur place, il finit de nettoyer la bande d'arrêt d'urgence, donc ne passez pas trop près, mais sachez que vous repassez sur trois voies de circulation sur cette zone, ce qui devrait libérer quand même le bouchon à l'arrière, bouchon de plus d'une dizaine de kilomètres en cumulé où vous êtes la plupart du temps à l'arrêt. Alors sachez que vous qui êtes derrière dans ce bouchon, 8 kilomètres à l'arrière de l'accident, vous sentez pas encore les effets de la fin de cet accident, mais ça va arriver, mais ça va être très progressif au vu du volume de trafic est toujours d'actualité dans cette zone de l'autoroute A7 en direction de Lyon. Une fois passé à ce secteur, ensuite ça se passera plutôt bien jusqu'à Lyon et même au centre de Lyon. Ça coince un petit peu au tunnel sous Fourvière, mais pas plus de 5-10 minutes pour passer en direction de Paris ce secteur. Dans l'autre sens de circulation, première partie de l'A7 en direction de Marseille, pas de souci, y compris du côté de Valence, Montélimar et puis au sud de Montélimar. En revanche, vous avez toujours 40 minutes de bouchon. C'est consécutif à un accident sur voie de droite. Vous ne passez passer que sur la voie, les voies les plus à gauche, deux voies pour passer au lieu de trois habituellement, voie de gauche et voie du milieu pour circuler, voie de droite neutralisée avec deux voitures à l'origine accidentées. En ce moment, les pompiers sont là, les gendarmes aussi, le patrouilleur également, le dépanneur attendu, priorité au secours d'abord, puis ensuite, une fois que les secours ont terminé leur intervention, sachez que vous circulerez normalement sur les trois voies, une fois que le patrouilleur et le dépanneur surtout aura évacué la voiture la plus endommagée dans ce secteur du kilomètre 143. En attendant, il y a 40 minutes de bouchon, donc vous avez toujours la possibilité, dans ce sens-là, de sortir à Montélimar-Sud-Pierre-Latte, la sortie 18, vous empruntez le réseau secondaire, la Nationale 7, pour reprendre l'autoroute à Bolène et ainsi contourner cette difficulté pour continuer votre voyage en direction de la Méditerranée. Puis si vous nous écoutez sur le réseau secondaire, évitez de rentrer sur Montélimar Sud en direction de Marseille pour éviter de vous retrouver directement dans les difficultés, là aussi dans ce bouchon de 40 minutes. Une fois passé ce secteur pour aller plus au sud, autour de la Méditerranée, ça se passera quand même assez bien dans l'ensemble. Alors un petit peu de monde, fin de week-end oblige, du côté de la 7 notamment entre Salon et Alençon de Provence, 5-10 minutes de ralentissement aux entrées de Marseille également, sur la 7 la 55 et puis côté Occitanie, trafic s'écoule dans l'ensemble plutôt bien sur l'autoroute A9. C'est sur la 61 où il y a plus de monde entre Carcassonne et Toulouse. En direction de Toulouse, vous avez une vingtaine de kilomètres de ralentissement cumulé. Vous allez mettre 10 minutes, un quart d'heure de plus que d'habitude pour effectuer la liaison entre Carcassonne notamment et Castelnaudary. Un dernier mot concernant l'autoroute A9. Une nouvelle information qui me parvient pour vous qui circulez sur l'autoroute A9 en direction de Barcelone. Après Béziers Ouest, à la sortie 36, un obstacle a été vu au milieu des voies. Kilomètre 184, ralentissez.
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0: La route avec Joe Cocker à l'instant sur le 107.7. Bon courage à vous qui patientez dans les difficultés importantes hein, en ce moment entre Orange et Lyon sur la 7 en direction du Nord. Vous êtes très nombreux en cette fin de week-end. J'en veux pour preuve ce temps de parcours hein, augmenté de plus d'une heure et demie. Hein. D'habitude, c'est une heure et demie pour faire la liaison entre Orange et le sud de Lyon. Là, on est à plus de 3 heures pour effectuer cette même liaison avec des bouchons, notamment entre Orange et Valence dans un premier temps et surtout au nord de Valence à cause d'un accident désormais terminé. Vous avez les conséquences avec une dizaine de kilomètres de bouchons durs à traverser. On en reparle bien sûr dans le prochain point trafic qui arrive après la musique. Prochain point trafic, c'est à 18h15.
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1: 18h15 et les retours de week-end sont bien difficiles en ce moment le long de votre parcours. Alors, pas aidé aussi par la météo, il peut y avoir des averses orageuses en ce moment pour vous qui circulez notamment dans la région de Valence, là où le trafic est le plus perturbé d'ailleurs sur la 7 en direction de Lyon, avec bien plusieurs dizaines de minutes encore de bouchons largement entre Bourg-les-Valence, sa sortie 14, et Chanin-Saint-Romer-d'Albon, la sortie 12 en direction de Lyon. Alors ça fait suite évidemment cette zone de difficulté à un accident qui a eu lieu tout à l'heure. Alors l'accident est terminé, mais les mauvaises conditions météo n'aident pas à résorber le trafic. Vous mettez encore largement plusieurs dizaines de minutes pour passer une dizaine de kilomètres de bouchons entre les sorties 14 et 12 sur cet axe A7 en direction de Lyon. Et si vous êtes dans cette zone, vous allez traverser d'autres difficultés bien en amont, notamment entre Orange et Valence, avec toujours une quarantaine de minutes pour passer à la zone, de plus que d'habitude. D'habitude, 50 minutes pour faire la liaison entre Orange et Valence sur l'A7 en direction de Lyon. Là, on est à 1h30 avec des bouchons, notamment entre Orange et Bolène, avec 20 minutes de retenue dans ce secteur. Puis ensuite, ça ralentit sur une vingtaine de kilomètres entre Montélimar et Valence. Dans l'autre sens, c'est surtout après Montélimar en direction de Marseille où le trafic est chargé. Une demi-heure de bouchon après la sortie 18 de Montélimar Sud Pierre-Latte. Ça fait suite au trafic, mais surtout un accident sur voie de droite qui est toujours d'actualité. Une voiture accidentée au kilomètre 143, une voiture à deux fourgons immobilisée donc sur ce secteur, avec toujours les services de secours et de sécurité qui interviennent. Après cette sortie 18, vous ne passez que sur les deux voies les plus à gauche après donc la sortie numéro 18. Au-delà de ces différents secteurs de la vallée du Rhône, plus au nord comme plus au sud, au niveau des grandes agglomérations à Lyon, à Marseille, sont les retours de week-end classiques, on va dire, avec des bouchons tout aussi classiques, que vous soyez à Lyon, du côté de Givors, du côté du centre de l'agglomération, 10 minutes, un quart d'heure maximum pour passer les perturbations. Même constat de l'autre côté de la vallée du Rhône, si vous êtes en région de Marseille, au nord de la cité phocéenne, Vitrolles, les Plaines Mirabeau, par exemple, 10 minutes de bouchons sur la 7, puis 10 minutes supplémentaires entre les Plaines Mirabeau et Saint-Antoine, et puis au bout de la 55, l'autoroute du littoral. Pour finir le week-end, là aussi, vous comptez une dizaine de minutes de bouchons. Du monde aussi dans des secteurs stratégiques en Languedoc, au niveau de la jonction entre A54 et autoroute A9, pour passer d'un axe à l'autre. Vous êtes au ralenti, voire à l'arrêt quelques minutes avant de continuer dans des zones où la pluie est au rendez-vous, ponctuellement avec quelques averses possibles. 5-10 minutes, c'est le temps de référence après Nîmes-Garon, la sortie 2, pour passer de la 54 à la 9, notamment en direction de Barcelone, ailleurs sur l'autoroute A9. Ça se passe bien. Et puis si vous rentrez de week-end depuis la Méditerranée vers Toulouse, rappelez-vous qu'entre Carcassonne et Castelnaudary, il y a toujours quelques ralentissements au programme sur une dizaine de kilomètres, 10 minutes, un quart d'heure supplémentaire, 1h20, 1h25, au lieu d'1h10 en temps normal pour faire la liaison entre Narbonne et Toulouse, sur cet axe A61. Soltan Pepa en musique, et dans un instant nous parlerons de musique toujours avec ce compositeur majeur du cinéma français, Eric Serra, qui célèbre aujourd'hui 45 ans de création du Grand Bleu à Arthur et les Minimoys. En passant par Léon, il a façonné de nombreuses musiques de films. Il repart aujourd'hui sur scène avec Eric Serra live, un voyage à travers toute sa carrière. Il sera notre invité dans Sur la route avec, juste après donc, Soltan Pepa. 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

0: 8h22, vous écoutez Radio Vinci Autoroute avec une nouvelle information pour vous qui circulez en ce moment au nord de Salon de Provence sur l'autoroute A7 en direction de Lyon après la jonction avec l'autoroute A54, kilomètre 224. Un frigo a été vu sur les voies de circulation. Vous avez bien entendu, un frigo qui pourrait vous gêner, donc obstacle volumineux, a priori sur la voie de gauche. Donc soyez très attentifs, kilomètre 224 de l'autoroute A7 en direction de Lyon. Ailleurs, les difficultés sont encore légion, notamment si vous êtes en vallée du Rhône sur l'A7 en direction de Lyon. C'est là où le trafic est le plus chargé entre Orange et le sud de Lyon. 1h30, quand tout va bien, eh bien là, on est encore largement au-delà des 3h, donc le double du temps habituel pour effectuer cette liaison avec des bouchons entre Orange et Valence et également nord de Valence avec encore plusieurs dizaines de minutes pour passer une dizaine de kilomètres de bouchons consécutifs à un accident désormais terminé du côté de Talermitage.
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0: Avec l'un des compositeurs français les plus doués de sa génération, le compositeur fétiche de Luc Besson notamment, Éric Serra est au micro 107.7 de Virginie Decorte.
2: Bonjour Éric Serra.
3: Bonjour.
2: On est très heureux de vous recevoir puisque ça y est, vous repartez en tournée avec Éric Serra live pour vos 45 ans de carrière, rien que ça.
3: Oui, ça fait bizarre. Ouais. Je suis ravi de partir en tournée, je suis moins ravi de mes 45 ans de carrière, mais bon.
2: Qu'est-ce qui vous a donné envie de remonter sur scène?
3: La scène, c'est vraiment ce que j'aime le plus. Simplement, cette fois-ci, ça va être un gros spectacle de rétrospectif de toute ma carrière. Donc on va jouer des morceaux un peu de tous les films pour lesquels j'ai composé la musique, plus un peu de mes albums solo aussi. Il y aura quelques images de films par moment, mais ça va pas être l'essentiel du spectacle. C'est un vrai spectacle avec une mise en scène de Jérémy Lipman, des décors, un light show, enfin bref.
2: Et ce sera quelque chose d'assez immersif, si j'ai bien compris.
3: On va essayer, oui.
2: Vos musiques, Éric Serra, elles sont liées à des images très fortes. Qu'est-ce que ça change, justement, de les proposer en concert face au public?
3: La musique live, ça a quelque chose de magique, instantanément. C'est marrant parce que même quand on joue strictement la même chose, ce qui était le cas quand on a fait le ciné-concert Grand Bleu, tous les gens disaient qu'il y avait beaucoup plus d'émotion du fait que ça soit live, alors qu'on jouait la même chose.
2: Oui,
3: c'est la magie du live, voilà. Ce qui, moi, m'excite beaucoup sur le spectacle qu'on est en train de préparer, c'est que, on va jouer de plein de films différents. Alors, cette fois-ci, par contre, je ne tiens pas absolument à ce que ce soit strictement identique. C'est là, pour certains morceaux, ça le sera, mais pour d'autres, pas du tout. On va adapter. Ça va permettre de donner une nouvelle vie à tous ces morceaux, parce qu'il y en a certains, comme, je sais pas moi, Subway, par exemple, mine de rien, ça a plus de 40 ans, Subway.
2: Oh, déjà. Et puis, sur scène, pour une partie du public, eh bien, on va vous découvrir bassiste, chanteur et chef d'orchestre. Rien que ça.
3: Dans ce spectacle-là, j'ai envie de m'amuser, parce que j'adore ça. Je peux pas dire ce que je préfère entre jouer de la basse, jouer de la batterie, diriger un orchestre symphonique, chanter. C'est vraiment des choses que j'adore faire, mais qui sont des plaisirs très différents.
2: C'est un panel de plaisir
3: voilà.
2: Très
3: donc,
2: large.
3: J'ai l'intention de m'amuser un peu avec tout ça. Parce que j'ai cru comprendre depuis quelques années que le plaisir qu'on ressent sur scène, il est très communicatif. Et du coup, j'ai envie de leur partager tout ça. Ouais.
2: Éric Serra, on reste ensemble. On se retrouve juste après le prochain point trafic pour parler de votre actualité et de cette tournée exceptionnelle. Et justement, en attendant, on va écouter l'une de vos plus célèbres musiques. S'il n'y avait qu'un film, tiens, ça serait quoi?
3: Moi, si je devais élire mon préféré dans ce que j'ai fait, ce serait Léon.
2: C'est parti pour Léon. On écoute, on se régale. À tout de suite.

0: Eric Serra, notre invité sur la route avec le compositeur français. On le retrouvera après le point circulation de 18h30 pour la deuxième partie de l'interview qu'il nous a accordée. En attendant, on va repartir en musique avec Aurélien avant de revenir sur vos conditions de circulation. Des conditions toujours difficiles, notamment en Vallée du Rhône en cette période de retour de week-end. Vous êtes très nombreux sur l'autoroute A7 en direction de Lyon, entre Orange et le sud de Lyon. Vous mettez le double au moins du temps habituel pour faire la liaison entre Orange et Lyon, 1h30 quand ça va bien. Eh bien, là, on est à plus de 3 heures toujours de temps de parcours effectif sur cet axe A7. On en reparle bien sûr dans le prochain point trafic complet. Après donc, Soirée mondaine, le titre d'Oria.
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0: Auréa, soirée mondaine sur le 107.7. Retour au trafic, un nouvel accident est signalé sur la 8. Vous circulez à l'ouest d'Aix-en-Provence en direction de Lyon-Marseille au kilomètre 5. A priori sur voie de gauche, accident signalé, restez bien sur la partie droite de la chaussée, on en reparle dans un instant. Et puis n'oubliez pas, dans quelques instants, juste après le point circulation, on lui doit notamment la musique du Grand Bleu, qui reste la BO française la plus vendue dans le monde. Le compositeur et multi-instrumentiste Eric Serra est notre invité aujourd'hui à l'occasion de sa tournée anniversaire. On le retrouve juste après le point circulation.
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0: Allez, l'infotrafic, avant de parler de la vallée du Rhône où le trafic reste extrêmement chargé sur la 7 en direction de Lyon en ce début de soirée, eh bien, on s'intéresse à d'autres informations, et notamment cet accident signalé à l'instant du côté de l'autoroute A8 en Provence, donc à l'ouest d'Aix-en-Provence, en direction de Marseille ou de Lyon. Sachez qu'il y a un bouchon d'ailleurs qui est en train de se former suite à cet accident, qui est signalé au kilomètre 5. A priori, la voie de gauche est impactée, donc pas plus d'infos pour le moment. On attend l'intervention du patrouilleur pour plus d'informations, notamment sur la configuration de ce lieu d'accident. Mais sachez que donc ça ralentit en ce moment à ce niveau-là, suite donc à un accident a priori sur voie de gauche sur cet axe A8. On y revient dès que nous avons plus d'informations. Si vous êtes plus au sud du côté de Marseille, sachez que les accès à la cité phocéenne sont ralentis de manière assez classique. Retour de week-end, 10 minutes, un quart d'heure de bouchon à chaque fois. Plus au nord, vous circulez sur l'autoroute A7, mais du côté de Salon de Provence. Rappelez-vous qu'il y a un frigo qui a été repéré sur voie de gauche après la jonction avec la 54. Donc au sud d'Avignon, kilomètre 224. Pas plus de précision pour le moment. Là aussi, les services de sécurité se rendent sur place. Anticipez surtout, ralentissez si vous abordez la zone. On termine avec le pourtour méditerranéen, mais plutôt côté Occitanie. Si vous accédez à l'autoroute route A9 depuis la 54 à Nîmes. Toujours un kilomètre de bouchon au niveau de la jonction entre ces deux axes. Donc un petit peu d'attente, mais pas plus de 5 minutes pour passer d'un axe à l'autre. Et puis plus à l'ouest en Occitanie, rappelez-vous, qu'il y a toujours un petit peu de trafic, notamment dans le secteur à l'ouest de Carcassonne sur la 61 en direction de Toulouse. Retour de week-end oblige là aussi. Vous êtes nombreux dans le secteur de Bram, de part et d'autre à la sortie 22. Un quart d'heure de bouchon sur 5 kilomètres sur l'autoroute 61 en direction de Toulouse. Et notez qu'une nouvelle information me parvient en Roussillon, si vous êtes sur la 9 en direction de Lyon, au sud de Perpignan, après le Boulou, au kilomètre 272, vous avez un obstacle repéré sur les voies. Patrouilleurs seront sur place pour le ramasser. Le reste de l'infotrafic, et on va se concentrer en vallée du Rhône avec des informations importantes. Déjà, beaucoup de trafic encore en cette fin de week-end, notamment sur la liaison entre Orange et Valence dans un premier temps. Déjà, entre Orange et Bolène, vous avez une demi-heure de bouchon sur une dizaine de kilomètres. Ensuite, bouchon sur 10 kilomètres supplémentaires entre le nord de Montélimar et le sud de Valence, entre les sorties 17 et 15. Et puis, ensuite, vous êtes souvent dans les bouchons également entre Bourg-les-Valence, la sortie 14, et Tain-l'Hermitage, la sortie numéro 13. Conséquence, là, de trafic a été perturbé cet après-midi par un accident en travers des voies. Alors, sachez que la voiture a été évacuée. Vous repassez sur trois voies au kilomètre 50 après la sortie 13 de Tain-l'Hermitage, mais les conséquences, vu le volume de trafic, se font encore bel et bien sentir sur cet axe A7 en direction de Lyon. Ensuite, vous remontez sur Lyon plutôt sans encombre. Vous retrouvez d'autres ralentissements, mais plutôt classiques pour la période. Dans l'autre sens de circulation, sur l'autoroute A7, sachez qu'en direction en ce moment de Marseille, il y a une difficulté importante, ça se passe au sud de Montélimar. Après Montélimar Sud, à la sortie numéro 18, vous avez un bouchon d'une demi-heure. Alors ça s'est stabilisé depuis un petit moment. Une demi-heure de retenue sur un petit peu plus de 7 kilomètres de bouchon. Conséquence en tête d'un accident, kilomètre 143, impliquant plusieurs véhicules avec la voie de droite qui reste neutralisée. Vous ne passez que sur les deux voies les plus à gauche, avec les services de sécurité de secours toujours présents sur place à ce niveau-là. Voilà pour les dernières tendances côté trafic. Sinon, ailleurs, ça se passe relativement bien. Dans l'ensemble, il n'y a pas d'autres difficultés majeures devant vous. Il est temps de retrouver le compositeur et multi-instrumentiste Eric Serra, toujours au micro de Virginie Decorte.
2: Eric Serra, ses 45 ans de carrière, c'est l'occasion de regarder dans le rétroviseur. Vous avez l'impression que la route était toute tracée ou qu'il a fallu prendre des détours, des chemins de traverse parfois ?
3: Toute tracée, j'en sais rien, parce que j'avais pas du tout prévu par exemple, la musique de film, c'était pas du tout quelque chose que j'avais prévu. J'avais même jamais pensé à ça. C'était pas un truc auquel je m'intéressais particulièrement. Moi, j'étais parti vraiment pour être musicien, c'est-à-dire instrumentiste. C'était ce dont je rêvais, c'était ce que j'adorais. Et j'avais commencé ma carrière comme ça, et j'étais le plus heureux des hommes, quoi, de réussir déjà à vivre de cette passion. La musique de film, c'est arrivé complètement par hasard, parce que Luc Besson me l'a demandé quand on avait 18 ans. Il m'a demandé de faire la musique pour son tout premier court-métrage. Et en fait, ça a commencé comme ça. Et j'ai découvert, en fait, le plaisir de faire de la musique de film au fur et à mesure. Parce que j'avais aucune affinité particulière avec la musique de film, quoi. J'étais pas particulièrement cinéphile non plus. Mais en fait, j'ai découvert ce plaisir parce que c'est très particulier, composer la musique d'un film, ça aussi c'est complètement magique. Parce qu'il y a un moment où, quand vous êtes en train de travailler sur une scène, il y a un moment où soudain, il y a un déclic, quoi, il y a un switch, et soudain la scène prend une autre dimension. Et ça, même pour le compositeur, c'est magique en fait. On comprend pas bien comment ça marche.
2: 177 oblige, Eric Serra. Quel rapport vous avez avec la route, la conduite aujourd'hui? Parce que je sais que vous avez une conduite assez sportive. Est-ce que c'est toujours le cas aujourd'hui?
3: Oui, j'adore ça. Malheureusement, maintenant, de nos jours, c'est quand même beaucoup plus compliqué parce que les lois sont beaucoup plus strictes qu'avant. Donc, je fais très rarement de la route parce que ça me frustre trop, justement, de ne pas pouvoir conduire vite. Et donc, je voyage quasi jamais en voiture maintenant, alors qu'avant, oui.
2: Et la voiture électrique, vous vous êtes laissé tenter ou pas encore?
3: Pas encore, mais j'en ai très envie. Je pense que la prochaine voiture que j'achèterai, elle sera électrique.
2: Alors la tournée va débuter début novembre et s'achèvera le 6 décembre à l'Accor Arena. Ouais. En tout, une vingtaine de dates est prévue. Vous allez passer par Lyon, Nice, Aix-en-Provence, Bordeaux, Dijon, Poitiers ou encore Strasbourg. C'est un sacré Tour de France qui vous attend.
3: Oui, c'est une super belle tournée, c'est ce qu'on appelle tournée des zéniths, en gros, sauf quand il n'y a pas de zénith, comme par exemple on sera à Nice, donc c'est au Palais Nicaïa, le 28 novembre, et ça va être, une belle tournée, ouais, on va faire toute la France.
2: Et toutes les infos sont à retrouver sur ericserra.live.
3: Yes.
2: Merci beaucoup d'avoir voyagé avec nous.
3: Merci à vous.
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0: À la route avec Yael Naïm, vous arrivez d'Aix-en-Provence en ce moment sur l'autoroute A8 en direction de Lyon, de Marseille. Notez que la circulation est difficile avec déjà 10 minutes de bouchon pour passer 2 km de retenue. Ça fait suite a priori à un accident avec au niveau du kilomètre 5, un camping-car qui tractorie une caravane accidentée sur voie de gauche. Alors, la configuration reste à confirmer, mais sachez qu'il y a un passage vraiment difficile à ce niveau-là avec les services de secours et de sécurité qui se rendent progressivement sur place, notamment laisser dans le bouchon bien libre la bande d'arrêt d'urgence pour faciliter la remontée de ce bouchon de la part des véhicules de sécurité qui vont se rendre au niveau de cet accident de l'autoroute A8 à l'ouest d'Aix-en-Provence en direction de Lyon et de Marseille. On reparle de tout ça dans le prochain Point Trafic qui arrive très vite après la musique et qui vous accompagne. Eh bien, c'est Christophe Maé dans les prochaines minutes.
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1: Et encore beaucoup de bouchons et d'accidents au programme le long de votre parcours en ce dimanche soir pour vous qui circulez notamment depuis la Provence. Si vous arrivez d'Aix-en-Provence sur l'autoroute A8 en direction de Lyon, de Marseille, au kilomètre 5, je vous rappelle qu'un accident s'est produit impliquant a priori donc un camping-car qui tracte une caravane immobilisée sur la voie de gauche, kilomètre 5, vous ne passez que sur la partie droite de la chaussée, ça donne déjà un quart d'heure de bouchon à l'arrière de cet événement, avec un petit peu plus de 2 km de retenue pour vous qui arrivez d'Aix-en-Provence, direction le secteur de Lyon ou de Marseille. Le reste de l'infotrafic, au-delà de cette zone, d'autres accidents au programme. Et avant les zones d'accidents, sachez qu'au sud d'Avignon, il y a toujours un obstacle volumineux. C'était un frigo qui est tombé d'une remorque immobilisée sur voie de gauche. Mais j'apprends à l'instant que l'événement est terminé, que le frigo a pu être rechargé dans cette remorque et le véhicule a pu repartir, donc aidé par le patrouilleur, qui est reparti également au kilomètre 224. Fin d'intervention des services de sécurité. En revanche, il y a deux accidents quasi coup sur coup sur la région d'Avignon, sur l'autoroute A7 en direction de Lyon. D'abord au kilomètre 187, où un accident est signalé après Avignon-le-Pontet, la sortie numéro 23. Service de sécurité de secours appelé sur les lieux. Et puis il y a 7 km plus loin, kilomètre 180. Deux voitures accidentées sur la bande d'arrêt d'urgence. Là, c'est confirmé avec le patrouilleur qui est présent sur place en protection. Voilà pour tous les événements qui vous concernent du côté de la Provence. Si vous êtes plus au nord du côté de la vallée du Rhône, sachez que là, le trafic est encore largement perturbé, notamment entre Orange et Valence. C'est là où le trafic est le plus dense. Déjà, entre Orange et Bolène, vous avez 20 minutes de bouchon sur une dizaine de kilomètres sur la 7 en direction de Lyon. Puis ensuite, la traversée de Montélimar jusqu'au sud de Valence, vous avez 20 minutes supplémentaires. Puis ensuite, au nord de Valence, pour rejoindre Tel-Hermitage, encore 10 minutes, un quart d'heure de bouchon au programme, ce qui nous donne bien une bonne heure supplémentaire. Alors, ça a baissé depuis tout à l'heure, parce qu'il y a eu pas mal d'événements là aussi au cœur de cette vallée du Rhône, et notamment au nord de Valence, avec un accident qui a bien gêné la circulation. On est monté à plus d'une heure et demie de temps de parcours supplémentaire pour faire la liaison entre Orange et le sud de Lyon. D'habitude, c'est une heure et demie, on était à plus de 3 heures, et là, on est redescendu sous les 2 heures et demie. Mais encore une bonne heure supplémentaire pour faire la liaison donc entre Orange et le sud de Lyon. Le trafic qui certes a tendance à plutôt à décroître désormais, mais qui reste encore bien dense sur les 3 voies de circulation. Une fois arrivé à Lyon, vous aurez les bouchons classiques sur l'agglomération lyonnaise. Dans l'autre sens de circulation sur l'autoroute A7 en direction de Marseille, sachez qu'il y a un petit peu de trafic au sud de Montélimar, avec encore une demi-heure de bouchons sur 5 à 6 kilomètres après la sortie numéro 18 suite à un accident qui s'est produit tout à l'heure au kilomètre 144. La voiture la plus endommagée a été évacuée. Vous ne passez toujours que sur les 2 voies les plus à gauche, le temps des opérations de nettoyage. Mais sachez qu'une fois que ça sera terminé, vous passerez de nouveau sur les 3 voies, mais comptez donc une demi-heure pour passer cette zone sur la 7 en direction de Marseille. Voilà pour toutes les informations qu'il fallait retenir, ou quasiment toutes. Ailleurs, notamment côté Occitanie, sachez que d'une manière générale, ça se passe plutôt bien, même si en Languedoc, à la jonction depuis la 54 pour rejoindre l'autoroute A9, il y a toujours 5 minutes de bouchon. Mais là aussi, ça va de mieux en mieux pour faire la liaison entre A54 et l'autoroute A9. Et puis à l'ouest de Carcassonne, encore un petit peu de retour de week-end en ce moment, notamment pour vous qui circulez sur l'autoroute A61 en direction de Toulouse, entre Carcassonne et Bram. 10 minutes de bouchon entre les sorties 23 et 22. Et puis un petit peu de fin de week-end aussi entre Montpellier et Nîmes, sachez-le, sur la 9 en direction de Lyon, avec quelques minutes de ralentissement entre Galargues et Nîmes-Ouest, les sorties 26 et 25. Allez, on finit cette heure en musique avant de retrouver à 19h l'actualité avec la rédaction, suivi d'un nouveau point trafic complet qui arrive très très vite après l'actualité de 19h. En attendant, voici Superman Lover Starlight sur Radio Vinci Autoroute. Excellente fin de journée.

La route avec Lynn dans ton téléphone. Bon courage si vous êtes encore dans les difficultés. Elles sont encore nombreuses. En ce moment, début de soirée bien chargé sur la route, que vous soyez du côté de la vallée du Rhône, avec un temps de parcours augmenté d'une bonne heure pour faire la liaison entre Orange et le sud de Lyon, 2h30 au lieu d'une heure et demie en temps normal. Et puis, du côté de la Provence, il y a une demi-heure déjà de bouchon à l'ouest d'Aix-en-Provence sur l'autoroute A8 en direction de Lyon ou de Marseille à cause d'un accident impliquant a priori un camping-car tractant une caravane au kilomètre 5. Vous ne passez que sur une partie limitée de la chaussée sur cet axe A8 avec déjà plus de 3 km de bouchons derrière et vous mettez plusieurs dizaines de minutes pour traverser cette perturbation. On en reparle dans les prochaines minutes, prochain point trafic complet après Mentissa et l'actualité à 19h.

0: La route avec Mentissa. Pour finir cette heure, on se retrouve très vite pour un nouveau point trafic dans 2 minutes. 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
2: Bonsoir. À la une ce soir, les joueurs du Paris Saint-Germain ont été célébrés et acclamés ce soir par des milliers de personnes sur le Champ de Mars à Paris. Un tapis rouge déroulé entre les Invalides et la Tour Eiffel où ont marché toute l'équipe avec la deuxième Coupe de Ligue des Champions que les Parisiens ont remportée hier soir. Mais cette soirée a été marquée par des violences et des dégradations dans plusieurs villes de France comme à Lille, Angers, Orléans, Toulouse ou encore Paris où un accident mortel s'est même produit alors que 22 000 policiers et gendarmes était déployé. Le ministre de l'Intérieur est vertement critiqué aujourd'hui jusqu'au syndicat de police alors que le bilan humain est lourd et les dégâts importants. Ce soir à Paris, ils sont 6000 membres des forces de l'ordre à être déployés pour sécuriser les festivités qui vont ensuite se poursuivre au Parc des Princes après que les joueurs soient reçus par à l'Élysée où Emmanuel Macron les attend. L'actualité, c'est aussi la Russie de nouveau frappée par l'Ukraine. L'armée ukrainienne indique cet après-midi avoir visé et touché avec des drones une station de pompage et un dépôt pétrolier. Ce dernier a été atteint dans le sud de la Russie, dans la région de Rostov. Les autorités locales ont décrété l'état d'urgence en raison de l'immense incendie dans le dépôt de pétrole touché par un drone. En France, un peu plus de 439 000 personnes ont déjà fait une demande d'aide face à la flambée des prix du carburant. Annonce aujourd'hui du Premier ministre qui a rappelé que cette aide ciblée de 100 euros ira aux grands rouleurs, aux revenus modestes. Le guichet d'aide pour les transporteurs routiers a lui été ouvert il y a un peu plus de 10 jours. Celui pour les pêcheurs ouvrira demain. Le tennis à Roland-Garros, le dernier favori en lice, vient de se qualifier pour les quarts de finale. L'Allemand Alexander Zverev, qui n'a jamais remporté le tournoi, a battu le Néerlandais Jesper de Jong 3-7-0. Il est 19h02, c'est la fin de ce flash. L'infotrafic revient dans un instant, juste après votre météo.
0: Merci, la météo pour ces prochaines heures avec un risque orageux qui s'étend en ce début de soirée, notamment vers la vallée du Rhône et la Côte d'Azur. Demain, journée agréable au programme sous un soleil généreux sur le sud-est, alternance d'éclaircies et de passages nuageux ailleurs. Tramontane le matin et Mistral jusqu'au soir souffleront autour de 50 km/h en rafale. Les températures, les minimales pour demain matin, 10 à 16 degrés en général, jusqu'à 21 autour de la Méditerranée, puis les maximales sur le sud-est. Il fera 28 à Lyon et Valence, 30 à Marseille, 31 Montpellier, 32 à Perpignan.
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0: L'infotrafic de retour et des difficultés importantes de circulation en cours en ce moment, que ce soit en vallée du Rhône, même si la tendance est à l'amélioration, mais surtout du côté de la Provence. On commence par là parce que à l'ouest d'Aix-en-Provence, il y a un long bouchon qui est en train de prendre de l'ampleur. Déjà sur 3 km, il faut plus d'une demi-heure pour traverser un bouchon à partir du kilomètre 8 sur l'autoroute A8 en direction de Lyon et de Marseille. A priori, en tête, cet accident impliquant un véhicule, un camping-car tractant une caravane sur voie de gauche, voie du milieu. Vous ne passez que sur la voie de droite et j'apprends à l'instant que les secours sont sur place, les gendarmes également, le patrouilleur attendu, quoi qu'il en soit. Donc en ce moment, 2 voies sur 3 sont neutralisées au kilomètre 5 et forcément en début de soirée avec un volume de trafic assez important sur la liaison entre Aix-en-Provence et Marseille, vous avez donc un bouchon déjà de plus de 4 km. Il vous faut 40 minutes pour traverser cette zone avant de pouvoir continuer votre voyage. Vous êtes quasiment à la sur ces 4 km du côté de l'autoroute A8. Voilà pour ces précisions avec les services de secours et de sécurité qui sont désormais présents sur place et en intervention. Ailleurs, notamment si vous circulez plus au nord sur l'autoroute A7 en direction de Lyon, je vous rappelle qu'il y a 2 zones d'accident à 10 km d'écart sur Avignon, sur l'autoroute A7 en direction de Lyon. Kilomètre 187 d'abord, une voiture sur la bande d'arrêt d'urgence, puis au kilomètre 181, une autre voiture sur la bande d'arrêt d'urgence avec les pompiers qui sont présents sur place, donc ne passez pas trop près de ces véhicules en intervention. Vous êtes plus au nord du côté de la vallée du Rhône, le trafic est encore bien chargé en ce début de soirée, en particulier sur la zone entre Orange et Valence, avec des bouchons sur une trentaine de kilomètres en cumulé. Vous avez 30-40 minutes de plus que d'habitude pour faire la liaison, 1h30 au lieu de 50 minutes pour cette liaison entre Orange et Valence. Ensuite, ça s'est quand même nettement amélioré sur l'autoroute A7 au nord de Valence, cette après-midi, un accident accident a gêné le trafic et a occasionné plusieurs dizaines de minutes de bouchons à Tain-l'Hermitage. Ce n'est plus le cas, mais vous êtes quand même très nombreux sur les trois voies de circulation dans cette zone et parfois au ralenti entre les sorties 13 et 9 entre le secteur de Tain-l'Hermitage et le sud de Lyon du côté de Vienne. Une fois passé la barrière de Vienne-Reventin, ça ralentit sur quelques kilomètres avant de rejoindre l'agglomération lyonnaise. Ensuite, vous ne rencontrerez pas d'autres difficultés si vous êtes en transit à Lyon en direction de Paris. Le reste de l'infotrafic, au-delà de ce secteur, dans l'autre sens de circulation, si vous descendez la vallée du Rhône ce soir, sachez que le bouchon est en train de se résorber au sud de Montélimar. Il y avait un bouchon de 40 minutes au pic de trafic lié à un accident sur voie de droite après la sortie de 18. C'est terminé. Vous repassez sur les trois voies. Il reste 20 minutes de bouchon après cette sortie 18 en direction de Marseille. Du côté du pourtour méditerranéen, encore des ralentissements ponctuels le long de votre parcours, notamment si vous êtes entre Montpellier et Nîmes sur la 9 en direction de Lyon. C'est lié notamment à un petit effet de curiosité lié à un accident sur le secteur de Galargue après la sortie numéro 26 avec deux voitures sur la bande d'arrêt d'urgence. Ce patrouilleur est sur place au kilomètre 67. Sinon, sur l'ouest Occitanie, notamment pour vous qui quittez Carcassonne en direction de Toulouse pour les retours de week-end, encore un petit peu de monde entre Carcassonne et Brame, sortie 23 et 22, mais pas plus de 5-10 minutes de ralentissement désormais en ce début de soirée. Voilà pour les grandes tendances du trafic. Bon courage si vous êtes encore dans ces difficultés ce soir.
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0: La route avec les Black Eyed Peas à l'instant sur le 107.7. Merci de faire la route avec nous et surtout bon courage dans les difficultés que vous rencontrez à l'heure actuelle et en particulier si vous êtes à l'ouest d'Aix-en-Provence hein, avec plus de 40 minutes de bouchon sur près de 4 km en tête un accident impliquant un camping-car tractant une caravane sur voie de gauche, voie du milieu. Vous ne passez au pas que sur la voie de droite avec les services de secours et de sécurité qui sont présents sur place. On en reparle dans 5 minutes après la musique des Dire Straits pour continuer le voyage ensemble.
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1: Allez, l'info trafic de retour à 19h15 avec un trafic qui reste perturbé le long de votre parcours par de nombreux accidents et puis du volume de trafic est tout simplement très important aujourd'hui à l'occasion de ce retour de week-end. Vous êtes nombreux notamment en Provence à patienter à l'ouest d'Aix-en-Provence sur l'autoroute A8 en direction de Lyon, de Marseille, avec plus de 3 quarts d'heure déjà de bouchons, secteur à éviter hein, si vous le pouvez, sur cette zone de l'autoroute A8 en direction de Lyon, de Marseille, conséquence d'un accident impliquant tout simplement un camping-car tractant une caravane accidentée sur voie de gauche, voie du milieu. Vous passez vraiment au pas que sur la voie de droite avec les forces de l'ordre sur place, les pompiers également et le patrouilleur qui vient d'arriver sur les lieux. Quoi qu'il en soit, un très long bouchon s'est formé dans cette zone sur l'autoroute A8 en direction de Lyon ou de Marseille. Kilomètre 5 hein, pour le repère de cet accident. Une fois passé ce secteur, ensuite, pas d'autres difficultés, sauf que dans la région d'Avignon, il y a 2 accidents quand même en cours sur l'autoroute A7 en direction de Lyon à quasiment 10 km d'écart. Le premier au kilomètre 187, une voiture sur la bande d'arrêt d'urgence à Prévignon-le-Pontet, la sortie 23. Et toujours après cette même sortie 23, une voiture sur la bande d'arrêt d'urgence au kilomètre 181 avec cette fois. Eh bien, vous avez les gendarmes, le dépanneur, les pompiers et le patrouilleur présents.

sur place. Donc ne passez pas trop près hein, de cette bande d'arrêt d'urgence avec pas mal de véhicules en intervention dans cette zone. On continue le trafic plus au nord sur l'autoroute A7, pour vous d'ailleurs qui arrivez également du Languedoc, ça va vous concerner au nord d'Orange sur cet axe en direction de Lyon. Alors, le trafic a tendance à décroître quand même après une après-midi très très chargée, mais sachez qu'il reste encore des bouchons, hein. J'en veux pour preuve, c'est 30 minutes de retenue en cumulé entre Orange et Valence, entre les sorties 21 et 15 sur la 7 en direction de Lyon. On est à 1h20 au lieu de 50 minutes quand le trafic est fluide. Des secteurs où vous êtes nombreux sur l'ensemble des voies, vous êtes parfois à l'arrêt quelques minutes avant de repartir, notamment dans les secteurs de Montélimar ou encore jusqu'au sud de Valence. Au nord de Valence, le trafic est encore bien dense puisqu'il a été longtemps retenu à Talaire-Hermitage à cause d'un accident cet après-midi. Tout le monde se retrouve dans le même secteur, au même endroit, au même moment, notamment du côté de Chanas-Saint-Rambert-d'Albon, et puis à Vienne, au sud de Lyon, avec une dizaine de kilomètres de trafic très dense et parfois ralenti entre la barrière de Vienne-Romantin et Chasse-sur-Rhône, la sortie numéro 8 au sud de Lyon. Notez d'ailleurs que dans ce secteur, il y a un véhicule potentiellement qui peut vous gêner. Au niveau du kilomètre 20, pas plus d'infos pour le moment. Ailleurs, sur l'agglomération lyonnaise, ensuite, ça se passera de manière assez classique. Quelques ralentissements au tunnel sous Fourvière, mais pas de grosses difficultés. Dans l'autre sens de circulation, sur la 7 en direction de Marseille, première partie sans encombre, et puis au sud de Montélimar, ça ralentit encore. Entre Montélimar Sud, Pierre-Lasse, la sortie 18, et Orange, Nord Piolenc, la sortie numéro 20. Alors c'est lié au trafic qui a été libéré après avoir été contraint sur deux voies au lieu de trois à cause d'un accident au kilomètre 143 après la sortie 18, accident terminé et bouchon qui se résorbe petit à petit, mais ça prend du temps parce que vous êtes encore nombreux en direction du sud à l'heure actuelle. Voilà pour les toutes dernières tendances côté trafic. Un dernier mot, si vous êtes entre côté Occitanie, entre Montpellier et Nîmes, un accident sur la bande d'arrêt d'urgence toujours d'actualité sur l'autoroute A9 en direction de Lyon après Galargues, la sortie numéro 26, avec une voiture qui reste à évacuer, le patrouilleur présent sur place en kilomètre 67. Et puis, si vous êtes plus à l'ouest, le trafic est désormais plutôt fluide, même si il peut y avoir encore quelques à-coups entre Carcassonne et Toulouse sur la 61 en direction de la Ville Rose. Mais globalement, là aussi, ponctuellement, ça reste un petit peu dense, mais d'une manière générale, ça se fluidifie progressivement en ce début de soirée. Le retour de la musique, c'est tout de suite sur le 107.7 pour vous accompagner en ce début de soirée, accompagner votre pause. Si vous avez marqué la pause dîner, vous l'avez un petit peu anticipé avec encore pas mal de trafic. Vous dites qu'il vaut mieux prendre la route un petit peu plus tard. Eh bien, vous faites bien. Notez que les aires de service sont là hein, pour vous accueillir. N'hésitez pas à marquer une belle pause réparatrice avant de continuer le voyage. Kylie Minogue et Gaëtan Roussel continuent la route avec vous.

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Gaëtan Roussel. On en sait plus concernant cet accident qui vous fait patienter, vous qui êtes à l'ouest d'Aix-en-Provence sur la 8 en direction de Lyon ou de Marseille. Je vous rappelle qu'au kilomètre 5, un véhicule tractant une caravane est accidenté en travers des voies de circulation. Vous passez uniquement sur la partie la plus à droite de la chaussée en ce moment et au pas. Au niveau de l'accident, vous avez les pompiers, les gendarmes et le patrouilleur présent sur place. La caravane qui est toujours attelée au véhicule et retournée sur le toit. Donc vraiment un accident qui occupe quasiment l'intégralité des voies de circulation. Alors ça passe toujours, hein, mais vraiment au pas. C'est pour ça qu'il y a un bouchon de 6 km derrière. Vous mettez un très long moment, quasiment une heure désormais, pour traverser cette difficulté avant de pouvoir continuer votre route sur l'axe A8, puis ensuite sur la 7, soit en direction de Marseille, soit en direction de Lyon. On aura l'occasion d'y revenir, comme on reviendra sur toutes vos conditions de circulation. Encore des difficultés en Vallée du Rhône sur la 7 en direction de Lyon, même si la tendance est à l'amélioration. On en reparle dans un petit peu moins de 4 minutes.

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1: 19h30, vos conditions de circulation encore bien perturbées le long de votre parcours. Alors en vallée du Rhône, même si la tendance est à l'amélioration sur la 7 en direction de Lyon. En revanche, en Provence, c'est très compliqué. Vous êtes dans un long bouchon sur plus de 6 km en ce moment à l'ouest d'Aix-en-Provence suite à un accident impliquant une voiture tractant une caravane couchée sur le flanc cet axe A8 au kilomètre 5. Alors les services de sécurité et de secours sont sur place. Vous avez le patrouilleur également. Donc le véhicule toujours attelé à la caravane toujours attelée au véhicule est en travers des voies de circulation. Vraiment, vous passez au pas à ce niveau-là. Donc c'est pour ça qu'il y a un long bouchon derrière. Vous mettez une heure pour traverser cette difficulté avant de pouvoir continuer votre voyage. Donc le trafic est largement perturbé à l'ouest d'Aix-en-Provence sur ce secteur de l'autoroute A8 en direction de Lyon ou de Marseille. Au-delà de cette zone, bon courage bien sûr à vous qui patientez dans cette difficulté, sachant que les opérations risquent d'être longues parce que, bon, déjà, dans les zones d'accident, hein, je vous rappelle que quand même, il y a la priorité qui est donnée aux secours. Une fois que les secours ont intervenu, eh bien, sachez qu'il y aura les dépanneurs qui vont entrer en piste déjà pour relever la caravane et pour pouvoir évacuer l'ensemble. Donc, ça va prendre un certain temps. Donc, bon courage à vous qui patientez à l'heure actuelle en ce début de soirée dans ce secteur. Autre information, toujours du côté de la Provence, entre Provence et Languedoc, sur la 54, j'apprends qu'en direction de Nîmes, un accident est signalé à l'instant. Kilomètre 13 après la barrière de péage d'Arles. A priori, une voiture sur la bande d'arrêt d'urgence, mais ça reste à confirmer. Donc, toute nouvelle information sur ce secteur de l'autoroute A54. Pas très loin de là, sur l'autoroute A9. Je vous rappelle qu'en direction de Lyon, il y a toujours un accident sur la bande d'arrêt d'urgence. Là aussi, après Galargues-Aigues-Mortes, la sortie 26 entre Nîmes et Montpellier. J'apprends que c'est terminé à l'instant, puisqu'il y avait un accident qui était sur la bande d'arrêt d'urgence. Le patrouilleur vient de repartir. Si vous êtes ailleurs sur l'autoroute A9 voire sur la 61 si vous êtes sur l'ouest Occitanie, sachez que ça va mieux, hein. Le gros du trafic est passé, hein, notamment entre Carcassonne et Toulouse, ça a été bien chargé tout au long de l'après-midi. Côté vallée du Rhône, ça va de mieux en mieux aussi, après une journée de fort trafic sur la 7 en direction de Lyon. Il reste quelques ralentissements ponctuels, notamment entre Montélimar et Valence, mais pas plus de 10 minutes, un quart d'heure désormais pour passer la zone entre Orange et Valence, soit 1h05, 1h10 au lieu de 50 minutes quand le trafic est parfaitement fluide. Et ensuite, vous retrouvez le flot de trafic qui progresse vers Lyon. Ça ralentit un petit peu à Chalin-Saint-Rambert-d'Albon sur une dizaine de kilomètres. Et puis après la barrière de péage de Vienne-Romantin, 10 kilomètres de ralentissement supplémentaire entre Vienne et Chasse-sur-Rhône au sud de Lyon. Voilà pour les toutes dernières tendances côté trafic. Pas d'autres difficultés au programme le long de votre parcours à l'heure actuelle. Ça se passe bien partout ailleurs. Le gros du trafic, je le disais, est passé sur les autres axes qui nous occupent sur le quart sud-est du pays.
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1: La route ensemble avec Étienne Dao assure dans un instant Tempo 110 à l'occasion des 150 ans de la disparition de George Sand. Le festival qui se tient chez elle à Nohant dans l'Indre propose une programmation spéciale, un hommage notamment au couple qu'elle forma avec Frédéric Chopin pendant une dizaine d'années. Nous en parlerons juste après donc Étienne Dao.

0: Étienne Dao, obsession à l'instant sur le 107.7. Je vous rappelle qu'il y a plus d'une heure de bouchon sur l'autoroute A8 en direction de Lyon à l'ouest d'Aix-en-Provence. Plus de 7 km de retenue à cause d'un accident. Alors la bonne nouvelle, c'est que le dépanneur est sur place. C'est en train de charger la caravane accidentée à l'origine sur le flanc en travers des voies de circulation au kilomètre 5. Les pompiers sont toujours sur place, les gendarmes également, le patrouilleur. Donc une fois que le dépanneur aura chargé le véhicule, une fois également que le patrouilleur aura nettoyé la chaussée, vous repasserez sur au moins une voie supplémentaire. Pour l'instant, vous passez uniquement sur la partie droite de la chaussée, sur cet axe A8 en direction de Lyon, ce qui explique ce long bouchon à l'arrière. Vous êtes quasiment à l'arrêt pendant près d'une heure sur cette zone avant de pouvoir passer le secteur et continuer votre voyage. On en reparle bien sûr dans le prochain point trafic de 19h45. Direction le centre de la France pour un festival dont la 60e édition débute ce samedi 6 juin. 6500 spectateurs sont attendus chez Georges Sand au festival Chopin de Nohant. Charlotte Latour nous explique tout dans Tempo 110.
1: 110 secondes pour un double anniversaire. Les 150 ans de la disparition de Georges Sand et la 60e édition du Nohant Festival Chopin. Nohant, c'est un petit village préservé de l'Indre, au centre de la France, où vécut l'écrivaine Georges Sand, dans une belle demeure familiale entourée d'un parc où la bergerie a été transformée en auditorium pour les concerts du festival. Georges Sand y a accueilli Frédéric Chopin et lui a permis d'y composer les deux tiers de son œuvre de 1839 à 1846. Cette année, 35 concerts, spectacles et événements sont organisés. Yves Henry, président du festival.
2: La majorité des artistes qui seront sur scène sont des femmes. C'est exceptionnel parce que jusqu'à maintenant, ça n'était pas du tout le cas. Donc on a beaucoup d'artistes féminines. Et d'ailleurs, l'ouverture du festival se fera par la grande dame du piano qui est Elisabeth Leonskaya. Il y aura aussi Elis Ofir Saladze. Il y a deux quatuors de jeunes femmes. Enfin, il y a vraiment une programmation incroyable autour de ces talents féminins. On invite aussi une grande marraine qui représente un des aspects de la vie de Georges Sand. Alors bien sûr, il y a Michel Perrault, celle qui va ouvrir le 6 juin ce festival. C'est la grande spécialiste de Georges Sand. Mais il y a aussi Claudie Aigneret qui représente les voyages de Georges Sand parce qu'elle est allée jusque dans les étoiles. Et il y a aussi Natacha Polony pour le journalisme. Il y a beaucoup de marraines qui vont ainsi montrer aussi que la personnalité de Georges Sand, au-delà de l'écrivaine et au-delà de celle qui a permis à Chopin de composer, eh bien c'est aussi une personnalité extrêmement curieuse de tout. Et quand on sort à l'entracte, on peut aller se promener dans le parc de Georges Sand. La maison est éclairée. On a l'impression que Chopin, Georges Sand et ses amis sont toujours là. Voilà, c'est ce qui fait ce charme incroyable de ce lieu.
1: Nohant Festival Chopin, c'est du 6 juin au 22 juillet.
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0: Bon début de soirée et bon courage dans les difficultés, en particulier en Provence, à l'ouest d'Aix-en-Provence, sur la 8 en direction de Lyon ou de Marseille. Je vous rappelle qu'il y a une heure de bouchon suite à une caravane accidentée en travers des voies de circulation. Le dépanneur est en train de la charger pour l'évacuer, ainsi que la voiture qui transportait cette caravane. En attendant, pour l'instant, uniquement la partie droite de la chaussée au pas depuis quasiment plus d'une heure sur ce secteur. C'est pour ça aussi que le bouchon prend autant d'ampleur sur cet axe A8 en direction de Lyon. On en reparle bien sûr en détail dans le prochain point trafic après Bruno Mars.
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1: 19h46, la situation s'améliore globalement, mais il y a un secteur qui reste extrêmement difficile, c'est à l'ouest d'Aix-en-Provence. Pour vous qui circulez sur l'autoroute A8 en direction de Lyon, de Marseille, notez qu'il y a toujours une heure de bouchon sur plus de 6 km, conséquence d'un accident à l'origine, une voiture tractant une caravane couchée sur les voies de circulation. Alors sachez que la voiture est en train d'être prise en charge puisque la caravane a été évacuée par un premier dépanneur. Un second dépanneur donc va charger le véhicule qui a tracté cette caravane. Une fois que ça sera fait et une fois les chaussées nettoyées, vous pourrez passer sur l'ensemble des voies et ça permettra de libérer donc ce long bouchon. Donc on est en phase de dépannage, deuxième phase après la phase de secours. Les pompiers d'ailleurs sont en train de repartir avec les gendarmes encore présents sur place. Notez qu'une fois que toutes ces opérations seront terminées, vous passerez de nouveau sur toutes les voies de circulation. Bon courage à vous qui patientez donc à l'arrêt depuis plusieurs dizaines de minutes sur ce secteur de la 8 à l'ouest d'Aix-en-Provence en direction de Lyon ou de Marseille. Le reste de l'infotrafic, plus au sud, si vous êtes du côté de Marseille, encore 10 minutes de bouchon pour accéder à la cité Fossène par la 7 ou la 55 au-delà du réseau Vinci Autoroute. D'ailleurs, d'une manière générale, ça se passe plutôt bien. Notez quand même côté Languedoc, si vous quittez Arles en direction de Nîmes, un véhicule est signalé accidenté dans un refuge de la partie de la bande d'arrêt d'urgence qui s'élargit. C'est confirmé avec une voiture donc au kilomètre 13, alors c'est pas directement sur les voies, mais ne passez pas trop près de cette bande d'arrêt d'urgence. Ce patrouilleur est attendu sur place après la barrière de péage d'Arles. Ailleurs, notamment sur l'Occitanie, plus à l'ouest, tout est rentré dans l'ordre. Les retours de week-end, encore un petit peu dense, hein, notamment entre Carcassonne et Toulouse sur la 61, mais il n'y a plus vraiment de difficultés au programme et c'est bien là l'essentiel. Tout comme en vallée du Rhône, où ça diminue, le trafic qui décroît sensiblement désormais sur l'autoroute A7 en direction de Lyon, après une journée très chargée. Ça peut ralentir encore un peu dans la traversée de Montélimar, notamment sur l'A7, sur les trois voies de circulation, mais pas plus de 10 minutes de ralentissement. Tout comme aux portes sud de Lyon, avec 10 minutes, un quart d'heure de retenue sur une dizaine de kilomètres pour vous qui circulez entre la barrière de péage de Vienne au Reventin et le secteur de Chasse-sur-Rhône au sud de Lyon. Ensuite, au centre et à l'est de Lyon, si vous transitez par l'agglomération lyonnaise, il n'y aura pas de difficulté majeure. Pour terminer ce point trafic, je reviens un instant du côté de l'autoroute A54, l'axe entre Nîmes et Salon de Provence en direction de Salon et de Marseille. Au kilomètre 14, un accident est signalé sur la bande d'arrêt d'urgence. Après Nîmes-Garon, la sortie numéro 2, le patrouilleur vient d'arriver sur place en protection. Ne passez pas trop près. Bonne route, bon début de soirée, bon courage si vous êtes encore dans les difficultés, en particulier du côté de la Provence. On refera le point dans quelques minutes sur l'évolution du dépannage au niveau de cet accident à l'ouest d'Aix-en-Provence. Ça sera après la musique de Kungs dans un instant et Bob Sinclair tout de suite.

Lipstick, le titre de Kungs sur le 107.7, 19h55. C'est terminé pour cet accident à l'ouest d'Aix-en-Provence. À l'origine, une caravane en travers des voies de circulation sur le flanc. Accidenté avec sa voiture, eh bien, tout est rentré dans l'ordre. En tout cas, l'accident est terminé. Vous repassez sur trois voies. Il va falloir du temps pour résorber le bouchon de 6 km à l'arrière. Mais sachez que vous circulez de nouveau sur trois voies à ce niveau-là. Donc, bon courage à vous si vous êtes encore à l'arrêt. Mais progressivement, ça repart devant vous sur cet axe A8 à l'ouest d'Aix-en-Provence en direction de Lyon ou de Marseille. Ailleurs, tout rentre dans l'ordre progressivement, encore un petit peu de trafic quand même au sud de Lyon, sur le secteur de Vienne, sur la 7. Pour vous qui arrivez de la vallée du Rhône, on en reparle avec un nouveau copilote juste après l'affaire Louis Trio en musique.

0: L'affaire Louis Trio pour terminer cette heure autour de l'infotrafic avec un nouveau copilote qui accompagne votre soirée juste après le rappel de l'actualité avec la rédaction. Bon début de soirée, Radio Vinci Autoroute, 20h.
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2: Bonsoir. L'actualité de ce dimanche 31 mai, marquée par le retour des joueurs du Paris Saint-Germain après leur nouvelle victoire en Ligue des Champions hier soir. Ils ont été célébrés au Champ de Mars par des milliers de personnes et sont maintenant attendus au Parc des Princes. Reçu à l'Élysée, Emmanuel Macron vient d'évoquer une fierté de Paris et de la France entière. Mais le chef de l'État est également revenu sur les violences et dégradations qui ont marqué la nuit dernière. Emmanuel Macron déclare « On sera intraitable avec ceux qui ont été attrapés ». Par rapport à l'année dernière, premier sacre du PSG, les interpellations étaient en hausse cette nuit de 32% avec 780 personnes interpellées en France avec un total de 457 gardes à vue. À Auch, la procureure de la ville a annoncé qu'un homme de 41 ans a été placé en garde à vue après la disparition d'une enfant de 11 ans vendredi à Fleurance dans le Gers. La jeune Liana a été aperçue pour la dernière fois vendredi après-midi non loin de son collège dans le véhicule du suspect. L'homme affirme qu'il a déposé la jeune fille à la piscine de la commune. Face à l'annonce d'Israël d'étendre ses opérations dans le sud du Liban, la France demande une réunion d'urgence du Conseil de sécurité de l'ONU. Pour le ministre français des Affaires étrangères, Jean-Noël Barrot, cette extension militaire au Liban est contraire aux intérêts et à la sécurité d'Israël. Le ministre qui indique que Paris n'a jamais écarté la possibilité de sanctions contre l'État hébreu. En France, quelques changements à partir de demain. Principale évolution du mois, le SMIC qui augmente automatiquement face à la reprise de l'inflation, plus 2,41% avec un taux horaire brut qui passe à 12,31 €. Après une très forte hausse en mai, le prix de référence du gaz va reculer de 4%. Retour au sport et au tennis à Roland-Garros, l'Ukrainienne Elina Svitolina s'est qualifiée pour les quarts de finale. Chez les hommes, il est le dernier du top 5 mondial dans la compétition et devenu le favori. Alexander Zverev, qui n'a jamais remporté le tournoi parisien, s'est lui aussi qualifié pour les quarts. 20h02, c'est la fin de ce flash. Dans une heure, pour l'actualité, Thibaut Dinoël. Pour l'instant, place à vos conditions de circulation. Juste après, votre météo.
3: Merci beaucoup Sébastien pour ces informations. On va se place à la météo désormais avec une journée du 1er juin qui sera globalement très belle dans le ciel, y compris dans le sud-ouest, dans le sud-est du pays d'ailleurs, avec un soleil très généreux et des températures qui en revanche quand même sont au-dessus des normales de saisonnières. Ce sera les seules régions d'ailleurs qui seront concernées par ces températures nettement au-dessus des normales. Partout d'ailleurs, les températures seront un petit peu plus en adéquation avec la période. Les températures justement demain avec 25 degrés à Bourg-Saint-Maurice et à Nice pour les minimal, si on peut dire, 26 degrés à Ajaccio, 28 degrés à Lyon, à Montélimar et à Marseille, 30 degrés à Montpellier et 31 degrés à Perpignan.
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3: Après tout cela, l'actualité trafic nous vient à 20h et à 3 minutes. On le sait, ça a été une après-midi assez dense et assez chargée en termes de difficultés. Il reste quelques informations à vous donner et quand même pas mal de zones de bouchons, on le sait, en Provence-Alpes-Côte d'Azur, mais aussi en Vallée du Rhône. Et on va d'abord aller, bien sûr, sur le théâtre de cet accident qui est désormais terminé. C'était au kilomètre 5 de l'autoroute A8 à Aix-en-Provence pour rallier la direction de l'A7 et la direction de Lyon. On avait donc ce camping-car accidenté qui a été évacué dans la foulée, dans la continuité, la sortie qui était conseillée, a été la sortie est conseillée au niveau de la bifurcation A8 à 51 a été levée. Donc, cela veut dire qu'il est désormais plus pertinent de rester en fait sur l'autoroute A8. On le sait, ça a été un bouchon long à peu près d'une heure et avec 6, 7, 8 kilomètres de bouchon, ça c'était vraiment au pic des difficultés. Là, on a déjà perdu la moitié du bouchon et donc voilà, les choses vont s'améliorer au fil des minutes, donc restez patient, restez dans ce bouchon, ne cherchez pas à contourner puisque finalement vous allez assez vite perdre du temps en bifurquant et en changeant votre route initiale. Donc restez sur l'autoroute A8, même si évidemment vous allez encore ressentir les effets de ce bouchon pendant à mon avis une grosse demi-heure encore, mais tout va s'arranger progressivement après cet accident donc de camping-car. Eh bien, vous ralliez la 7 après, donc la transition est toute trouvée pour regarder les difficultés qui persistent encore hein, sur cette autoroute Marseille-Lyon en direction de Lyon. Il y a encore du monde à Montélimar entre les sorties 18 et 17 au niveau de Valence et de Loriol, des secteurs qui sont souvent de toute façon concernés par des bouchons plus ou moins longs, une circulation en accordéon. Là, c'est vraiment la fin de la circulation en accordéon. Vous avez quasiment une vitesse normale dans tous ces secteurs-là. Peut-être 5 minutes de bouchon hein, au niveau de Montélimar Sud, Pierre-Latte. Après cette sortie numéro 18, et en continuant de remonter vers le nord et vers Lyon, on voit qu'il y a encore un petit peu de monde aussi, notamment autour de peut-être de Bottel de sortie, un petit peu avant Saint-Rambert d'Albon, la sortie 12, un petit peu avant la sortie 11 points pour Aubervine ou encore eh bien à Vienne. Là par contre, on a un bouchon plus compact, plus dur, avec 15 minutes de ralentissement au total sur 10 km entre le péage de Vienne-Reventin et Vienne-Sud, la sortie numéro 11. Ensuite, retrouvons le secteur du sud-ouest avec cet accident entre Nîmes et Aix-en-Provence, justement sur l'A54 au kilomètre 14, 5 km après Garon et la sortie numéro 2. Une voiture est accidentée sur la bande d'arrêt d'urgence. Écartez-vous bien sur ce kilomètre 14. Et puis, à Marseille, non loin du Vieux-Port, sur l'autoroute A50, sur les derniers kilomètres de l'A50 entre Toulon et Marseille, pour rejoindre Marseille et après peut-être bifurquer sur l'autoroute A52, il y a encore 5 minutes de bouchon dans les secteurs de la Bedoule, par exemple, ou de Carnoux. C'est également le cas à Antibes et près de Nice, pour conclure, avec encore 5 à 10 minutes de bouchon autour sur l'A8, bien sûr, et en direction de Nice et de l'Italie, 5 minutes de bouchon à Antibes-Ouest, par exemple, échangeur 44, ou un tout petit peu plus loin entre Villeneuve-Loubet et Saint-Laurent-du-Var. Donc on cumulait, il y a entre 10 et 15 minutes entre Cannes et Cagnes-sur-Mer. Voilà tout ce que j'avais à répertorier en termes d'actualité trafic pour le moment. Très belle soirée à tous et courage.
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1: Quelques points de blocage encore à noter sur les axes de Provence-Alpes-Côte d'Azur, de la région Provence-Alpes-Côte d'Azur ou encore en Vallée du Rhône. Mais je commence quand même à avoir de bonnes nouvelles. Ça continue de s'arranger dans plein de secteurs, notamment par exemple du côté de Lyon. On peut commencer par là, ce point de trafic éventuellement sur l'autoroute A7 pour faire la liaison sud-nord entre Marseille et Lyon. Ça s'arrange partout, peut-être encore à Vienne. C'est encore un peu compliqué peut-être entre le péage de Vienne-Reventin et puis le niveau de au niveau de la sortie numéro 9 pour Vienne Nord, il y a encore une dizaine de minutes de bouchons, encore une dizaine de minutes difficiles à passer avant de retrouver justement le secteur lyonnais, la 7 avec la bifurcation aussi vers la 43 par exemple, qui peut vous faire passer par l'est lyonnais. C'est la difficulté principale hein, d'ailleurs en termes de bouchons en ce moment, si bien sûr on regarde aussi ce qui se passe du côté d'Aix-en-Provence et l'autoroute A8. On le sait, au kilomètre 5 de la 8, il y a eu un accident impliquant un camping-car. Cet accident donc est désormais terminé. Je vous le disais, à 20h, il ne fallait pas quitter l'autoroute A8 à Aix-en-Provence pour bifurquer sur la 51 et contourner ce bouchon parce qu'il allait se résorber assez vite. Et c'est le cas, le bouchon n'existe déjà plus. Alors, la densité des véhicules qui était tout à l'heure au kilomètre 5 et un petit peu avant dans le bouchon, et bien forcément, vous avancez tous dans le même sens et bien ce bouchon il s'est transféré un petit peu au niveau de la croix de Coudoux et de la bifurcation de l'A8 vers l'autoroute A7. Mais le bouchon dans la bretelle de bifurcation n'excède pas les 5 minutes, ce qui est plutôt une bonne nouvelle aussi et ce qui va encore confirmer le fait que le trafic se fluidifie.

dans ce secteur. Un accident reste d'actualité en revanche entre Nîmes et Aix-en-Provence sur l'autoroute A54 en direction d'Aix avec une voiture accidentée sur la bande d'arrêt d'urgence au kilomètre 14, 5 kilomètres après Garon et la sortie numéro 2. Le patrouilleur est sur place, les forces de l'ordre sont également arrivées. Des dégâts sont visibles au niveau du terre-plein central, des glissières de sécurité du terre-plein central. Rien de bien méchant, la voiture est donc sur la bande d'arrêt d'urgence stationnée et en sécurité. Dans le reste de l'actualité, eh bien, revenons sur le secteur par exemple d'Antibes, de Nice et de Cannes, avec encore du monde, bien sûr, pour sur la 8 pour aller en direction de Nice ou encore de San Remo et de Vintimille en Italie, vers Menton et Monaco également. Entre la sortie 44 pour Antibes-Est et la sortie 49 pour Saint-Laurent-du-Var, il y a une vingtaine de kilomètres, eh bien, au total, je note entre 5 et 10 minutes de bouchon, si ce n'est pas 7-8 minutes de bouchon en cumulé, sachant que vous allez avoir 4-5 minutes de bouchon en Antibes, ça va mieux rouler dans les secteurs de Villeneuve-Loubet par exemple et de Cagnes-sur-Mer, et ensuite allez, encore 2-3 minutes de bouchon avant d'arriver à Nice et au niveau de l'aéroport. Donc vous le voyez, ça s'améliore également. C'est assez calme par ailleurs, on a quelques véhicules qui sont en difficulté dans des bretelles d'entrée ou de sortie, rien de bien méchant au moment où je vous parle. Ravi de vous retrouver pour cette soirée jusqu'à 1h du matin. Voici Mausti avant de retrouver Louisa avec son nouveau titre Jetlag.

La jeune artiste Louisa, qui nous avait enchanté déjà il y a quelques mois maintenant, elle est de retour donc avec ce nouveau titre, Jetlag. La suite, ce sera avec Richard Ashcroft et Joyce Jonathan. À 20h30, on reviendra sur l'actualité trafic et notamment aussi ne pas oublier ce poids lourd qui est en difficulté au niveau d'une courbe, donc quelque chose qu'il faut vraiment éviter sur la bande d'arrêt d'urgence qui traîne sur la voie de droite. Vraiment, on est au niveau de la frontière franco-espagnole vers la Jonquera sur l'autoroute A9 en direction justement de l'Espagne et de Barcelone. Donc kilomètre 278 après le boulot, il faut être très attentif. La suite avec les bouchons qui persistent, ce sera après ces deux titres.

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1: Dans certains secteurs, le trafic s'améliore et dans d'autres, il se dégrade. Résumé de vos conditions de circulation à 20h30 avec malheureusement un accident qui semble s'être produit sur les tout derniers kilomètres de l'autoroute A8. Malheureusement, on a vécu une fin d'après-midi perturbée au kilomètre 5 en direction de l'A7 pour rattraper l'autoroute en allant vers Lyon. Et bien malheureusement, un accident vient de se produire au kilomètre 2. Alors, pas plus d'informations que cela pour le moment, hein. C'est un accident qui est très récent et qui impacterait la voie de gauche. Mais quand je vois la densité des véhicules qui sont quasiment à l'arrêt au niveau de ce kilomètre 2 en caméra, ce n'est pas un bon signal et ça prête à penser que un accident s'est produit et qu'il y a peut-être une gêne supplémentaire que la voie de gauche, puisque je vois que vraiment vous avancez pas, ou quasiment pas, en tout cas depuis quelques secondes, voire toute petite minute maintenant. Patience, bien sûr, les agents autoroutiers vont arriver sur site dans très très peu de temps. Frédéric le patrouilleur est notamment en route sur les lieux de cet accident qui pourrait devenir le point noir de ce début de soirée. Dans le reste de l'actualité, une nouvelle info d'ailleurs qui m'emmène sur le contournement de Montpellier, la desserte de l'agglomération de Montpellier, plutôt la 709, pour vous dire qu'à la barrière de péage de Bayargues, un piéton a été vu à proximité des voies de circulation. Ce n'est pas très loin de Vendargues et de la sortie numéro 28. La continuité de la 709, vous avez la 9 bien sûr, hein, qui donc est l'axe entre Barcelone en Espagne et Orange, et bien à Perpignan, avant de rejoindre l'Espagne au kilomètre 278, 7 km après le boulot, la sortie numéro 43, un poids lourd est en panne sur la voie de droite. Il traîne sur la voie de droite et se trouve majoritairement sur la bande d'arrêt d'urgence, mais comme on est une sorte de virage autoroutier, ça peut quand même être assez dangereux. Pour l'instant, le patrouilleur est arrivé sur place, et ce qui donc permet de maximiser un peu la sécurité autour de ce kilomètre 278. Que reste-t-il? L'accident de la 54 entre Nîmes et Salon de Provence est terminé. Se terminer, c'est une très très bonne nouvelle. On va reparler des bouchons, hein, qui restent encore en ce début de soirée d'actualité. On a encore un petit peu de monde à Cannes et à Antibes, mais c'est pas bien méchant. Tout est en train de rentrer dans l'ordre à ce niveau-là. C'est la même chose au sud de Daubagne, au bout de l'autoroute A50 entre Marseille et Toulon. Il y a plus vraiment d'informations à relever au niveau des bouchons dans ce secteur. Et en fait, il faut revenir donc pour conclure sur le secteur de Vienne entre Valence et Lyon, sur la partie supérieure, la partie nord de l'autoroute A7, pour aller également en direction de Lyon. Il y a toujours 10 minutes de bouchon sur 10 km entre Vienne Sud et la barrière de péage de Vienne-Reventin. En fait, vous avez 9 km entre l'échangeur et le péage. Et bien sur ces 9 km, vous allez connaître des difficultés qui s'étendent sur 10 minutes.
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1: Dans un instant, votre rendez-vous musical, montez le son. Il y a 20 ans, nous recevions une jeune chanteuse française, Pauline Croze. Elle sortait un premier album éponyme très réussi. Cet album est aujourd'hui réédité avec des reprises. Elle viendra nous en reparler juste après Gérald de Palmas.

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1: 20h46, revenons sur l'actualité trafic qui est bien évidemment marquée par cet accident important qui s'est produit au niveau d'une bifurcation autoroutière d'ailleurs dans le secteur de Aix-en-Provence. Vous êtes sur l'autoroute A8 en direction de Lyon et de l'autoroute A7. Au bout de cette autoroute A8, vous étiez tout à l'heure peut-être confronté à un accident au kilomètre 5. Eh bien désormais c'est 3 km plus loin, donc au kilomètre 2, que s'est produit cet accident au niveau de ce kilomètre 2 et dans le secteur de Coudoux, la Phare, les Oliviers de la sortie numéro 28. Eh bien, on a au moins 3 véhicules qui sont accidentés et il n'y a pas la possibilité de circuler au moment où on se parle, malheureusement. Un accident donc qui entraîne la coupure pure et simple de l'autoroute A8 en direction de Lyon pour rallier peut-être l'autoroute A7 et continuer votre trajet vers la Provence ou vers la vallée du Rhône. Accident malheureusement important, comme je le disais, et la nécessité donc de prendre la sortie numéro 28, Coudoux, la Phare, les Oliviers, qui se trouve justement dans ce même secteur à l'intérieur du bouchon que vous rencontrez. Et l'idée pour vous va être peut-être de récupérer donc la bifurcation entre la 8 et l'autoroute A7. On va revenir ensemble dans le prochain point trafic sur l'itinéraire alternatif justement pour contourner ce bouchon d'ampleur. Si vous en avez la possibilité, que vous m'écoutez en ce moment, n'hésitez pas à prendre à Aix-en-Provence la bifurcation entre la 8 et l'autoroute A51 pour pouvoir prendre notamment la route départementale 7 qui va vous faire retrouver ensuite l'autoroute A7 dans le secteur de Sénas et de l'entrée numéro 26. C'est un long détour, mais c'est un détour nécessaire au vu de la coupure et sachant qu'on ne sait pas combien de temps elle va être d'actualité, cette coupure d'autoroute. Ce que je peux vous dire par contre sur les lieux de l'accident, c'est que j'ai au moins 3 ou 4 véhicules de pompiers qui sont en train d'intervenir sur le lieu de l'accident et notamment sur la voiture accidentée sur la voie la plus à gauche. Beaucoup d'interventions sont en train d'être menées, ayant pour but au moins de pouvoir vous rendre une voie libre. Pour l'instant, ce n'est, vous l'aurez compris, pas possible. Bon courage, évidemment, à toutes celles et ceux qui sont à l'arrêt. Je vous vois, il y a au moins 2-3 kilomètres de bouchons en amont de véhicules arrêtés et complètement bloqués en ce moment par cet accident. Bon courage, une grosse pensée pour vous en ce moment. Prochain point de trafic, donc à 21h avec des infos complémentaires. Dans le reste de l'actualité, évidemment, eh bien, il reste des choses à voir. Et sur l'axe entre Toulon et Marseille, l'autoroute A50, au kilomètre 25, c'est à hauteur d'Aubagne et de la sortie, d'Aubagne et de la sortie 35. Un véhicule est en panne sur la voie la plus à gauche. Attention à la gêne occasionnée, c'est en direction de Marseille d'ailleurs. Plus de bouchons à Cannes, plus de bouchons à Nice non plus, plus de bouchons en Vallée du Rhône. Par contre, on continue d'avoir quasiment un petit peu moins de 10 minutes maintenant. Ça s'améliore. 5 à 10 minutes de bouchons entre Vienne Sud et Vienne Nord, entre les sorties 9 et 11 de la 7, toujours pour aller bien sûr en direction de Lyon. Détour par Montpellier désormais sur la 709 pour vous dire qu'un piéton est en panne, un piéton est à l'arrêt, pardon, et un piéton se trouve près des voies de circulation à hauteur de la barrière de péage de Gaillargues. C'est sur la desserte de Montpellier-Rennes, donc la 709 après Vendargues et la sortie numéro 28. Un patrouilleur se rend sur place. Et puis à Perpignan, dans les Pyrénées-Orientales, sur la 9 en direction de Barcelone en Espagne, un véhicule, un poids lourd est en difficulté à l'arrêt sur la bande d'arrêt d'urgence et la voie de droite au kilomètre 278, 7 km après le boulot et la sortie numéro 43. La voie de droite est neutralisée, le patrouilleur et le dépanneur sont en train d'intervenir.

Et Peggy Gouf avec le titre It Goes Like Nanana. 20h56, on va revenir bien sûr après les infos de 21h sur l'actualité principale du moment et la coupure pure et simple de l'autoroute A8 au kilomètre 2, donc juste avant de basculer, de bifurquer vers l'A7 en direction de Lyon. Un accident grave s'est produit avec plusieurs véhicules de pompiers en ce moment en train d'intervenir. Je compte sur votre patience, votre adaptation. Je suis désolé que vous connaissiez une telle difficulté en cette soirée de dimanche. Je reviens sur l'actualité après les infos de 21h. En attendant, Michael Jackson.

0: Et c'était Michael Jackson, Smooth Criminal, il est 21h.
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2: Bonsoir à tous. La situation au Moyen-Orient, rien ne justifie l'escalade majeure en cours au Liban. Les mots ce soir d'Emmanuel Macron pour marquer son désaccord avec la décision d'Israël. Ce matin, l'État hébreu qui a étendu ses opérations militaires au sud du Liban. La France poursuivra son soutien aux autorités libanaises, dit ce soir le chef de l'État. Un peu plus tôt, Paris, par la voix du ministre des Affaires étrangères, avait demandé une réunion d'urgence du Conseil de sécurité des Nations Unies. Jean-Noël Barrot dénonçant une faute majeure d'Israël. Emmanuel Macron, qui dans un autre registre a reçu en début de soirée les footballeurs du PSG, tout juste auréolés de leur deuxième titre européen. Vous nous avez fait vibrer jusqu'à la dernière seconde, a lancé le président, qui a également déploré les nombreux débordements survenus partout en France depuis hier soir. On en a ras-le-bol et on sera intraitable avec ceux qui ont été attrapés, a-t-il promis. À retenir également cette battue citoyenne cet après-midi à Fleurance, commune du Gers, de 6000 habitants, où une jeune fille de 11 ans est portée disparue depuis vendredi. Un suspect de 41 ans en garde à vue. C'est dans sa voiture que la jeune fille a été aperçue pour la dernière fois devant son collège. Lui explique l'avoir déposée à sa demande à la piscine communale, des déclarations jugées incohérentes par les enquêteurs. Manifestation cet après-midi à Marseille pour la défense des free parties. Après Montpellier, hier, des centaines de teufeurs rassemblés au son de la musique techno pour protester contre un projet de loi visant à durcir la pénalisation de ces free parties, par exemple jusqu'à 2 ans de prison pour les organisateurs et 6 mois pour les participants. En sport, du tennis avec la suite des 8e de finale messieurs ce soir à Roland-Garros, le tchèque Mensiv opposé au russe Rublev, le norvégien Rude face au brésilien Fonseca en ce moment. Un peu plus tôt cet après-midi, le numéro 3 mondial est désormais grand favori. Alexander Zverev s'est qualifié pour les quarts de finale, tout comme le jeune espagnol Rafael Rodar. 21h et 2 minutes, fin de ce flash. Dans un instant, le retour au trafic et ce sera juste après la météo.
0: Merci beaucoup Thibaut. Dans une heure pour la suite de l'actualité nationale et internationale. La journée de demain pour ouvrir le mois de juin sera très belle, avec un temps largement dégagé d'ailleurs dans le sud-est du pays et d'une manière générale d'ailleurs en France. Les températures reprennent quelques unités par rapport à aujourd'hui. On ne sera pas largement au-dessus des normales de saison, mais quand même le temps sera assez chaud quand même sur l'arc méditerranéen, hein, avec 25 degrés à Nice certes, 26 à Ajaccio, mais 28 degrés à Lyon dans les terres, 28 en vallée du Rhône près de Montélimar et ainsi qu'à Marseille, 30 degrés à Montpellier et 31 degrés à Perpignan. Pignon pour les maximales.
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0: Et à 21h03, on va reprendre la route et revenir en détail sur vos conditions de circulation qui sont perturbées et même complètement à l'arrêt dans le secteur d'Aix-en-Provence, un petit peu Aix-en-Provence d'ailleurs, vers Coudoux-Lafare, les Oliviers. Et cette principale information donc nous emmène dans ce secteur. Et pour en parler, je suis avec Paul du Centre d'information trafic de Vinci Autoroute. Bonsoir Paul.
3: Bonsoir.
0: Alors sur l'autoroute A8, sur ce kilomètre 2 en direction de Lyon pour attraper la 7, la circulation est à l'arrêt depuis une grosse vingtaine de minutes. Que s'est-il passé ?
3: Vers 20h30, un accident s'est produit sur l'autoroute A8 en direction de Lyon et de l'autoroute A7. Au niveau du kilomètre 2, c'est juste après la sortie numéro 28, Coudoux, Lafare, Les Oliviers. Cet accident implique deux voitures qui sont stationnées, immobilisées sur les voies de circulation et les pompiers, les secours sont en train d'intervenir au niveau de l'accident. Stationnés eux également aussi sur les voies de circulation, ce qui fait qu'au niveau de l'accident, en direction de l'autoroute A7 et de Lyon, l'autoroute A8 est coupée à la hauteur de l'accident.
0: Et quelles sont les solutions mises en place pour éviter la perturbation ?
3: Donc pour vous qui êtes en provenance de Nice et d'Aix-en-Provence et qui circulez en direction de l'autoroute A7 et de Lyon, vous devrez obligatoirement emprunter la sortie numéro 28, Coudoux, Lafare, Les Oliviers.
0: Merci beaucoup Paul pour ces informations importantes et précieuses. Et puis, eh bien, la suite, que faut-il faire après avoir quitté Coudoux, Lafare, Les Oliviers ? Eh bien, l'idée ce sera de rattraper non pas la 7, mais l'autoroute A54. Donc dans la sortie numéro 13, il faut prendre le réseau secondaire et aller jusqu'à l'échangeur numéro 13 de l'A54, donc aiguillère Miramas, et ensuite reprendre l'autoroute A7 en direction de Lyon. C'est le parcours le plus simple, le plus rapide en tout cas pour retrouver votre destination. Celles et ceux qui sont avant Aix-en-Provence, il y a une autre alternative, ça va être de prendre la bifurcation entre la 8 et la 51 et ensuite eh bien de retrouver le secteur de Sénas et de l'échangeur numéro 26. C'est une autre manière de contourner cette coupure d'autoroute et cet accident. Bien évidemment, qui dit sortie obligatoire dit entrée interdite. À Coudoux, c'est l'affaire Les Oliviers, sinon vous allez arriver dans un bouchon et dans une circulation arrêtée dont on ne sait pas malheureusement l'heure de fin. Vous en doutez bien, les interventions sont importantes à réaliser en ce moment. Donc deux itinéraires d'alternative et voilà, et surtout bien évidemment bon courage à celles et ceux qui n'ont pas d'autre choix, qui se trouvent entre la sortie et l'accident, qui sont à l'arrêt pour encore un temps indéterminé. Dans le reste de l'actualité, eh bien les conditions se sont quand même assez nettement améliorées en dehors de cet incident majeur. Puisque la densité des informations est moins importante. On a toujours par contre ce piéton près des voies de circulation au péage de Bayargues qui se trouve près de Montpellier sur la desserte de l'agglomération, la 709. Ce péage de Bayargues se trouve 4 km après Vendargues et la sortie numéro 28. Sur la 9, toujours en direction de l'Espagne et de Barcelone, un poids lourd était à l'arrêt sur la voie de droite et la bande d'arrêt d'urgence. Il a été évacué. Le dépanneur a quitté les lieux il y a quelques instants seulement. C'était après le boulot et la sortie numéro 43. C'est une bonne nouvelle. Et puis on peut, pour conclure, regarder le trafic en Vallée du Rhône qui s'est amélioré, qui est désormais fluide. Trafic également près de Vienne qui s'est amélioré également. Il n'y a plus d'autres zones de bouchons, mais donc un événement majeur près d'Aix-en-Provence.
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1: Le trafic s'arrange à bien des endroits, mais reste à l'arrêt, reste très compliqué dans un autre. Voici le premier point de trafic, enfin le nouveau point de trafic de cette soirée dans le secteur sud-est du pays, en région Provence-Alpes-Côte d'Azur. Et tout de suite, donc, nous allons aller au bout de l'autoroute A8, l'axe entre Aix-en-Provence et l'Italie, après Aix-en-Provence, avant de rejoindre l'A7 en direction de Lyon. Un accident important et malheureusement grave, très grave, s'est produit au kilomètre 2 de cette autoroute A8. Et juste après la sortie donc numéro 28 pour Coudoux-Lafare, les Oliviers, un kilomètre après en l'occurrence. Cet accident donc il est très grave, il y a pas mal de véhicules de pompiers qui sont en intervention, vous l'avez compris, vous le savez, deux dépanneurs sont arrivés sur les lieux de l'accident pour évacuer les véhicules accidentés. Alors il y en a surtout deux, mais on a un autre véhicule qui est sur la bande d'arrêt d'urgence également avec ses feux de détresse. Il va donc falloir en priorité évacuer bien sûr les deux véhicules sévèrement accidentés, et peut-être ensuite la troisième, mais en tout cas une chose est sûre, la circulation elle ne se fait pas pour l'instant, et je vais vous répéter un peu les itinéraires alternatifs que vous pouvez et devez emprunter en l'occurrence, puisque donc c'est une sortie obligatoire en lien avec cette coupure d'autoroute. Anticipez un maximum si vous êtes avant la sortie numéro 28, mais dans le bouchon, sortez donc via cette bretelle numéro 28 tant que vous en avez la possibilité. Je vois pas mal de véhicules qui justement prennent cette bretelle 28, et vous avez bien raison de le faire. L'objectif c'est de retrouver l'échangeur numéro 13 et Guillaume Miramas, l'échangeur numéro 13 d'un axe qui n'a peut-être rien à voir avec ce que vous avez prévu, mais c'est la 54. La 54, c'est l'axe entre Nîmes et Salon de Provence. Vous récupérez donc Guillaume Miramas via le réseau secondaire et notamment la départementale 19 qui vous fait donc retrouver ensuite l'autoroute A54 et à terme ensuite à Salon de Provence, et bien l'autoroute A7, donc ce que vous avez probablement choisi et ce que vous avez normalement prévu de rejoindre. Mais il y a une autre possibilité pour celles et ceux qui sont à hauteur d'Aix-en-Provence ou peut-être avant. Vous avez pour but de rejoindre la 7, eh bien n'hésitez pas à sortir à Aix-en-Provence via la bretelle de bifurcation entre la 8 et la 51. Vous prenez quelques minutes de cet axe pour rejoindre ensuite donc via la départementale 7 Nord la direction de Sénas et l'entrée numéro 26 donc de cette autoroute A7 en direction de Lyon. Voilà, ça fait deux itinéraires alternatifs qu'il faut vraiment prendre, et qui dit bien sûr sortie obligatoire dit bien évidemment entrée interdite. Quand on voit le nombre de véhicules mobilisés sur les lieux de l'accident, on se dit que l'ouverture de l'autoroute n'est pas prévue pour tout de suite. C'est évidemment bien trop présomptueux de ma part de vous donner un horaire bien qu'approximatif de la réouverture de cet axe. Pour l'instant, je n'en sais rien, et il faut voilà que d'autres véhicules arrivent en tout cas pour marquer une étape importante donc quant à la résolution de cet accident. Dans le reste de l'actualité, je le disais, ça se passe de mieux en mieux. Il y a de moins en moins d'informations qui peuvent perturber votre route. Le piéton qui était proche des voies tout à l'heure, près de Montpellier, a été sorti de ce secteur. La dernière info en ce moment, elle est entre Marseille et Toulon sur la 50 en direction de Toulon au kilomètre 55, 5 kilomètres après la Cadière et la sortie numéro 11. Des obstacles ont été aperçus sur la voie de droite. Après sa séparation avec Selena Gomez, on l'a retrouvée avec un EP plutôt extrêmement mélancolique, produit en partie par le génial français Geza Felstein. C'est The Weeknd que je vous propose tout de suite avec Call Out My Name.

Un peu de gaieté avec ce titre Get Down Saturday Night d'Oliver Cheatham pour terminer cette semaine. Semaine qui ne termine pas forcément bien au bout de la 8 en direction de Lyon pour récupérer peut-être l'autoroute A7. Je rappelle que l'autoroute est coupée au kilomètre 2 des suites d'un accident grave impliquant deux véhicules. Les opérations sont toujours en cours, vous en doutez bien. Des personnalités à évacuer. Les voitures devraient l'être dans quelques temps lorsque, eh bien, justement, les étapes concernant les personnes à l'intérieur des véhicules, eh bien, seront passées. Les véhicules pourront être évacués et la circulation avancera. Je rappelle que la sortie Coudoux-Lafare-les-Oliviers est obligatoire en direction de Lyon et que l'entrée, évidemment, ne l'est pas obligatoire. Elle est interdite, bien sûr. On revient en détail à 21h30 sur les actualités du moment dans ce secteur.

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1: Et la circulation va très bien partout, sauf à Coudoux, la Phare, les Oliviers, non loin d'Aix-en-Provence. Et oui, il faut bien sûr ne pas oublier celles et ceux qui sont branchés sur le 107.7, ben, par exemple en Vallée du Rhône, dans les Pyrénées-Orientales ou dans les secteurs de Nice, de Cannes. La circulation se fait parfaitement normalement dans ces secteurs-là. Donc c'est une bonne nouvelle pour vous. En revanche, eh bien, il y a à peu près un kilomètre de véhicules qui ne peuvent pas se targuer d'avoir un trafic agréable et normal. C'est bien celles et ceux qui sont au bout de la 8. Une grosse pensée pour vous en ce moment. Je vous vois à l'arrêt maintenant depuis quasiment une heure en lien avec cet accident qui est malheureusement très grave et qui s'est produit au bout de cette A8 avant de rattraper la 7 en direction de Lyon, kilomètre 1, kilomètre 2. On est entre ces deux derniers points kilométriques en direction donc de Lyon pour vous dire que cet accident malheureusement est toujours en cours, qu'il y a toujours beaucoup de véhicules qui sont en train d'intervenir. La priorité est pour l'instant bien sûr laissée aux personnes à l'intérieur des deux véhicules à l'origine de cette grosse collision. Les pompiers sont toujours aussi présents, aussi nombreux. Les deux dépanneurs sont également sur place. Les deux dépanneurs qui n'interviennent pour l'instant pas parce que justement ils n'ont pas la priorité pour se placer autour des véhicules concernés par cet accident. Le fait est que la coupure reste donc toujours effective et il y a donc deux manières de s'adapter et de contourner cette coupure d'autoroute. Sortir, c'est obligatoire à Coudoux, la Phare, les Oliviers, la sortie numéro 28. Et ensuite, vous rattrapez par le réseau secondaire et notamment, la départementale que je vous donnais tout à l'heure, la départementale 113, pardon, qui vous fait notamment retrouver le secteur de l'Anson-de-Provence pour ensuite rattraper Aiguière-Miramas. C'est l'entrée numéro 13 de l'A54 qu'il faut récupérer, l'axe entre Nîmes et Salon. Vous récupérez Aiguière-Miramas donc, et ensuite à Salon-de-Provence, vous pouvez ensuite récupérer la 7 en direct direction de Lyon. C'est la manière de contourner la difficulté, mais vous pouvez vous adapter également. Seuls ceux qui sont avant l'accident et avant les difficultés et avant Aix-en-Provence, sortez. C'est une autre alternative qui n'est pas obligatoire cette fois, mais qui est assez pratique, j'en conviens. C'est de sortir donc à la bifurcation A8 à 51, de prendre ensuite le Val de Sénas qui vous fait passer donc par le réseau secondaire et la départementale 7 Nord et qui vous fait retrouver donc l'autoroute A7 à Sénas, l'entrée numéro 26 de cet axe en direction de Lyon. Voilà les deux alternatives du moment dans ce secteur. J'espère vous donner des nouvelles encourageantes aussi pour celles et ceux qui sont dans le bouchon dans les toutes prochaines minutes. Pour l'instant, elles ne sont pas encore là, ces nouvelles. Pas d'autres informations à noter donc pour le moment.
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1: Et dans un instant, votre rendez-vous Play Replay, coup de projecteur sur Au fil des années. C'est la nouvelle série de Prime Vidéo entre Lac Retrouvailles et Histoire d'amour qui dure plus qu'une saison. Tous les détails après Marc Lavoine.
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0: Je me sens si seul. Marc Lavoine à l'instant sur Radio Vinci Autoroute. La difficulté principale reste après Aix-en-Provence sur l'autoroute A8 au kilomètre 2. L'autoroute est coupée des suites d'un accident grave qui s'est produit il y a à peu près une heure maintenant. Et donc, pour les personnes qui sont à l'arrêt depuis une heure justement derrière cet accident, je vous demande bien sûr de la patience et beaucoup de courage en cette soirée de dimanche où vous n'avez qu'une envie, j'imagine, c'est de rentrer au domicile. Des interventions sont toujours en cours, bien sûr, prenant en considération qu'ils font ce qu'ils peuvent. Les pompiers et les dépanneurs sur place, pour l'instant, il n'est pas possible de rendre la circulation à nouveau viable, même sur une voie de circulation, donc patience. Et je rappelle que la sortie 28 Coudoux la Phare les Oliviers est une sortie obligatoire pour celles et ceux qui sont en amont de cet accident. Play Replay, comme prévu, avec les beaux jours qui arrivent aujourd'hui, Mathilde Ferrière nous parle d'une série qui sent bon l'été et les amours de vacances.
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2: Alors tu crois qu'on risque de tomber sur Charlie et Sam ?
3: Un été, un lac et des retrouvailles qui n'étaient pas prévues. C'est le point de départ d'Au fil des années, la nouvelle série de Prime Video.
4: Que Percy soit là, c'est pas bon pour moi. Je sais pas comment ça va être de la revoir. Revenu.
3: Au fil des années est adapté du roman Tous nos étés, écrit par Carly Fortune, une romance qui suit l'histoire de Percy et Sam pendant 6 ans et une semaine. Ils ont grandi ensemble à Barry's Bay, une petite ville du Canada au bord d'un lac. Le récit avance sur plusieurs étés, avec des allers-retours constants entre passé et présent.
5: Je voulais m'assurer que t'étais

0: place, elle retrouve Sam. Le temps a passé, mais certaines choses sont restées en suspens. Et ce retour va les obliger à regarder leur histoire en face.
1: Quand je suis avec elle, je réfléchis pas.
2: L'amour n'est pas une mince affaire. Alors si vous avez la chance de trouver cet être unique, surtout accrochez-vous.
0: La première saison compte 8 épisodes. Au fil des années, disponible dès le 10 juin sur Prime Video.
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4: La suite avec Oasis, c'est l'un de leurs tubes mythiques Don't Look Back in Anger pour vous accompagner au mieux. Il est 21h40.
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1: Et à 21h46, actualisation importante du trafic sur les axes du sud-est de la France en région Provence-Alpes-Côte d'Azur. Parce que sur la 8 au kilomètre 2, en direction de Lyon et de l'autoroute A7, il s'est produit quelque chose d'important et qui est favorable à la circulation en l'occurrence, parce que la voie de droite a été rendue progressivement au trafic, ce qui va améliorer, mais de manière très modeste, le trafic. La grosse nouvelle par contre, c'est que bien sûr, donc, qui dit voie rendue à la circulation dit fin de la coupure finalement de l'autoroute A8 en direction de l'A7 et de Lyon. La circulation, je dis qu'elle va repartir vraiment très progressivement parce que un véhicule circule l'un après l'autre sur cette voie de droite. Bien sûr, la circulation est très mince et très progressive, mais au moins ça va permettre au bouchon d'un kilomètre de se résorber progressivement. Patience pour celles et ceux qui sont à l'arrêt, remontez dans votre véhicule, j'en ai vu qui sortaient de leur véhicule, qui prenaient un petit peu l'air, retournez dans vos véhicules puisque la circulation va s'améliorer, vous allez ressentir très vite si vous êtes encore à l'arrêt. Mais je ne peux pas vous en dire plus pour l'instant, mais les opérations ont passé un cap important en l'occurrence. Cet accident malheureusement grave, encore une fois, faut-il encore le répéter. En dehors de cela, le trafic va bien, est très fluide, très calme en cette soirée de dimanche. C'est bien là le plus important pour la majeure partie d'entre vous. Et direction New York City avec Charles Zenedi.

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1: Try Better Next Time, signé Placebo. On respire un petit peu, peut-être à hauteur de Coudoux, la Phare les Oliviers, avec la réouverture de l'autoroute. Mais une circulation qui repart piano, hein. C'est assez normal d'ailleurs, une seule voie a été rendue à la circulation. Je reviens avec vous sur cet accident et ses conséquences après les infos de 22h. Bonne route à tous et bon courage. Voici Christophe Maé.

0: indifférent. Au final, je me suis juste coupé des gens.
1: Les 22h, place à l'actualité nationale internationale.
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3: Bonsoir à tous, on en a ras-le-bol. Emmanuel Macron s'exprime ce soir après les nombreux débordements et violences en marge de la finale de la Ligue des Champions. 780 interpellations dans tout le pays. Nous serons intraitables avec ceux qui ont été attrapés, dit ce soir le chef de l'État, qui a reçu à l'Élysée les joueurs parisiens pour les féliciter. Vous nous avez fait vibrer jusqu'à la dernière seconde, leur a dit Emmanuel Macron. Le président qui déplore également ce soir l'action d'Israël au Liban. L'État hébreu a étendu ce matin ses opérations militaires dans le sud du pays. Rien ne justifie cette escalade majeure, dit Emmanuel Macron, qui assure que la France poursuivra son soutien aux autorités libanaises. La France et l'Algérie ne se boudent plus. Nouveau signe du réchauffement des relations diplomatiques entre les deux pays. La visite demain du ministre de l'Intérieur algérien à Paris. Son homologue français Laurent Nunez, qui lui-même s'était rendu à Alger en février dernier, ira l'accueillir à l'aéroport de Roissy avant une réception place Beauvau. Dans le Gers, un homme de 41 ans en garde à vue, soupçonné d'être impliqué dans la disparition d'une jeune fille de 11 ans, Liana, recherchée depuis vendredi après-midi dans sa commune de Fleurance. Le suspect a expliqué l'avoir déposée en voiture à sa demande à la piscine. Des déclarations jugées incohérentes par les enquêteurs. Les recherches se poursuivent. Cet après-midi, plusieurs centaines d'habitants ont participé à une battue citoyenne. En sport, le tennis, avec la suite des huitièmes de finale messieurs à Roland-Garros. Deux rencontres en ce moment, le Tchèque Mensi face au Russe Rublev et le Norvégien Casper Ruud face au Brésilien Fonseca. Un peu plus tôt, le numéro 3 mondial, grand favori Alexander Zverev, s'est qualifié pour les quarts de finale, tout comme le jeune Espagnol Rafael Rodar. Et puis en rugby, dernier match de l'avant-dernière journée du top 14, la course au play-off entre Clermont et le Racing 92. Et à la pause, ce sont les Franciliens qui sont devant 26-13. 22h02, fin de ce flash. Le trafic arrive après la météo.
1: Merci beaucoup mon cher Thibaut. Dans une heure, la météo avec encore un temps radieux demain pour ouvrir ce mois de juin, avec donc un léger voile dans le ciel dans la matinée, mais rien de bien méchant dans l'après-midi. Eh bien, soleil radieux, soleil plein dans le sud-est du pays, et c'est là que les températures seront les plus hautes, les plus lointaines des normales de saison, même si on ne s'envolera pas autant que ça a été le cas lors de la canicule désormais passée. Les températures seront quand même chaudes, avec 25 degrés à Nice, 27 à Gap, près des Alpes, 28 à Montélimar et Lyon, 28 à Marseille, 30 degrés à Montpellier et 31 à Perpignan.
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1: 22h03 sur les axes de l'est du pays, du sud-est du pays, ainsi qu'en Provence-Alpes-Côte d'Azur. Le trafic est fluide, calme et agréable pour quasiment tout le monde en ce moment, notamment par exemple sur la 9 entre Orange et Barcelone en Espagne. C'est un trafic très calme, très tranquille. Restez bien attentifs dans les secteurs de Narbonne, de Béziers, de Perpignan, de Nîmes ou encore de Montpellier par exemple. C'est calme également désormais sur l'autoroute du Soleil entre Lyon et Marseille, avec aucune difficulté de circulation. En revanche, il en reste une. Entre Nice et Aix-en-Provence, vous avez la 8, et au bout de la 8, au kilomètre 2, et rentre toujours dans l'actualité cet accident qui a généré une coupure d'autoroute tout à l'heure, accident grave, qui va durer encore à peu près une heure et quart, voire peut-être même une heure et demie environ, selon l'arrivée de véhicules spécifiques qui devraient arriver, intervenir. Malheureusement, l'accident ne sera pas terminé tant qu'ils ne seront pas là, ces véhicules, pour bien prendre la suite et passer d'autres étapes dans cet accident malheureusement grave qui s'est produit il y a à peu près peut-être une heure et demie, une heure et quart plutôt, pour être un peu plus en adéquation. Non, ça fait vraiment une heure et demie pour le coup maintenant. La voie de gauche et la voie du milieu sont toujours neutralisées. La voie de droite, elle est disponible, mais vous allez circuler au compte-gouttes les uns après les autres dans ce secteur-là. Donc le bouchon reste toujours d'actualité. Le bouchon restera long à traverser, avec une difficulté qui s'étend sur quelques kilomètres maintenant. Le bouchon s'est allongé comme la coupure est levée. On a pas quasiment 2 kilomètres et demi de bouchon en ce moment au niveau de cet accident. Il va 2 kilomètres plutôt, et donc il va falloir du temps, bien sûr. Les itinéraires alternatifs ne sont plus vraiment d'actualité, puisque c'est un large détour que vous devez faire à chaque fois. Donc malheureusement, il va falloir rentrer dans ce bouchon et attendre que votre tour arrive pour retrouver ensuite un trafic normal et prendre la 7 en direction de Lyon dans des conditions tout à fait normales.
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1: La route ensemble à 22h17 avec un trafic toujours globalement calme et fluide sur les axes du sud-est de la France. Mais on a toujours les conséquences de cet accident qui, je le disais, risque de durer encore à peu près peut-être une heure environ sur les axes de Coudoux, la Farlès-Olivier. Ce n'est pas très loin d'Aix-en-Provence. Et c'est sur la 8 en direction de Lyon pour rattraper l'autoroute A7 au kilomètre 1. On a toujours cet accident. Les dépanneurs ont quitté les lieux, mais il reste une intervention à mener qui nécessite l'arrivée d'un véhicule spécifique qui devrait arriver donc dans les trois quarts d'heure, une heure environ. Pour l'instant, donc, la circulation elle ne se fait encore que sur la voie la plus à droite, au compte-gouttes, mais le trafic tente à s'améliorer au fil du temps. Donc, courage à vous. Le bouchon reste bien, malheureusement, d'actualité, avec 1,5 km de bouchon et une dizaine de minutes peut-être pour atteindre le avant du bouchon et passer le secteur accidenté avant de retrouver une route normale. On a quand même une vraie amélioration du trafic quand même, il ne faut vraiment pas mésestimer la chose. Je vais partir désormais sur la 8 toujours, mais à Nice, pour vous dire qu'à hauteur de Nice-Saint-Isidore et de l'échangeur 52 a été aperçu un piéton proximité des voies de circulation non loin de la barrière de péage de Nice-Saint-Isidore également. Entre Toulon et Aix-en-Provence, la 52 nous amène même entre Aubagne et Aix-en-Provence en direction d'Aix, justement, ça t'as juste avant la Belle Codène et l'échangeur numéro 33 au kilomètre 8, une voiture est en panne à l'arrêt. Méfiez-vous donc dans ce secteur. Et sinon, c'est un trafic fluide et calme encore une fois. Et voici Britney Spears avant de retrouver une artiste féminine, une nouvelle génération, c'est Marine avec Escroc.

Marine avec Escroc, et bien on va justement enchaîner avec Ebony pour Mon Paradis. Anastasia prend la suite, Pay My Dues, avant la faute trafic de 22h30.

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1: 22h31, retour à l'actualité trafic avec deux infos, en l'occurrence sur l'ensemble des axes du sud-est de la France et en l'occurrence toujours l'accident en cours qui occupe l'espace de la 8, au bout de la 8 avant de rejoindre la 7 à, en direction de Lyon. En kilomètre 1 de cette autoroute A8, les traces de l'accident sont toujours là, mais les conséquences, elles ne sont quasiment plus présentes. Par contre, la voie de droite a été rendue à la circulation sur ce kilomètre 1 après quasiment une heure et demie de coupure, et désormais le bouchon est quasiment résorbé dans son intégralité, ce qui est une bonne nouvelle. En revanche, si vous arrivez au bout de la 8 en ce moment et que vous m'écoutez, kilomètre 4, kilomètre 3, kilomètre 2, eh bien baissez votre vitesse et décalez-vous bien sur la voie de droite. L'accident reste d'actualité pour encore une grosse demi-heure environ, avec deux voies neutralisées sur trois, le temps de l'arrivée d'un véhicule spécifique. L'autre info, c'est un incendie qui s'est déclaré en vallée du Rhône sur l'autoroute A7 en direction de Lyon au kilomètre 89 dans la végétation environnant l'autoroute. Kilomètre 89, c'est après l'Oriole et la sortie numéro 16. Un incendie. Donc c'est déclaré, j'attends des informations complémentaires. J'ai essayé de mettre quelques caméras aux alentours du kilomètre 87-89, mais malheureusement je n'ai pas vu d'incendie donc je n'ai pas de quoi confirmer l'information, mais l'alerte est bien effective, donc voilà, restez attentifs. Je vais attendre l'arrivée du patrouilleur pour en savoir plus sur cet incendie.
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1: C'était la fête des mères aujourd'hui. Nous allons justement évoquer la maternité dans un instant. Dans son premier roman, Pose à peau, la comédienne Mélanie Page explore à travers une série de courtes histoires toutes les facettes de la maternité. Elle sera l'invitée de Marc Page juste après Calogero. Voici Danser encore.

0: Danser encore avec Calogero sur le 107.7, 22h36, un accident toujours en cours donc au dernier kilomètre de la 8 avant de rejoindre la 7 en direction de Lyon, et un incendie qui est bel et bien confirmé, qui s'est déclaré dans la végétation juste après l'Auriol, 3 kilomètres après cette sortie 16 en direction de Lyon. La voie de droite pour votre sécurité a été neutralisée. Eh bien, votre rendez-vous, Marc Page, une comédienne devenue autrice et l'invitée de Marc Page tout de suite. Mélanie Page est au micro de Francine Thomas.
1: Bonjour Mélanie Page.
2: Bonjour.
1: Dans les remerciements à la toute fin de votre livre Peau à peau, vous remerciez vos enfants qui vous ont fait éprouver ce sentiment merveilleusement complexe qu'est l'amour maternel. Et c'est un très bon résumé, je trouve, du livre, parce que toutes les facettes du sentiment maternel sont en effet présentes. Et ce qu'on se dit en refermant votre livre, c'est qu'il y a autant de façons d'être mère qu'il y a de femmes et d'enfants.
2: Je suis complètement d'accord avec cette analyse. C'est pour ça que je me suis attelée à n'en juger aucune, parce que je pense que toutes les mères font absolument comme elles peuvent en fonction de leur vécu, de leur éducation, de tout ce qu'elles ont engrangé comme émotions négatives ou positives. Et donc effectivement, il y a autant de façons d'être mère que d'enfant. On est même mère, si on a plusieurs enfants, mère différemment suivant les enfants. Donc j'ai essayé de balayer un peu le spectre de la maternité à travers toutes ces mères.
1: Alors il y a des situations qui vous sont proches, on devine qu'elle pourrait l'être, d'autres qui a priori, se dit-on aussi, sont très loin de vous. Comment on en vient à se mettre dans la tête d'une femme qui accouche au terme d'un déni de grossesse ou d'une autre qui finit par se faire engloutir par son alcoolisme par exemple?
2: Alors effectivement, c'est pas du tout un livre autobiographique, mais j'ai voulu me mettre dans la peau de mère qui était souvent très très loin de moi et d'essayer de ressentir, de comprendre ce que ces mères pouvaient vivre, penser. C'est ce qui me fascine en fait, de me mettre dans la psyché d'autres femmes. C'est déjà un peu ce que je fais en tant que comédienne. J'aime de toute façon me mettre dans la peau des autres, d'où le titre. Donc là, je l'ai fait en allant au bout du concept.
1: Et qu'est-ce qui était le point de départ de chaque petite histoire? C'est quelque chose qui vous arrivait, qui vous traversait l'esprit?
2: Non, en fait, quand je me suis dit que j'allais écrire sur la maternité, il y a plusieurs idées qui me sont venues. J'ai tout écrit sur mon portable, pour tout vous dire, j'avais même pas d'ordinateur à l'époque.
1: C'était un livre écrit sur un téléphone.
2: Exactement. En fait, parce que je l'avais tout le temps avec moi, mon portable. Et par exemple, j'écrivais des petites phrases dans mon portable en disant, par exemple, déni de grossesse, vraiment toute petite, même pas une phrase, trois mots parfois. Et quand j'écrivais, je reprenais ma petite liste et je me disais, tiens, j'ai envie de parler de quoi là? J'ai envie de me mettre dans la peau de quelle mère? Et donc j'en choisissais une, dépendant aussi de mon humeur du moment, est-ce que j'avais envie d'aller dans des sujets plus légers ou plus lourds à ce moment-là. Et je me plongeais dedans, la première phrase venait très vite et tout le reste découlait.
1: Mélanie Page, vous signez Peau à peau chez Albin Michel, une série de courtes histoires qui forment une grande histoire universelle, celle de la parentalité, que vous nous aidez à approcher de façon sensible, plurielle et toujours très juste. Merci beaucoup.
2: Merci beaucoup.
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0: Merci à vous deux. Voici dans un instant le Snoop Dogg avec le titre What's My Name, avant de continuer en musique jusqu'à 22h45.
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1: Radio Vinci Autoroute, 22h47, retour à l'actualité trafic qui est... Somme toute assez calme quand même. Je rappelle donc que des suites d'un accident qui se termine, des services spécifiques sont en train d'intervenir sur les lieux d'un accident grave qui est donc bientôt terminé. Les interventions de ce personnel spécifique ont commencé, ça y est, donc au kilomètre 1 de l'autoroute A8 en direction de la 7 et de Lyon. Un kilomètre après Coudoux-Lafare-les-Oliviers, l'intervention se fait sur la voie de gauche et la voie du milieu, mais la circulation est désormais fluide dans ce secteur. Ne soyez juste pas surpris autour de ce virage avant de prendre un virage autre qui est celui d'une bifurcation autoroutière de la 8 à la 7 en direction de Lyon. Un incendie s'est produit lui en moyenne vallée du Rhône sur l'autoroute A7 en direction de Lyon. Incendie qui s'est déclaré en bordure de glissière de sécurité sur l'accotement après la bande d'arrêt d'urgence. C'est au kilomètre 89, 3 kilomètres après l'Oriole et la sortie numéro 7. La voie de droite a été neutralisée pour votre sécurité. C'est un petit départ de feu, mais c'est un feu quand même qu'il faut éteindre dans les délais les plus brefs. Les pompiers sont sur place en train d'intervenir et d'éteindre ce feu. Ils sont arrivés il y a quelques minutes seulement d'ailleurs. Le patrouilleur est également sur place en train d'intervenir. C'est tout ce que j'ai à vous dire pour l'instant. Electric Light Orchestra avant Sam Smith. Voilà la suite de la musique.

Sam Smith qui était de retour avec ce titre I'm not here to make friends à l'instant à 23h, les actualités nationales, internationales. Et avant de vous retrouver, je vous rappelle que le trafic est fluide, globalement assez agréable. Malheureusement, il reste toujours les traces d'un accident grave qui s'est produit plus tôt dans la soirée au bout de la 8 avant de retrouver la 7 en direction de Lyon, avec toujours une voie neutralisée en l'occurrence et un incendie déclaré après Loriol et en Val-du-Rhône sur la 7 en direction de Lyon. Vous avez une voix, vous n'avez pas un visage, mais je peux vous donner un très bon indice puisque le prochain artiste est un sosie officiel de ma personne. Voici Billy Crawford avec Trackin'.

0: est 23h, place aux informations de la rédaction.
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2: Bonsoir à tous. La situation au Moyen-Orient, rien ne justifie l'escalade majeure en cours au Liban. C'est ce que dit ce soir Emmanuel Macron pour marquer son désaccord avec la décision d'Israël ce matin. L'État hébreu qui a étendu ses opérations militaires au sud du Liban. La France poursuivra son soutien aux autorités libanaises, dit ce soir le chef de l'État. Un peu plus tôt, Paris, par la voix du ministre des Affaires étrangères Jean-Noël Barrot, avait demandé une réunion d'urgence du Conseil de sécurité des Nations Unies. Emmanuel Macron, qui dans un tout autre registre a reçu en début de soirée les footballeurs du Paris Saint-Germain, tout juste auréolés de leur deuxième titre de champion d'Europe. « Vous nous avez fait vibrer jusqu'à la dernière seconde », a lancé le président, qui a également déploré les nombreux débordements survenus partout en France depuis hier soir. « On en a ras-le-bol et on sera intraitable avec ceux qui ont été attrapés », a-t-il promis. À retenir également cette battue citoyenne ce dimanche à Fleurance, commune du Gers, où une jeune fille de 11 ans est portée disparue depuis vendredi. Un suspect de 41 ans est en garde à vue. C'est dans sa voiture que la jeune fille a été aperçue pour la dernière fois devant son collège. Lui explique l'avoir déposée à sa demande à la piscine communale. Des déclarations jugées incohérentes par les enquêteurs. Manifestation cet après-midi à Marseille pour la défense des free parties. Après Montpellier, hier, des centaines de teufeurs rassemblés au son de la musique techno ont protesté contre un projet de loi visant à durcir la pénalisation de ces free parties, par exemple jusqu'à 2 ans de prison pour les organisateurs et 6 mois pour les participants. Direction Roland-Garros avec les 2 derniers matchs du jour, 2 huitièmes de finale messieurs toujours en cours. Le Tchèque Mensik et le Russe Rublev qui se disputent le match en ce moment au 5e set, tandis que le Norvégien Casper Ruud est mis en difficulté par le jeune Brésilien Fonseca qui lui a empoché les 2 premiers sets. 23h02, fin de ce flash, le retour de l'actu dans 1 heure, du trafic dans quelques instants après la météo.
0: Merci beaucoup Thibaud. La météo de demain sera très ensoleillée dans le sud-est du pays. Un léger voile en basse et moyenne vallée du Rhône dans la matinée. Également dans les Pyrénées-Orientales, mais rien de bien méchant. Dans l'après-midi, le temps sera radieux et les températures reprennent quelques unités. Même si, en effet, on est quand même assez au-dessus des normales de saison. Les températures ne seront pas caniculaires comme c'était le cas il y a encore 24 heures. Les températures, justement, demain après-midi avec 25 degrés à Bourg-Saint-Maurice et à Nice, 27 à Gap au sud des Alpes, 28 à Lyon, à Montélimar et à Marseille, 30 à Montpellier et 31 degrés à Perpignan.
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0: Il reste encore quelques interventions en cours à 23h05, bientôt sur l'antenne de Radio Vinci Autoroute. Je vous rappelle tout ce qui se passe en ce moment même, avec notamment donc la suite et la fin de cet accident qui s'est produit il y a un petit peu moins de 3 heures, accident grave, et des interventions sont toujours en cours donc sur la voie la plus à gauche au bout de la 8. L'axe entre Aix-en-Provence et l'Italie. En l'occurrence, vous êtes à Aix-en-Provence et même après Aix-en-Provence, au bord de rattraper la 7 en direction de Lyon, au kilomètre 1, c'est là donc que s'est produit cet accident au niveau d'un virage et un véhicule spécifique est actuellement en train d'intervenir sur la voie de gauche pour évacuer une personne. La circulation, elle se fait sur la voie de droite, sur la voie du milieu, mais je vous demande de ne circuler que sur la voie de droite, s'il vous plaît, pour permettre donc ce travail qui marquera d'ailleurs ensuite la fin de cet accident au kilomètre 1. Kilomètre 89 désormais, mais sur la 7, l'axe Lyon-Marseille en direction de Lyon, un petit incendie s'est déclaré en bordure de chaussée au kilomètre 89, 3 kilomètres après l'Oriole et la sortie numéro 16. Les pompiers sont en train de noyer la zone du départ de feu dans la végétation juste après la route, donc il est en cours de maîtrise ce feu de végétation. Les pompiers sont sur place et tant mieux, la voie de droite pour permettre un travail efficace de ces pompiers et de ces forces de l'ordre. La voie de droite a été neutralisée. Vous n'allez donc avoir que la voie de gauche, la voie du milieu pour circuler sur ce kilomètre 89. Je vais revenir à la 8 simplement pour deux raisons, puisque des véhicules sont en panne en direction de l'Italie. À Antibes Ouest d'abord, dans la sortie numéro 44, au kilomètre 171, une voiture est à l'arrêt, le dépanneur est engagé. Et plus près de Monaco, à la Turbie, dans le parking après la barrière de péage, attention, puisqu'une voiture là aussi est à l'arrêt.
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1: Retour à l'actualité trafic à 23h14 et ça y est, après un peu plus de 2h30 d'accident, la situation est terminée sur les derniers kilomètres de l'autoroute A8 avant de rejoindre la 7. Et la direction de Lyon Trafic désormais totalement fluide, calme et tranquille dans ce secteur. C'est une bonne nouvelle hein, malgré l'accident. L'autre info, c'est cet incendie qui s'est déclaré mais qui est quasiment déjà circonscrit hein, en vallée du Rhône sur la 7 en direction de Lyon au kilomètre 89 après l'Oriole. En l'occurrence, c'est la sortie numéro 16. Un incendie s'est déclaré mais il est quasiment éteint déjà dans son intégralité. La voie de droite par contre est neutralisée. Les pompiers sont sur place. Les forces de l'ordre, le patrouilleur également. Décalez-vous bien s'il vous plaît sans céder à la curiosité. Direction Antibes désormais avec cette voiture en panne dans la sortie 44 Antibes Ouest de la 8 en direction de l'Italie, de Vintimille ou de San Remo. Et puis encore un peu plus près de l'Italie pour traverser les Alpes, eh bien dans la Turbie, après le péage de la Turbie sur la 8 toujours en direction de l'Italie également, une voiture est en panne. Compositeur majeur du cinéma français, Éric Serra célèbre aujourd'hui ses 40 ans de 45 ans de création, du Grand Bleu à Arthur et Emily Moyes en passant par Léon. Il a façonné de nombreuses musiques de films. Il repart aujourd'hui sur scène avec Éric Serra Live, un voyage à travers toute sa carrière. Il sera notre invité dans Sur la route avec juste après Edwin Collins.

0: A Girl Like You avec Edwyn Collins à l'instant sur Radio Vinci Autoroute. Le trafic est bon, calme, fluide, ça y est, enfin on peut le dire à 23h20.
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0: Avec l'un des compositeurs français les plus doués de sa génération, le compositeur fétiche de Luc Besson notamment, Luc, Éric Serra, est au micro 107.7 de Virginie Decorte.
2: Bonjour Éric Serra.
3: Bonjour.
2: On est très heureux de vous recevoir puisque ça y est, vous repartez en tournée avec Éric Serra live pour vos 45 ans de carrière, rien que ça.
3: Oui, ça fait bizarre, ouais. Je suis ravi de partir en tournée, je suis moins ravi de mes 45 ans de carrière, mais bon...
2: Qu'est-ce qui vous a donné envie de remonter sur scène?
3: La scène, c'est vraiment ce que j'aime le plus. Simplement, cette fois-ci, ça va être un gros spectacle de rétrospectif de toute ma carrière. Donc on va jouer des morceaux un peu de tous les films pour lesquels j'ai composé la musique, plus un peu de mes albums solo aussi. Il y aura quelques images de films par moment, mais ça va pas être l'essentiel du spectacle. C'est un vrai spectacle avec une mise en scène de Jérémy Lipman, des décors, un light show, enfin bref.
2: Et ce sera quelque chose d'assez immersif, si j'ai bien compris.
3: On va essayer, oui.
2: Vos musiques, Éric Serra, elles sont liées à des images très fortes. Qu'est-ce que ça change, justement, de les proposer en concert face au public?
3: La musique live, ça a quelque chose de magique, instantanément. C'est marrant parce que même quand on joue strictement la même chose, ce qui était le cas quand on a fait le ciné-concert Grand Bleu, tous les gens disaient qu'il y avait beaucoup plus d'émotion du fait que ça soit live, alors qu'on jouait la même chose.
2: Oui, mais...
3: C'est la magie du live. Et voilà, ce qui moi m'excite beaucoup sur le spectacle qu'on est en train de préparer, c'est que on va jouer de plein de films différents. Alors cette fois-ci par contre, je ne tiens pas absolument à ce que ce soit strictement identique. C'est là, pour certains morceaux ça le sera, mais pour d'autres pas du tout. On va adapter, ça va permettre de donner une nouvelle vie à tous ces morceaux, parce qu'il y en a certains comme, je sais pas moi, Subway par exemple, mine de rien ça a plus de 40 ans Subway.
2: Et puis sur scène, pour une partie du public, eh bien on va vous découvrir bassiste, chanteur et chef d'orchestre. Rien que ça.
3: Dans ce spectacle-là, j'ai envie de m'amuser parce que j'adore ça. Je ne peux pas dire ce que je préfère entre jouer de la basse, jouer de la batterie, diriger un orchestre symphonique, chanter. C'est vraiment des choses que j'adore faire, mais qui sont des plaisirs très différents.
2: C'est un panel de plaisirs très
3: donc,
2: large.
3: J'ai l'intention de m'amuser un peu avec tout ça, parce que j'ai cru comprendre depuis quelques années que le plaisir qu'on ressent sur scène, il est très communicatif. Et du coup, j'ai envie de leur partager tout ça.
2: Éric Serra, on reste ensemble. On se retrouve juste après le prochain point trafic pour parler de votre actualité et de cette tournée exceptionnelle. Et justement, en attendant, on va écouter l'une de vos plus célèbres musiques. S'il n'y avait qu'un film, tiens, ça serait quoi?
3: Moi, si je devais élire mon préféré dans ce que j'ai fait, ce serait Léon.
2: C'est parti pour Léon. On écoute, on se régale. À tout de suite.

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1: On commence à voir clair dans l'actualité trafic en ce moment. Ça commence à être vraiment calme et bien plus tranquille sur les routes du sud-est de la France. Et c'est une excellente nouvelle, bien évidemment. Partons tout de suite à Arles, entre Nîmes et Salon-de-Provence, sur la 54 en direction de Nîmes. Pour vous dire qu'au kilomètre 22, juste avant le péage d'Arles, se trouve une voiture en panne. Et c'est juste avant le péage. Donc cela peut avoir son importance. Je compte sur vous pour bien vous adapter à la présence de cette voiture qui peut évidemment gêner votre passage. Les secours quittent les lieux après le petit incendie qui s'est déclaré en bordure des voies sur l'A7 en direction de Lyon. C'est au kilomètre 89 que s'est produit ce petit incendie, vraiment à côté des glissières de sécurité, malheureusement. Je rappelle que 9 incendies sur 10 sont causés par nous, par les hommes, et que bien il faut tout simplement jouer sa partition et ne pas jeter d'objets inflammables, par exemple, sur à proximité des voies. Voilà, c'est une des potentielles explications. En tout cas, au kilomètre 89, la voie de droite est pour l'instant neutralisée 3 km après l'Oriole et la sortie numéro 16 dans le sens de la remontée vers Lyon. Si les secours ont quitté les lieux, il est possible que la voie de droite vous soit rendue d'ici peu. Il est temps de retrouver le compositeur et multi-instrumentiste Éric Serra, toujours au micro de Virginie Decorte.
2: Éric Serra, ses 45 ans de carrière, c'est l'occasion de regarder dans le rétroviseur. Vous avez l'impression que la route était toute tracée ou qu'il a fallu prendre des détours, des chemins de traverse parfois ?
3: Toute tracée, j'en sais rien, parce que j'avais pas du tout prévu, par exemple, la musique de film, c'était pas du tout quelque chose que j'avais prévu. J'avais même jamais pensé à ça, c'était pas un truc auquel je m'intéressais particulièrement. Moi, j'étais parti vraiment pour être musicien, c'est-à-dire instrumentiste. C'était ce dont je rêvais, c'était ce que j'adorais et j'avais commencé ma carrière comme ça et j'étais le plus heureux des hommes quoi, de réussir déjà à vivre de cette passion. La musique de film, c'est arrivé complètement par hasard parce que Luc Besson me l'a demandé quand on avait 18 ans. Il m'a demandé de faire la musique pour son tout premier court-métrage. Et en fait, ça a commencé comme ça et j'ai découvert en fait le plaisir de faire de la musique de film au fur et à mesure, parce que j'avais aucune affinité particulière avec la musique de film, quoi. J'étais pas particulièrement cinéphile non plus, mais en fait j'ai découvert ce plaisir parce que c'est très particulier de composer la musique d'un film. Ça aussi, c'est complètement magique, parce qu'il y a un moment où, quand vous êtes en train de travailler sur une scène, il y a un moment où soudain il y a un déclic, quoi. Il y a un switch et soudain la scène prend une autre dimension. Et ça, même pour le compositeur, c'est magique en fait. On comprend pas bien comment ça marche.
2: 177 oblige, Éric Serra. Quel rapport vous avez avec la route, la conduite aujourd'hui ? Parce que je sais que vous avez une conduite assez sportive. Est-ce que c'est toujours le cas aujourd'hui ?
3: Oui, j'adore ça. Malheureusement, maintenant, de nos jours, c'est quand même beaucoup plus compliqué parce que les lois sont beaucoup plus strictes qu'avant. Donc, je fais très rarement de la route parce que ça me frustre trop justement de ne pas pouvoir conduire vite. Et donc je voyage quasi jamais en voiture maintenant, alors qu'avant oui.
2: Et la voiture électrique, vous êtes laissé tenter ou pas encore ?
3: J'en ai très envie. Je pense que la prochaine voiture que j'achèterai, elle sera électrique.
2: Alors la tournée va débuter début novembre et s'achèverra le 6 décembre à l'Accor Arena. Ouais. En tout, une vingtaine de dates est prévue. Vous allez passer par Lyon, Nice, Aix-en-Provence, Bordeaux, Dijon, Poitiers ou encore Strasbourg. C'est un sacré Tour de France qui vous attend.
3: Oui, c'est une super belle tournée. C'est ce qu'on appelle tournée des zéniths, en gros. Sauf quand il n'y a pas de zénith. Comme par exemple, on sera à Nice, donc c'est au Palais Nicaïa, le 28 novembre. Et ça va être, une belle tournée. Ouais. On va faire toute la France.
2: Et toutes les infos sont à retrouver sur ericserra.live.
3: Yes.
2: Merci beaucoup d'avoir voyagé avec nous.
3: Merci à vous.
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Crucify, l'un des grands titres de Tori Amos sur le 107.7. Voici désormais un grand artiste tout court. C'est Francis Cabrel qui prend le relais avec le chêne Liège avant de retrouver l'actualité trafic de 23h45 dans lequel il n'y a quasiment plus rien à dire.

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1: J'ai le plaisir de vous dire qu'il n'y a quasiment plus rien à voir en ce moment à 23h45. La seule information sur les axes du sud-est, du Languedoc-Roussillon, mais aussi de la Provence-Alpes-Côte d'Azur, une seule info entre Nîmes et Salon de Provence en direction de Nîmes sur la 54 km 22 à hauteur du péage d'Arles. Une voiture est à l'arrêt juste après le péage. Elle est en cours de dépannage parce que le dépanneur est arrivé sur les lieux. Donc c'est une bonne nouvelle. Et le trafic, eh bien, il est tout à fait calme.

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Tout s'en va, signé Gaëtan Roussel à l'instant. Voici Kungs, et ensuite Benabar et Morcheeba pour aller jusqu'à minuit. Très belle soirée à tous. Le trafic est fluide sur les axes du sud-est de la France.

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0: Il est minuit, place aux infos, je vous retrouve dans 2 minutes pour la météo et le trafic.
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2: Bonsoir à tous, on en a ras-le-bol. Emmanuel Macron s'exprime ce soir après les nombreux débordements et violences en marge de la finale de la Ligue des Champions de football hier soir. 780 interpellations dans tout le pays. Nous serons intraitables avec ceux qui ont été attrapés, dit ce soir le chef de l'État qui a reçu à l'Élysée les joueurs parisiens pour les féliciter. Vous nous avez fait vibrer jusqu'à la dernière seconde, leur a dit Emmanuel Macron. Le président qui déplore également ce soir l'action d'Israël au Liban. L'État hébreu a étendu ce matin ses opérations militaires dans le sud du pays. Rien ne justifie cette escalade majeure, dit Emmanuel Macron. Il assure que la France poursuivra son soutien aux autorités libanaises. La France et l'Algérie ne se boudent plus. Nouveau signe du réchauffement des relations diplomatiques entre les deux pays. La visite demain du ministre de l'Intérieur algérien à Paris. Son homologue français Laurent Nunez, qui lui-même s'était rendu à Alger en février, ira l'accueillir à l'aéroport de Roissy, avant une réception place Beauvau. Dans le Gers, un homme de 41 ans en garde à vue, soupçonné d'être impliqué dans la disparition d'une jeune fille de 11 ans, Liana, recherchée depuis vendredi après-midi dans sa commune de Fleurance. Le suspect a expliqué l'avoir déposée en voiture à sa demande à la piscine. Des déclarations jugées incohérentes par les enquêteurs. Les recherches se poursuivent. Aujourd'hui, plusieurs centaines de personnes ont participé à une battue citoyenne. Les sports en rugby. La bonne opération ce soir du Racing 92 en vue des play-offs du top 14. Avant la dernière journée le week-end prochain, les franciliens prennent ce soir la 5e place grâce à un succès bonifié sur la pelouse de Clermont, 41-13. Et puis à Roland-Garros, le Tchèque Menci qualifié ce soir pour les quarts de finale. Il vient d'éliminer le Russe Rublev. Dernier match du jour en cours entre Casper Ruud et Joao Fonseca. C'est le Brésilien qui mène face au Norvégien 2-1. Il est minuit et 2 minutes. Merci de votre attention. Dans un instant, le trafic après la météo.
0: De 7-1 et break d'avance pour Joao Fonseca. Merci beaucoup Thibaut. Rendez-vous dans une heure pour la dernière édition de l'actualité. À la météo sera très belle en cette nouvelle semaine, en ce nouveau mois du 1er juin. Le temps sera très bon. Il y aura quelques passages voilés hein, dans la vallée du Rhône, mais rien de bien méchant. Dans l'après-midi, par contre, soleil plein, soleil total et un très beau temps. 25 degrés à Bourg-Saint-Maurice vous attendent pour les minimales. 25 également à Nice, 26 à Ajaccio, 28 à Marseille, Montélimar et Lyon, 30 à Montpellier et 31 à Perpignan.
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0: Retour à l'actualité trafic à minuit et 2 minutes. De nouvelles informations sont à noter au niveau des autoroutes du sud-est de la France. Et en particulier, eh bien, ce piéton qui se trouve à proximité des voies. Vous êtes dans le secteur de Mandelieu-la-Napoule, de Cannes sur l'autoroute A8. Eh bien, un véhicule est en panne au kilomètre 162 après Mandelieu-Est et la sortie numéro 41. C'est une moto même d'ailleurs. Et qui dit moto dit évidemment piéton près des voies. Alors, je ne sais pas si c'est le conducteur de la moto, mais en tout cas, voilà, les deux infos sont à gérer dans le même secteur. Et en tout cas, oui, un piéton a été vu, ça c'est une certitude, à proximité des voies. Donc s'agit-il du conducteur de cette moto ou non, je ne le sais pas, mais en tout cas, au kilomètre 162, soyez attentifs, un piéton se trouve près des voies et doit absolument se mettre en sécurité pour que l'alerte soit levée. Sinon, eh bien, on va partir au nord de l'A7, donc près de Lyon, puisque notez qu'à hauteur de Vienne, ce qui expliquait en partie d'ailleurs les bouchons hein, qu'on a pu connaître un petit peu plus tôt dans la soirée, on a 5 km, voire 6 km même d'ailleurs, de travaux avec une voie neutralisée, voire même deux voies neutralisées, une signalétique donc à Vienne en direction de Marseille, en l'occurrence entre le kilomètre 24 et le 30, donc c'est après Chasse-sur-Aude dans l'occurrence. Et bien comme on a une à deux voies de neutralisées, bien malheureusement un cône de chantier a été percuté sur la seule voie disponible, la voie de droite, et donc et bien cela amène un petit ralentissement à hauteur de ce, un petit coup de frein à hauteur de ce kilomètre 27 en l'occurrence. Je pars désormais entre Clermont-Ferrand et Lyon sur l'A89. Un chevreuil mort a été vu à proximité des voies après la sortie 32 Saint-Germain-Laval, kilomètre 475 en direction de Clermont-Ferrand et de Bordeaux.
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1: Le retour au trafic à minuit et 17 petites minutes et c'est toujours aussi tranquille en ce moment. Quelques rares informations bien sûr hein, que j'évoque avec vous tout de suite avec notamment la 89 qui va nous intéresser entre Clermont-Ferrand et Lyon parce que deux infos se superposent au moment où je vous parle au kilomètre 463 en direction de Bordeaux. Un poids lourd se trouve en panne sur la voie lente, la voie réservée aux camions qui est à l'arrêt justement au kilomètre 463, donc 15 km après Saint-Germain-Laval et la sortie numéro 32. Et 3 km après la sortie Saint-Germain-Laval, donc on est au kilomètre 475 en recul, Chevreuil-Mort se trouverait sur les voies de circulation. Autre info qui nous emmène bien plus près de Nice et de Cannes, voici la 8, donc pour vous dire qu'un piéton a été vu sur les à proximité des voies de circulation au kilomètre 162 à 3 km de Mandelieu Est et de la sortie 41 en direction de l'Italie. C'est tout ce que j'avais à vous dire. À suivre votre rendez-vous santé, en cette semaine de prévention du diabète, nous parlerons de cette maladie qui touche près de 4 millions de Français. Le nombre de nouveaux cas pourrait être pourtant réduit grâce à une prise en charge précoce. Les détails après Archimède qui nous chante le bonheur.

0: Archimède sur le 107.7, c'était le bonheur à minuit 20. Eh bien, j'espère que vous avez passé, en tout cas vous, de votre côté, un excellent week-end. La route est fluide désormais et calme. Tout de suite, votre rendez-vous santé en partenariat avec le magazine Bien-être et Santé. À l'occasion de la Semaine nationale de prévention du diabète de type 2, les pharmacies se mobilisent pour sensibiliser et repérer les patients à risque. Charlotte Latour est avec Juliette Legros, directrice de la rédaction du magazine, pour nous en dire plus.
1: Sur les plus de 4 millions de Français touchés par le diabète, 92% sont atteints du diabète de type 2. D'ici l'an prochain, on pourrait compter 500 000 nouveaux cas, mais on peut retarder l'arrivée de la maladie, voire même l'éviter. Avant d'en parler, déjà, qu'est-ce que c'est que le diabète de type 2, Juliette Legros ?
2: C'est une maladie qui fait monter trop haut le sucre dans le sang. Le corps fabrique encore de l'insuline, mais elle agit moins bien. Avec le temps, ça fatigue l'organisme, ça peut même abîmer plusieurs organes si c'est pas surveillé. Les principales causes, elles sont connues, c'est le surpoids, la sédentarité et une alimentation trop riche ou déséquilibrée.
1: Comment détecte-t-on la survenue de la maladie ?
2: Ça peut être une soif excessive, des envies d'uriner fréquentes, une fatigue inhabituelle, d'où l'intérêt d'un dépistage. Alors souvent, c'est par une prise de sang prescrite par le médecin, mais, et donc ça c'est nouveau, en pharmacie, le dépistage peut avoir lieu, il va débuter par un questionnaire qui permet aux pharmaciens de repérer les personnes à risque avec des critères comme l'âge, l'indice de masse corporelle, le fameux IMC, le tour de taille ou des antécédents familiaux. Et si le score il dépasse un certain nombre de points, le pharmacien procède un test dit capillaire. Il s'agit en fait d'un prélèvement d'une goutte de sang au bout du doigt, immédiatement analysé avec un lecteur de glycémie.
1: Ces procédés sont en place dans toutes les pharmacies ?
2: Pas dans toutes. La Fédération française des diabétiques a lancé en 2012 la Semaine nationale de prévention qui a lieu en ce moment. Et c'est dans ce cadre que les pharmaciens partenaires de cette semaine peuvent proposer un test de dépistage à l'officine. À noter, je le précise, ce test il n'est pas encore pris en charge par l'assurance maladie. Et selon les pharmacies, le test il est payant, mais en général c'est vraiment pas très cher, ou gratuit, ou pris en charge par la mutuelle.
1: Et alors en quoi est-ce que cela permet de retarder la survenue de la maladie, ce test ?
2: Plus la maladie elle est détectée tôt, plus les risques de complications lourdes, cardiovasculaires, rénales, oculaires, neurologiques, peuvent être limités. Du coup, si la mesure du test de la glycémie y dépasse les seuils de vigilance, le patient il est orienté vers son médecin traitant pour une prise en charge rapide et adaptée.
1: Alors on insiste bien sur le fait que ce test n'est pas encore généralisé. Et pourquoi d'ailleurs, Juliette ?
2: En fait, il ne l'est pas encore, mais il devrait l'être prochainement. Là, la Caisse nationale de l'assurance maladie, elle est en train de mettre au point ce nouveau dispositif d'accompagnement qui devrait être déployé à l'échelle nationale au 1er janvier 2027. Et ça deviendra gratuit pour les patients.
1: Merci Juliette Legros, Bien-être et Santé magazine à retrouver dans toutes les pharmacies partenaires.
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1: À minuit et demi, j'ai le plaisir de vous dire que, eh bien, tout est calme sur les axes du sud-est de la France globalement. Hein. Bien sûr, si on prend le panorama dans son ensemble, il y a vraiment très très peu de choses à voir. Un piéton, tout de même, sera près des voies de circulation à Cannes et près des voies de circulation d'ailleurs. Sur la 8, l'axe entre Aix-en-Provence et l'Italie, ce piéton a été vu au kilomètre 162 au niveau de 3 kilomètres après Mandelieu-Est et la sortie numéro 41. Attention à cela donc, hein, je demande toute votre attention dans ce secteur. Et l'autre info, elle est actuellement entre Clermont-Ferrand et Lyon sur l'autoroute A89 en direction de Bordeaux, pour vous dire qu'un poids lourd est en panne sur la voie lente réservée aux poids lourds, kilomètre 463, 15 km après Saint-Germain-la-Vallée, la sortie 32.
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1: Et la suite sera avec Jason Mraz avec le titre Make It Mine avant de retrouver Christine and the Queens pour son premier grand succès, La Marcheuse.

Titre assez extraordinaire de Christine and the Queens, Rain Red Car. C'était la marcheuse à l'instant, le bruit de l'autre et Cholam vont prendre le relais jusqu'à minuit 45. Le temps de vous dire à nouveau que le trafic se comporte très bien désormais dans le sud-est du pays.

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1: Minuit 46, retour au trafic. Vos conditions de circulation à 7h sont très bons. Le trafic va très bien sur les axes du sud-est de la France. Une information quand même sort un peu du lot, c'est cet accident qui se serait produit donc entre Montpellier et Nîmes sur l'autoroute A9 en direction de Nîmes et d'Orange, peut-être de Lyon même, kilomètre 73, juste avant Galargues-Aigues-Mortes et la sortie 73, un véhicule serait accidenté. Cyril, le patrouilleur, se rend sur place. Et puis entre Clermont-Ferrand et Lyon sur la 89, direction Clermont-Ferrand et Bordeaux, kilomètre 463, 15 km après Saint-Germain-Laval et la sortie 32, un poids lourd est en difficulté sur la voie dite lente, la voie de poids lourd justement, puisqu'il n'y a pas de bande d'arrêt d'urgence dans ce secteur, kilomètre 463, donc soyez attentifs, là aussi décalez-vous bien. Dans un instant, Play Replay, coup de projecteur sur Au fil des années, la nouvelle série de Prime Video, retrouvailles et histoires d'amour qui dure plus qu'une saison. Et bien tous les détails juste après Bobby Womack. Plus qu'une saison. Et bien tous les détails juste après Bobby Womack.

0: Bobby Womack, Across 110th Street, à l'instant à 1:51, on avance vers les infos d'une heure avec tranquillité, sérénité et calme sur vos conditions de circulation. Il reste simplement donc cet accident qui s'est désormais confirmé entre Montpellier et Nîmes sur la 9, direction Nîmes, direction Orange, au kilomètre 73 après Lunel et la sortie 27, une voiture est accidentée avec sur la bande d'arrêt d'urgence. Et voici Play Replay comme prévu avec les beaux jours qui arrivent. Mathilde Ferrière nous parle d'une série qui sent bon l'été, les amours de vacances.
1: Qu'est-ce que je suis revenue faire ici ?
2: Alors tu crois qu'on risque de tomber sur Charlie et Sam ?
3: En été, un lac et des retrouvailles qui n'étaient pas prévues. C'est le point de départ d'Au fil des années, la nouvelle série de Prime Video.
4: Que Percy soit là, c'est pas bon pour moi. Je sais pas comment ça va être de la revoir. Revenu.
3: Au fil des années est adapté du roman Tous nos étés, écrit par Carly Fortune, une romance qui suit l'histoire de Percy et Sam pendant 6 ans et une semaine. Ils ont grandi ensemble à Barry's Bay, une petite ville du Canada au bord d'un lac. Le récit avance sur plusieurs étés, avec des allers-retours constants entre passé et présent.
5: Je voulais m'assurer que t'étais revenu pour les bonnes raisons. T'en étais toujours là l'un pour l'autre, alors j'ai envie d'être là pour lui aujourd'hui. Salut.
3: Quand Percy revient sur place, elle retrouve Sam. Le temps a passé, mais certaines choses sont restées en suspens. Et ce retour va les obliger à regarder leur histoire en face.
4: Quand je suis avec elle, je réfléchis pas.
5: L'amour n'est pas une mince affaire. Alors si vous avez la chance de trouver cet être unique, surtout accrochez-vous.
3: La première saison compte 8 épisodes. Au fil des années, disponible dès le 10 juin sur Prime.

0: Il est 1h du matin, les infos de la rédaction Une Nouvelle Voix vous accompagne. Très belle soirée à tous.
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2: Bonsoir à tous et direction Roland-Garros avec le dernier qualifié de la journée. C'est le Brésilien João Fonseca qui est venu à bout de Casper Ruud en 4-7. Le Norvégien tête de série numéro 15 et ancien finaliste à Paris, éliminé donc dès les huitièmes de finale. Fonseca lui affrontera en quart le Tchèque Mensik, tombeur un peu plus tôt du Russe Rublev, tête de série numéro 11. En rugby, la bonne opération du Racing 92 en vue des playoffs du top 14 avant la dernière journée prévue le week-end prochain. Les Franciliens ont pris ce soir la 5e place du championnat grâce à un succès bonifié sur la pelouse de Clermont, 41-13. À retenir également cette battue citoyenne ce dimanche à Fleurance, commune du Gers, où une jeune fille de 11 ans est portée disparue depuis vendredi. Un suspect de 41 ans est en garde à vue. C'est dans sa voiture que la jeune fille a été aperçue pour la dernière fois devant son collège. Une manifestation ce dimanche à Marseille pour la défense des free parties. Après Montpellier hier, des centaines de teufeurs se sont rassemblés au son de la musique techno pour protester contre un projet de loi. Il vise à durcir la pénalisation de ces free parties, par exemple jusqu'à 2 ans de prison pour les organisateurs et 6 mois pour les participants. La guerre au Moyen-Orient, rien ne justifie l'escalade majeure au Liban. Les mots ce soir d'Emmanuel Macron pour marquer son désaccord avec la décision d'Israël ce matin. L'État hébreu a étendu ses opérations militaire au sud du Liban. La France poursuivra son soutien aux autorités libanaises, dit ce soir le chef de l'État. Emmanuel Macron, qui dans un tout autre registre, a reçu en début de soirée les footballeurs du Paris Saint-Germain, tout juste auréolés de leur deuxième titre européen. Vous nous avez fait vibrer jusqu'à la dernière seconde, a lancé le président, qui a tout de même déploré les nombreux débordements survenus partout en France depuis hier soir. On en a ras-le-bol et nous serons intraitables avec ceux qui ont été attrapés, a-t-il promis. 1h02, fin de ce flash. Vous avez rendez-vous avec Florian Bonnec tout au long de la nuit désormais pour l'actualité. Tout de suite, le trafic après la météo.
3: Merci beaucoup Thibaut, à très bientôt sur cette antenne. Et côté ciel, en ce premier jour de juin dans le sud-est, un grand soleil au menu pour bien débuter le mois et la semaine. Un point noir au tableau, toutefois pas mal de vent attendu dans la vallée du Rhône et en Provence. Météo France annonce d'ailleurs des rafales à 60 km/h à Montélimar et à Marseille. Quant aux températures, dans la matinée, comptez 24 à Lyon et à Gap, 25 à Montélimar et à Nice. Pour l'après-midi, 27 à Marseille, 30 à Montpellier, 31 pour les maximales à Perpignan.
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3: Tout juste passé de 3 minutes, retour au trafic en détail dans le sud-est du pays. C'est très très calme sur la route à cette heure-ci et tant mieux. Deux infos à vous rappeler. La première nous emmène à l'ouest de Lyon. Vous êtes sur la 89 en direction de Bordeaux. Un fourgon est arrêté sur voie de droite, 15 km après la sortie 32 Saint-Germain-Laval à hauteur du kilomètre 463. Vous serrez bien sur les voies les plus à gauche. Et puis je vous retrouve beaucoup plus au sud. Vous êtes dans le Gard sur l'autoroute A9. Vous roulez en direction d'Orange et Lyon, 6 km après avoir passé la sortie 27 Lunel, kilomètre 73, une voiture et un poids lourd sont accidentés sur la bande d'arrêt d'urgence. Aucune gêne pour autant côté trafic, mais vous respectez bien le corridor de sécurité. Et partout ailleurs, si vous m'entendez que je n'ai pas parlé de vous, c'est très bon signe, ça veut simplement dire que tout va bien.
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Un classique signé In Excess qui résonne sur Radio Vinci Autoroute. C'était New Sensation pour vous accompagner. Sarah Chalbos, ravie de vous retrouver. Je suis votre copilote jusqu'à 6h du matin. Je surveille les autoroutes du Sud-Est pour vous. Et à cette heure-ci, tous les voyants sont au vert. J'y reviens dans le détail juste après The Weeknd, Take My Breath.

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1: À 1h15, retour à vos conditions de circulation en détail dans le sud-est du pays. Ça se passe très très bien pour vous sur la route à cette heure-ci. Pas de difficultés particulières. Simplement à vous rappeler qu'il y a plusieurs véhicules accidentés sur bande d'arrêt d'urgence dans le Gard, sur l'autoroute A9 en direction de Lyon. 6 km après la sortie 27 Lunel à hauteur du kilomètre 73. Vous respectez bien le corridor de sécurité. Et à part ça, partout ailleurs, ça roule très bien. Restaurants d'autoroute ont-ils évolué depuis les années 70, de la pause rapide aux offres plus variées entre grandes enseignes et spécialités locales? Les habitudes ont changé, nous ferons le point dans votre question d'autoroute juste après la musique d'Arthur H. Game up. 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

0: Fab Arthur H pour vous accompagner sur Radio Vinci Autoroute.
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0: Et comme prévu, nous marquons la pause déjeuner ou dîner en compagnie de Quentin Lachaise.
2: Comment ont évolué les restaurants d'autoroute ? Apparus dans les années 70 avec les grands axes routiers, ces établissements avaient de sérieux atouts pour séduire les usagers. Lauriane Diaz de Vinci Autoroute.
3: C'est la facilité d'accès, c'est la rapidité de service. Ce sont des restaurants qui sont présents justement sur les trajets pour faire que la pause soit, on va dire, la plus efficace possible.
2: Quelques décennies plus tard, les airs ont bien changé et les habitudes des automobilistes aussi.
3: On ne veut plus seulement manger vite, on veut aussi parfois mieux manger. On veut avoir du choix aussi. Alors on va d'une part mélanger des enseignes très connues. Et à côté de ça, on va pouvoir retrouver des restaurateurs indépendants qui vont permettre de découvrir des recettes comme du cassoulet ou de la gardiane ou d'autres produits du terroir.
2: La restauration sur les aires de service a toujours beaucoup de succès en été, si bien que désormais, les services de l'autoroute doivent s'adapter.
3: On va développer des concepts temporaires sous forme de food truck ou de structures un petit peu plus pérennes qui vont permettre d'absorber ces pics de fréquentation, mais aussi de proposer une offre complémentaire. Et donc c'est l'équilibre entre des repères connus et de la découverte, et entre de la rapidité et de la qualité.
2: Vous pouvez connaître la liste des boutiques et des restaurants qui vous attendent sur chaque aire de service en préparant votre trajet sur le site de Vinci Autoroute.
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La recette, Jack et Carla sur Radio Vinci Autoroute. Côté route, ça se passe toujours aussi bien. J'y reviens dans le détail après Maël, Tic Tac ou encore Mike and the Mechanics Over My Shoulder.

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1: Presque une heure et demie, retour à vos conditions de circulation en détail dans le sud-est du pays. Très très calme sur la route à cette heure-ci. Simplement deux infos qui vous concernent du côté de l'autoroute A9. Vous venez de quitter l'Espagne en direction de Narbonne et Lyon sur l'A9. 14 km après avoir passé le Pertus au kilomètre 258, il y aurait des cônes de signalisation percutés sur les voies. Le patrouilleur Didier se rend sur place. Et puis, plus au nord, toujours sur la 9 et toujours en direction de Lyon, dans le Gard, 6 km après avoir passé la sortie 27 Lunel, kilomètre 73, plusieurs véhicules sont accidentés sur la bande d'arrêt d'urgence. Aucune gêne à déplorer, fort heureusement côté trafic, mais vous respectez bien le corridor de sécurité. Et partout ailleurs, ça roule toujours aussi bien.
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Try, try, try, this is la peste pour vous accompagner sur Radio Vinci Autoroute, un trafic tout à fait calme à cette heure-ci. J'y reviens dans le détail après Imagination, Music and Lights ou encore Julien Doré, Coco Caline.

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1: À 1h45, tout pile, retour au trafic en détail dans le sud-est. C'est toujours aussi calme, toujours les deux mêmes infos qui vous concernent. Du côté de l'autoroute A9, à l'approche de Perpignan, en direction de Narbonne et Lyon. 14 km après la barrière de péage du Pertus, kilomètre 258 des cônes de signalisation sur les voies. Vous ouvrez l'œil et vous levez le pied. Et puis un petit peu plus loin, côté gare, toujours sur la 9, toujours en direction de Lyon. Dépannage en cours de plusieurs véhicules accidentés sur bande d'arrêt d'urgence. 6 km après la sortie 27 Lunel, à hauteur du kilomètre 73, vous serrez bien à gauche. Partout ailleurs, ça se passe toujours aussi bien. L'été approche et dans un instant, nous ferons une pause au frais. Direction Pernes-les-Fontaines, dans le Vaucluse, une sortie en famille au son de l'eau, entre petites ruelles provençales et fontaines à tous les coins de rue. La balade commence juste après la musique de Dr Alban, Sing Alléluia.

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1: Je me trouve entre le Mont Ventoux et le Luberon, à Pernes-les-Fontaines. J'ai juste à tendre l'oreille pour entendre ce bruit qui me rafraîchit instantanément. Je viens de rejoindre en route Célia, la guide du jour, et un groupe de touristes pour participer donc à la visite de cette ville.
2: Bonjour à tous, bienvenue à Pernes.
3: Bonjour.
4: On a 41 fontaines publiques, on a près d'une soixantaine de fontaines privées. C'est ce qui lui vaut son titre maintenant de Pernes-les-Fontaines. La ville a été la capitale du comtat venaissin jusqu'en 1320, date à laquelle la capitale passe à Carpentras. Et donc on a énormément de monuments importants dans la ville.
1: Eh bien ça y est, après quelques minutes de marche, on s'arrête devant l'une des plus grosses fontaines de la ville.
2: Cette fontaine, c'est la fontaine au cormoran. Le cormoran, c'est l'oiseau que vous avez tout en haut, qui tient un poisson dans son bec. Et dessus, on peut voir également les armoiries de la ville. Il est d'azur, donc de fond bleu, avec un soleil d'or, soleil jaune, et une goutte d'argent.
1: Et des fontaines, il y en a pour tous les goûts, même pour les amateurs de viande.
2: La fontaine au gigot. Alors pourquoi le gigot? Parce que les permanents trouvaient que le sommet de la fontaine ressemblait à un gigot d'agneau. Je trouve que ça ressemble plus à un ananas, mais voilà, chacun son avis.
5: Ça permet vraiment de voir la ville, de découvrir les principaux monuments. Ça donne envie de revenir pour faire un petit parcours des fontaines et puis de voir un petit peu plus le centre-ville.
2: Pendant très longtemps, on n'avait pas l'eau courante à la maison. Il fallait venir aux fontaines pour récupérer de l'eau. Sauf que l'eau devait rester potable pour les animaux. Donc, on a fait installer des petits picots afin que les femmes ne puissent pas faire la lessive dans les bassins.
6: Toute l'histoire autour des motifs, autour des fontaines sympas.
7: Comme on trouvait que la ville était pleine de curiosités et de monuments dont on aurait aimé connaître l'histoire, voilà, on s'est inscrite pour faire la visite guidée.
1: Pour accéder facilement à Pernes-les-Fontaines, sortez de l'autoroute A7 à Avignon-le-Pontet, numéro 23.
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The Last Dance For Me, c'était Michael Bublé à l'instant sur Radio Vinci Autoroute. Côté trafic, une alerte contresens qui vous concerne dans le Var sur la 50, entre les sorties 10 et 11, vous êtes concerné dans les deux sens. Je vous en reparle dans un instant et je vous laisse profiter de la route en musique avec les Red Hot Chili Peppers, Californication.

0: Chili Peppers qui vous accompagne sur le 107.7. Toujours une alerte contresens dans le Var sur la 50 entre les sorties 10 et 11. Je vous en reparle dans quelques minutes. Et il est 2h. Bonne nuit, bonne route.
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2: Bonsoir à tous. Et dans l'actualité, la liesse à Paris au lendemain du deuxième sacre consécutif du PSG en Ligue des Champions. Les supporters parisiens ont pu célébrer ce dimanche trois fois leur héros, vainqueur donc de cette Ligue des Champions. D'abord au Champ de Mars, ensuite à l'Élysée, le palais présidentiel et enfin dans leur antre du Parc des Princes où ils étaient des milliers à ovationner leur héros. Si côté pile, les sourires étaient au rendez-vous, côté face, les autorités font toujours la grise mine. Après une nuit de débordements, de violences et parfois de pillages, au dernier pointage, le ministère de l'Intérieur recense 780 interpellations dans tout l'Hexagone et 40 policiers blessés. Le bilan est tout sauf définitif. Emmanuel Macron, qui accueillait donc à l'Élysée les joueurs du PSG, a condamné ces violences inacceptables. Ras-le-bol, a tonné le président, qui assure que l'État se montrera intraitable. Au Proche-Orient, la situation est toujours très tendue et instable entre Israël et le Liban avec une nouvelle salve d'attaques. L'État hébreu s'est emparé de la forteresse emblématique de Beaufort dans le sud Liban en appelant à l'évacuation d'une vaste zone du sud du pays. Cette zone, justement, a été touchée par une nouvelle frappe israélienne à l'aube. Et pour les autorités libanaises, cette frappe a fait au moins 8 morts, dont 3 femmes. Un dimanche de sport avec tout d'abord du tennis. Nous prenons la route de la Porte d'Auteuil avec le tournoi de Roland-Garros. Ce soir, le Brésilien João Fonseca est venu à bout du Norvégien Casper Ruud en 4 manches. Casper Ruud était tête de série numéro 15 et ancien finaliste. Il est donc éliminé dès ses 8e de finale. Fonseca affrontera en quart de finale le Tchèque Mensik, tombeur un peu plus tôt du Russe Roublev. Et puis en rugby, on approche de la fin de la saison régulière du Top 14. Il y avait 2 matchs ce dimanche en conclusion de la 25e journée. À domicile, Toulon a vaincu le champion d'Europe, l'Union Bordeaux-Bègles, 27-22. Le Racing 92, de son côté, est allé l'emporter largement sur le terrain des Auvergnats de Clermont, 41-13. Il est 2h02. C'est la fin de ce flash. Belle nuit, belle route à l'écoute du 107.7. Le retour au trafic juste après la météo.
0: Merci beaucoup Florian, on vous retrouve dans 1 heure. Et côté ciel, en ce premier jour de juin dans le sud-est, c'est un grand soleil au menu pour bien débuter le mois et la semaine. Un point noir au tableau toutefois, pas mal de vent attendu dans la vallée du Rhône et en Provence. Météo France annonce des rafales à 60 km/h à Montélimar et à Marseille. Quant aux températures, dans la matinée, comptez 24 à Lyon et à Gap, 25 à Montélimar et Nice. Pour l'après-midi, 27 à Marseille, 30 à Montpellier, 31 pour les maximales à Perpignan.
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0: 2 heures tout juste passées de 3 minutes, retour à vos conditions de circulation en détail avec cette information prioritaire.
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0: Attention, on nous signale un véhicule à contresens. Vous êtes concerné si vous roulez sur l'autoroute A50, l'axe Toulon-Marseille. Entre les sorties 11, La Cadière et 10, Saint-Cyr. Ce véhicule à contresens roulerait sur les mêmes voies que vous, mais face à vous. Soyez vigilants, quel que soit votre sens de circulation. C'est pour cette raison que dans ce secteur, vous êtes à l'arrêt au niveau des péages, puisque les barrières sont baissées dans un périmètre d'environ 40 km pour votre sécurité. Respectez bien justement les distances de sécurité pour mieux apercevoir ce véhicule.